0: deux heures.
1: 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Aujourd'hui, deuxième volet d'une conférence animée par Marc Trévidic qui intervenait pour Regards Croisés à Nantes le 4 mai 2026. Le sujet de sa conférence, la justice face aux défis du terrorisme. Il offre une réflexion profonde sur la complexité du rôle des magistrats dans un système souvent incompris du public. Il permet de mieux comprendre pourquoi la justice peut être perçue comme coupable aux yeux de la société, tout en restant fidèle à ses principes et à ses contraintes institutionnelles. Nous l'écoutons.
2: Nouvelle évolution, donc ça va aller devant la chambre criminelle de la Cour de cassation, ce problème-là, dans le procès Samuel Paty. De toute façon, c'est l'association de malfaiteurs. Pourquoi ? Car deux des personnes condamnées, le père de la fille qui avait dit des conneries et l'espèce de religieux, imam, etc., ont été condamnés sur association de malfaiteurs criminels alors qu'ils ne s'étaient pas entendus avec le terroriste. Mais ils avaient diffusé des vidéos qui fustigeaient Samuel Paty pour les caricatures, etc. Donc, la cour d'assises a estimé que oui, c'était constitué, c'était entendu tous les deux pour diffuser ces vidéos en vue d'inciter quelqu'un qui ne connaissait pas à faire éventuellement un attentat terroriste. Vous voyez le truc ? Moi, je ne sais pas ce que ça va donner devant la chambre criminelle. Surtout qu'on a un autre souci. C'est qu'il existe une infraction spécifique là-dessus. C'est la provocation au terrorisme par la voie d'Internet, etc. Donc on a un délit spécifique, mais à ce délit spécifique, ils ont préféré prendre association de malfaiteurs criminels parce qu'il risquait 30 ans, alors que le délit spécifique, on risque 7 ans. Le problème, c'est qu'on a un principe de droit qui est qu'on doit appliquer une loi spéciale par rapport à une loi générale. Donc, je ne sais pas comment ils vont se débrouiller avec tout ça. Moi, j'ai été cité comme témoin là, Samuel Paty. J'ai expliqué mon truc. Le problème juridique me paraît immense. Et voilà. Mais comme on est dans une logique et qu'on comprend humainement, mais de toujours de réprimer plus, le droit est quand même bien tiré. C'est quand même assez problématique. Donc, bon, malgré tout, on a, avec les défauts que ça peut avoir, on a cette infraction qui est bien pratique. Mais à utiliser avec modération quand même, car elle peut être assez attentatoire aux libertés aussi. Donc c'est toujours un dosage qu'il faut savoir garder. L'autre chose qu'il ne faut jamais oublier, c'est le mot terrorisme. La définition du terrorisme est très large en France. On a des pays qui ont une définition très restrictive, très détaillée. Nous, c'est entreprise individuelle ou collective ayant pour but de troubler gravement l'ordre public par l'intimidation ou la terreur. C'est court. Je vous le referai. Il y a des pays où il y a 3 pages. Pourquoi ça pose problème ? Entreprise individuelle ou collective. C'est la définition de 1986, elle n'a pas bougé. Pourquoi on a pris le mot entreprise ? Entreprise, c'est une notion d'organisation. Moyens matériels, humains. Oui, on luttait contre le terrorisme d'État. C'est vraiment un projet établi. Il y a quelque chose de structuré dans une entreprise. Entreprise individuelle. On ne parle pas de groupe. Entreprise individuelle, collective. Vous pouvez être tout seul et avoir un vrai projet terroriste, de faire ça. Mais quelque chose qui est un peu au long cours et un peu organisé. Parce que ça correspondait à la situation de 86, où il y avait des États derrière. Il y avait l'Iran. Bref. Nous, entreprise, qu'est-ce qui devient aujourd'hui quand un abruti sort tout seul alors qu'il était à l'hôpital psychiatrique 15 jours avant, en gueulant la Wagba et en poignardant n'importe qui ? Où est le projet terroriste ? Vous voyez ce que je veux dire ? Ça n'empêche qu'avec cette définition, on arrive à poursuivre aujourd'hui ce même individu. On n'a pas changé d'un iota la définition, on a simplement étendu. On s'est dit, entreprise, non, pourquoi ça devrait être organisé finalement ? Mais par contre, le débat est récurrent, puisque vous entendez parfois que le parquet national antiterroriste s'est saisi d'une affaire en France, et parfois ils n'ont pas voulu le faire. Et les Français n'arrivent pas toujours à comprendre pourquoi. Dans tel cas de figure, c'est. En fait, par moment, vous avez l'impression que si le gars il sort dans la rue qui poignarde au hasard 10 personnes qui n'a pas dit à la Ouagba, c'est bon, c'est du droit commun. Donc, c'est pas grave, sauf pour ceux qui sont morts. C'est à peu près à ce niveau-là qu'on raisonne aujourd'hui. Hein. Et puis surtout, ça fait 2 lignes dans le journal du coin, et vous ne faites pas le journal de 20 heures. Donc si vous voulez mourir avec panache, et qu'on parle de vos journal de 20 heures, criez à la Ouagba. Non, mais c'est désolé, mais c'est la réalité. Non, c'est plus sérieux que ça, le terrorisme. Il faut regarder si derrière, il y a effectivement un projet terroriste, quelque chose qui soit organisé. C'était quand même, on a créé des règles de droit dérogatoires pour lutter contre quelque chose d'organisé qui était trop puissant. Fallait centraliser à Paris, 4 jours de garde à vue, des moyens importants. Et vous allez voir les moyens d'enquête aussi qu'on avait. Et donc c'est pas fait pour... On prend pas un marteau pour écraser une mouche. Et le problème aujourd'hui, c'est ce qui se passe. Donc ça pose toujours ce problème-là. C'est quoi le terrorisme ? C'est pas aussi simple que ça. D'autre part, en vue de troubler gravement l'ordre public par l'intimidation ou la terreur, vous avez vu l'adverbe gravement ? C'est dangereux. Vous pouvez avoir une vision extensive, tout est grave. Est-ce qu'un tag en mettant « Vive l'État islamique », c'est du terrorisme ? On va dire « c'est un tag hein, quand même, troubler gravement l'ordre public, un coup de peinture, et puis c'est bon, quoi ». Et à un moment donné, il y a une tentation, quand les gens mettaient Gora ETA au Pays Basque, vive ETA, il y avait cette tentation de « ça ne va pas la tête, on ne va pas prendre ça, pour rigoler ou quoi, je ne m'occupe pas de tag, je m'occupe de terroristes ». Terroristes, il faut quand même que ça fasse peur, quoi. Enfin un minimum, quoi. C'est ça le problème. À tel point que, par moment, on a essayé de nous fourguer tout et n'importe quoi. Il y avait quelqu'un, il y a quelques années, qui faisait exploser les radars sur les routes. On l'a pris en terrorisme. Avant de se défausser, c'est Gilbert qui a vu ça, le parquet lui avait ouvert ça. J'ai dit, mais ça terrorise personne de faire sauter des radars. Il ne faut pas applaudir, mais je veux dire, ça ne terrorise personne. Et il y a des infractions de droit commun, de toute façon, des destructions de biens d'utilité publique. L'utilité publique, ça se discute, mais bon, je ne vais pas faire de mauvais esprit. Mais... En tout cas, il y a des infractions de droit commun qui permettent de le poursuivre. Pourquoi le poursuivre en terrorisme ? Vous voyez, et ce truc-là est gênant. Il y a eu cette histoire, vous vous souvenez de Coupa, à l'époque on parlait ultra-gauche tout le temps. Donc Coupa et son groupe, ils avaient réussi à saboter un peu des lignes SNCF, ce qui fait qu'il y avait des retards de 3-4 heures. D'abord, les retards de 3-4 heures, il n'y a pas besoin de terroristes pour les avoir, les SNCF. On est bien d'accord, hein, je veux dire, très franchement. Et ça nous... Non mais, pourquoi je vous dis ça, en dehors de ça ? C'est qu'il faut faire attention de ne pas galvauder les mots. Terroriste, c'est grave. Il y a des gens qui en meurent. Il y en a qui en vivent aussi. Il y en a qui en meurent. Et à partir de ce moment-là, si on considère tout comme terroriste, ça ne veut plus rien dire, ce mot-là. C'est vraiment important bien qu'on concevoir ça. Parce que si tout devient terrorisme, même des choses de faible intensité, qu'est-ce que ça va vouloir dire au bout d'un moment ? C'est même une injure pour les victimes du terrorisme, qu'on prenne n'importe quoi. Il y a des pays qui, dans leur définition, excluent tout ce qui est atteinte aux biens. Que les atteintes aux personnes, dans le côté gravité. Bon, nous, c'est général. Donc, c'est effectivement atteinte aux biens ou aux personnes. Bon, alors, après, il faut que, si on le raccroche à une organisation, à un projet terroriste, pourquoi pas, évidemment. Il y a des atteintes aux biens qui ont simplement pour but, par exemple, de financer des activités contre les personnes. Si vous faites des braquages, mais que c'est pour... Vous voyez ce que je veux dire ? Voilà ma armée, mais que c'est pour... Ou même du clonage de cartes bancaires, ou même de la contrefaçon, mais que c'est pour financer votre véritable activité terroriste qui consiste à tuer des gens. Bien sûr qu'on le prend en terrorisme. Mais c'est pas simple quand même. Cette notion-là de terrorisme elle-même est compliquée, ce qui complique aussi pas mal la donne. Par ailleurs, j'ai connu des dossiers où c'est uniquement politiquement qu'on avait estimé que c'était terroriste. Politiquement. J'arrive en... Je reprends le cabinet de Jean-Louis Bruguière. Il se trouve que quand j'étais au parquet antiterroriste, au début des années 2000, j'avais assisté à cette chose bizarre de rapprochement entre la France et l'Iran. Là, c'est très d'actualité. 2001-2002, la France veut signer plein de contrats avec l'Iran. Bien juteux, pétrole, gaz, tout ce qu'on voudra. Bon. L'Iran met comme condition que l'on arrête ses opposants. Et en France, on avait tous les opposants, il y avait pas mal en Allemagne, mais on avait surtout nous, l'OMPI, l'organisation des Moudjahidines du peuple d'Iran à Auvers-sur-Oise, avec Mariam Rajavi, et ce sont des gens donc, qui étaient partis après que les Mollahs aient pris le pouvoir, d'ailleurs qui se faisaient assassiner par le régime iranien, hein, les services où là on prenait en terreau, mais là on est venu nous dire, mais eux aussi sont des terreaux. Ah, mais tout le monde alors. Donc l'Iran quand il est un opposant, mais l'opposant aussi est terreau, moi. Allez comprendre quelque chose. Mais comme c'était politique, malheureusement la justice a accepté de jouer le jeu et 1500 policiers ont investi au Auvers-sur-Oise et ont arrêté les gens de l'OMPI. Bruguière les a mis en prison. 15 jours après, la chambre de l'instruction les a tous foutus dehors. Vous avez dit, heureusement, il y a eu un truc qui s'est passé. Mais moi, quand j'ai repris le dossier d'instruction après, plus tard, que j'ai remplacé Bruguière, j'ai vu ce dossier. Oui, l'OMPI faisait des attentats en Iran, c'est sûr. Sur des cibles institutionnelles. Ils vont tuer un général, ils vont s'en prendre au directeur de la prison Devin, par exemple, qui torture les gens, etc. Donc, ils tuaient. Ils avaient d'ailleurs des capacités militaires importantes là-bas, qui auraient été très utiles aujourd'hui, à mon avis, pour renverser le régime. Mais il n'y en a plus, parce que c'est nous qui les avons supprimés. Nous, les Américains, les Anglais, puisque tout le monde a participé de ce truc-là en 2001-2002. Mais ça posait un problème juridique quand même, parce qu'ils étaient tous réfugiés politiques, avec le statut de réfugiés politiques. Ils étaient débriefés par la DST tous les 15 jours à l'époque pour savoir la situation en Iran, les projets de ceci, cela. Donc ils étaient, voilà, pas de problème. Enfin, je crois que Marie-Marie devait avoir la Légion d'honneur. Enfin, et du jour au lendemain, tiens, non, c'est des terreaux, allez, on les arrête. C'est quoi ce truc ? C'est de l'instrumentalisation de la justice antiterroriste à des fins politiques. Alors moi, j'ai fini le dossier par des non-lieux. Je me suis basé sur un truc qui est très simple, sur l'article 2 de la Déclaration des droits de l'homme et du citoyen, le droit de résistance à l'oppression. Bah ouais, à un moment donné, quand même, qui a une valeur au-dessus de la loi. À un moment donné, il faut être capable de dire, est-ce que ces gens-là ne résistent pas à une certaine oppression du régime iranien ? Et puis surtout, est-ce que nous, on a vocation à servir la soupe aux mollahs ? Non mais très sérieusement, c'est pas des... Et là, et on voit après... Alors c'est assez rigolo parce que vous savez, vous avez entendu parler des listes, inscriptions sur des listes. C'est uniquement le pouvoir politique qui fait ça. Les États-Unis ont leur liste d'organisations terroristes, l'Union Européenne a sa liste, les Anglais, tout le monde. Ça c'est une décision politique, hein. C'est pas, on n'est pas tenu, nous juge par l'inscription d'une organisation sur une liste ou pas. Nous on regarde les actes. Est-ce que telle organisation a fait un acte de terrorisme ? C'est ça qui nous intéresse, c'est les faits. C'est pas le fait d'être sur une liste. Heureusement, parce que l'OMPI a été à trois reprises enlevé et remis de la liste, au gré des rapprochements avec l'Iran. Voilà. Un terroriste un jour, Arafat a été prix Nobel de la paix. Il a eu des poursuites pour terreau. Non mais je vous dis, au bout d'un moment, il faut faire un tout petit peu gaffe. On n'est pas nous avec les trucs, les fluctuations politiques. Vous avez remarqué, il y a quelques temps, le Hezbollah est inscrit sur la liste des organisations terroristes de l'Union Européenne. Alors, attendez, le Hezbollah, bien sûr que c'est des terroristes. Et alors, c'est que maintenant que vous le découvrez, là, pourquoi vous mettez maintenant sur la liste ? Parce que c'est politique, par rapport à la crise actuelle. Il n'y a pas d'autre explication. Par contre, quand ils torturaient Carton, Fontaine, Seurat, Kaufmann, c'était rien, ça. Quand ils tuaient l'ambassadeur de France, c'était rien. Vous voyez ce que je veux dire ? Bon, donc la politique, le problème, c'est que la politique ne peut pas être quelque chose de stable. Et le problème des infractions pénales, c'est que il faut une définition, il faut une sécurité juridique, il faut quand même que les gens sachent qu'il est interdit, pas interdit, ce qui est du terrorisme ou ce qui n'est pas du terrorisme. Donc c'est assez, assez compliqué. Bon. Mais, à partir où on vous demande d'intervenir avant qu'il y ait un crime, comme il n'y a pas de cadavre, il va falloir savoir si les gens voulaient faire un cadavre. Hein, en vue d'eux. Et c'est là qu'on a eu besoin de pouvoirs d'enquête exceptionnels. Et on a été les premiers à les avoir. Aujourd'hui, les pouvoirs d'enquête antiterroristes ont été généralisés à tout ce qui est criminalité organisée. Ça a commencé en 2004, et puis la loi narco finit le boulot. Pourquoi ? Comme il faut prouver ce qu'ils entendaient faire, il faut des moyens très intrusifs. J'allais dire, il faut pouvoir rentrer dans leur tête, littéralement. En tout cas, il faut voir les signes de préparation. Alors, ça peut être facile. Hein. Bon, bah, ils consultent des trucs, comment fabriquer un explosif artisanal à partir d'engrais, et puis ils commencent à regarder les prix des engrais, comment ils pourraient en commander. Bon, ça peut être assez concret. Ça peut être des discussions sur un projet. Mais tout ça, pour arriver à prouver ça avant, c'est là qu'on a commencé à travailler. Bon, évidemment, les écoutes classiques, sonorisation de voitures, sonorisation d'appartement. Donc, on a été les premiers à s'utiliser sur deux choses, notamment le micro dans l'appartement, hein, qui permet d'avoir les discussions, de voir exactement ce que disent les gens, etc. Donc, on a vraiment, à l'antiterrorisme, judiciairement, hein, réussi à avoir ces moyens-là. Les espions informatiques aussi, puisque ça a été, on a été les premiers à utiliser cette technique assez simple qui permet d'aller chercher dans l'ordinateur de quelqu'un quelque chose qui n'a jamais été envoyé. Je vous explique pourquoi. Jusqu'à présent, les moyens techniques, à un moment donné, c'était ce qu'on appelle les interceptions judiciaires. Mais que ce soit télématique ou par téléphone, il faut que ça parte pour intercepter. Quid des choses qui ne partent pas? Je suis sur mon ordinateur, je crée un fichier, un brouillon. Je mets un message important opérationnel. Je ne fais pas partir. Mais à l'autre bout du monde, il y a un mec qui, grâce à un logiciel Tor, peut lire ce qu'il y a sur mon ordinateur et il a le message qui n'est jamais parti. Donc, là, se mettre à jour, ça consiste à nous-mêmes pouvoir lire les messages jamais envoyés. Ce n'est pas d'intercession judiciaire, donc c'est quelque chose de nouveau. Et donc, ça nécessite d'envoyer des espions informatiques dans l'ordinateur du gars. Pour vous donner les évolutions importantes.
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2: En ça, évidemment, on a été aidé par la technique de renseignement que les services de renseignement ont utilisé d'ailleurs illégalement. Il n'y avait pas la loi sur le renseignement de 2015 à l'époque, mais que nous, on utilisait légalement. Et c'est tout le problème du passage du renseignement judiciaire qui est le point particulier, le plus important de la justice antiterroriste. On a la même finalité, prévenir les attentats, que les services de renseignement. On a la DGSI qui est donc, qui a une double casquette, qui est un service de renseignement avec un département judiciaire. Donc il y a la capacité de judiciariser le renseignement. Mais avec des limites. Imaginez un micro dans un appart, en renseignement, pas en judiciaire. Ils vont enregistrer une conversation où ça parle d'attentat. Cette conversation ne peut pas être produite dans un dossier judiciaire. Ce n'est pas une preuve acceptable. Ils vont faire simplement un PV en disant, selon nos informations, monsieur un tel, envisagerait de faire un attentat pour venir nous voir et que nous, on mette un micro judiciaire. Qui lui va enregistrer, si on a la chance qu'il rediscute du truc, parce que ce n'est pas toujours le cas, hein, rediscute du truc et avoir une preuve judiciaire. Voilà. Et pourquoi ça ne peut pas être une preuve judiciaire, ce qui est recueilli en renseignement? Parce qu'il n'y a pas la surveillance des juges, l'accord donné par le juge. Sinon, bah, on se passerait du code de procédure pénale. C'est pour ça que ce n'est pas possible. Donc, on ne peut avoir que des PV de judiciarisation qui ne sont pas sourcés. Ça peut être un témoin anonyme, ça peut être un renseignement d'un service étranger, mais ça va être, selon nos informations, monsieur Attel, ça susceptible de... C'est utile, parce que ça vous donne une piste d'enquête. Mais après, il faut prouver judiciairement. Quand j'ai repris le dossier Copernic, j'avais un PV de renseignement disant, selon nos informations, un certain incendiaire vivant aujourd'hui au Canada serait le poseur de la bombe sur la moto. Voilà. J'ai ce PV, on est en 2009, pour des trucs de 1980. Et bien on a réussi à avoir des preuves judiciaires, et il a été condamné à perpète. Et comment je me suis pris, c'est simplement que, voilà, comment je vais faire? Je fais comment? Qu'est-ce que j'ai qui me reste de l'époque? Malheureusement, tous les scellés avaient été détruits, puisque on ne faisait pas d'ADN à l'époque, en 80, donc... L'ADN, il ne fallait même pas y penser, donc on n'avait pas cette possibilité. On avait le carton de la chambre d'hôtel où il était descendu, sous notre identité, pas dans le Rio. On avait une photocopie de passeport. Donc, oui, comme des trucs, comme ça, à marcher là-dessus, essayer de remonter. Et puis, il y a travaillé sur ce mec. Donc, je suis allé plein de fois au Liban, l'université qu'il avait fréquentée à l'époque, essayer de voir ses proches à l'époque, en 80, dans quelle mouvance il était. Oui, tout ce truc qui va permettre déjà de voir s'il pouvait être approché au groupe FPLPOS qui était responsable de l'attentat. On a réussi à avoir des éléments et il y a réussi. Mais c'est pas... voilà, si j'avais pas eu ce PV de renseignement, j'avais rien. Mais ce PV de renseignement ne suffit pas. Il faut prouver judiciairement, surtout si vous voulez faire extrader du Canada, vous voyez. Donc, vous avez ce travail. Parfois, le PV de renseignement, vous allez, début d'enquête judiciaire, vous allez voir que c'est faux. Ce n'est pas vrai. Vous allez démontrer que c'est des conneries. Alors, comme vous ne savez pas la source qui a donné ça, vous dites, là, votre truc, c'était foireux. Ouais, c'était foireux, effectivement. Pas vous dire pourquoi, mais c'était foireux. Parce que la manip des États étrangers, des services d'enseignement étrangers, bonjour, si on est un terrorisme. Il faut savoir que la plupart des renseignements qui vont être utilisés par notre service de renseignement proviennent de services d'enseignement étrangers. Vous comprenez bien que, par exemple, je me souviens quand on bossait sur les Tchétchènes, ben, les Russes, ils donnaient plein de renseignements, les GSI. Ah oui ? Comment ils sont bons, ils sont pas bons ? est-ce que c'est pour se faire des opposants qu'on les arrête, qu'on les embassie? Oui, il faut faire très attention. C'est facile de ils connaissent notre système, donc ils vont donner un truc pourri qui va nous mettre dans le mur. Et puis parfois ça va servir pour qu'on enquête pas sur les vraies pistes. Oui. Parce que si le service étranger a pas envie qu'on enquête sur la vraie piste de qui a fait un attentat, ils vont vouloir nous amener sur des voies de garage et qu'on se plante. Donc c'était tout un jeu qui est très complexe. Par ailleurs, il y a un cas encore plus complexe, où là, on est à une zone très sombre, puisque il y a une loi non écrite du renseignement. Si un service de renseignement donne au service de renseignement français une information leur disant « Vous ne la judiciarisez pas, c'est juste pour vous », votre service de renseignement ne va pas la judiciariser. Donc, ne va pas nous dire. Ils ne peuvent pas, parce que sinon, le service de renseignement dira « Vous l'avez judiciarisé, bon ben, on ne vous donne plus d'infos ». Parce qu'à partir du moment où ça tombe dans le dossier judiciaire, il est accessible aux avocats, il est public, enfin public entre guillemets, il est accessible en tout cas aux avocats, et puis ça sera ça, à l'audience, quand ça sera public, ça sera mis. Donc, mais alors ça pose un problème énorme pour la DGSI, comme je vous ai dit, service de renseignement et service judiciaire. Ils ont notre commission rogatoire, juge d'instruction. Ils doivent nous aider à trouver la vérité. C'est la mission que la loi leur donne dans le code de procédure pénale. Mais ils ne peuvent pas nous la donner, dans la loi sur le renseignement. Donc le patron là au-dessus, il a l'info et il ne va pas la judiciariser, il ne va pas la faire venir jusqu'à nous parce qu'il ne peut pas se le permettre. C'est aussi con que ça. Alors parfois, c'est des choses qui sont encore plus compliquées. Je me souviens d'une base de données d'Al-Qaïda qu'on avait réussi à choper sur le site Choumouk al-Islam à Toulon. On a eu la chance, l'administrateur était dessus, donc il avait rentré ses codes. On a pu reprendre toutes les données. Mais c'était plein de projets d'attentats partout, de contacts, etc. Là, judiciairement, on l'avait saisi en perquisition judiciaire. Résultat de droit, il y avait un projet d'attentat qui n'avait pas encore eu lieu sur un ministre saoudien qui voulait buter. Bon, judiciairement, ça me posait un problème parce que le dire aux Saoudiens, judiciairement, officiellement, les Saoudiens ne s'engagent pas à ne pas exécuter. C'est-à-dire, ils n'ont jamais accepté. Vous savez qu'ils ne peuvent pas faire d'entraide pénale officielle avec des pays qui pratiquent la peine de mort. Donc il faut avoir l'engagement de l'État de ne pas exécuter les... Or, les Saoudiens, ils s'en foutent. Ils prennent, ils découvrent. Il n'y a pas du tout... Donc, ça pose un problème. Et en entraide pénale officielle, je ne peux pas. Je ne pouvais pas dire aux Saoudiens, voilà, il y a un tel qui, chez vous, prépare un attentat contre votre ministre de ceci, cela. Judiciairement, la chancellerie n'aurait même pas envoyé les infos, parce que je passe par le cas de la chancellerie, entraide pénale officielle. Qu'est-ce que j'ai fait? J'ai donné... à mon service de renseignement en disant démerdez-vous. Le service de renseignement l'a donné au service de renseignement saoudien, ils ont arrêté les gens et ils iront découper, effectivement. Mais une fois que j'ai dit ça, ça peut paraître cynique. Vous faites quoi? Vous laissez commettre l'attentat? Non mais il faut poser la question. Une seule seconde, c'est quand même un problème. Je ne fais rien, je suis complètement légaliste, je ne peux rien faire en entraide pénale, donc je ne fais rien, ou je donne à mon service de renseignement pour que lui fasse passer l'info et qu'ils arrêtent les gens. C'est hyper compliqué, en fait, ce genre de problématique. C'est pas quelque chose qui est c'est aussi simple que ça. Bon, donc vous voyez, passage au renseignement judiciaire est quand même très très embêtant. Alors, j'étais radicalement contre la loi sur le renseignement de 2015, je m'explique. Parce qu'en 2015, je m'étais exprimé dans la presse, ça m'a voulu beaucoup de problèmes. En 2015, on vote une loi sur le renseignement après Charlie Hebdo, permettant donc pour le service de renseignement, sans passer par un juge, de mettre sonorisé des appartements, par exemple. Bon, en soi, très bien. Si ça avait été que le terrorisme. Mais en fait, cette loi sur le renseignement, elle était dans les tiroirs depuis longtemps. Et elle permettait de faire certaines choses, mais pas qu'en matière de terrorisme. Il y a 7 points d'un vague absolu, y compris l'intelligence économique. Et je me souviens très bien que DGSI était là tout le temps. Les Anglais et les Américains, ils peuvent espionner nos chefs d'entreprise, et nous, quand ils viennent à Paris, on ne peut pas espionner leurs projets, etc. C'est emmerdant. Donc, après Charlie Hebdo, dans l'émotion populaire, vous savez, on est là, on est tous très tristes, on fait passer des lois comme ça en disant que c'est une loi anti-terro, pas du tout, c'était une loi sur l'enseignement global, sur 7 points, y compris l'intelligence économique. Donc moi j'ai toujours eu du mal à accepter l'hypocrisie, qu'on se tarde de la mort de pauvres gens et l'émotion populaire pour faire passer n'importe quoi dans la foulée. Donc, voilà pourquoi. D'autre part, ça a amené à des choses complètement sidérantes. En administratif, donc en renseignement, DGSI va aller mettre un micro dans un plafond. Très compliqué. Imaginez, vous êtes à Mantes-la-Jolie, au Murau, dans un quartier relativement salafiste, où on vous voit venir à 10 km. Trouvez le moment favorable, où aucun voisin va vous voir, où il n'y aura personne dans l'appart pour aller poser un micro. On y arrive, mais, parce que c'est pas si simple. Hein. Attrape. Je me souviens d'un dossier, c'était attrape. Encore pire. Donc, ils avaient posé leur truc administratif, c'était au mois d'août, je ne sais pas quoi. Ils avaient donc eu des trucs intéressants, ils ont fait judiciariser, etc. Et puis ils me disent, voilà, il faudrait faire... On est après la loi sur le renseignement, hein, de janvier 2015, enfin de février 2015, ou je ne sais plus. Je ne sais plus quand elle est. Enfin bref, ils ont, ou avant que ce soit légalisé, je ne sais rien. Non, c'était légalisé. Ils posent le truc administratif. La loi avait prévoyé quoi ? Pour la sonorisation judiciaire. Qu'il faut faire un procès verbal d'introduction dans les lieux, je parle de notre code de procédure pénale, de pose du truc. Hein. Donc, tout est officialisé dans notre dossier. Ils n'allaient quand même pas retourner pour simplement mettre un micro judiciaire à la place d'un micro administratif. On risque de se faire prendre. Et cette loi a entraîné une chose, c'est des faux procès-verbaux. C'est-à-dire qu'on fait un faux procès-verbal d'introduction dans les lieux et de pose du micro judiciaire. J'avais soulevé ce problème en disant, vous ne voulez pas faire une loi quand même où les choses soient honnêtement posées, parce que là, vous allez obliger des fonctionnaires à faire des faux. Un de ces quatre, ça va nous péter à la gueule. Et, non, mais très sérieusement. Et ils n'ont jamais voulu la loi sur l'antenne. J'avais été entendu par une commission des lois et patata sur le sujet. Et j'ai dit, c'est dangereux. Il n'y a aucun article sur le passage sur renseignement judiciaire, sur la judiciarisation. Ils n'ont voulu en faire aucun, comme si ça n'existait pas. Alors que tout le but est là. Tout le but est là. Le but, c'est un service de renseignement qui arrive à détecter les gens qui sont dangereux pour les passer au judiciaire et qu'on les arrête, empêche de nuire. C'est le but. Le renseignement ne peut pas être du renseignement pour du renseignement. Le seul but, ça peut être pour judiciariser. Ça évite d'engorger le judiciaire, parce qu'ils vont faire un renseignement, ils vont se rendre compte qu'un tel n'est pas dangereux, que c'est du fond et que ce n'est pas important. Mais le but ne peut être que ça. En France, hein. À l'étranger, ça peut être pour droner, on va localiser tel chef terroriste. C'est d'accord, mais en France. Et il n'y a pas un article qui organise le passage du renseignement judiciaire. C'est fou. Ils ont réussi à faire cet exploit de faire une loi sur le renseignement de 2015 en évacuant le seul problème qui se pose. C'est pour ça que j'ai trouvé ça hypocrite et que ça me gênait. Parce que les services de renseignement ne voulaient pas partir. Ils veulent avoir une liberté finalement et qu'il n'y ait pas des contraintes de quand on va passer au renseignement, quand on va passer. Prenez Mohamed Merah. Mohamed Merah, il a un profil inquiétant. Il s'en va, il est allé au Waziristan, zone frontalière pakistano-afghane. Il a rencontré Moïse Garcelaoui qui avait entraîné plusieurs terroristes. Oui, c'est inquiétant. Sauf qu'ils espéraient retourner en renseignement, s'en servir. Voilà. Ils ne l'ont pas judiciarisé, ils ne sont pas allés voir le procureur en disant « Ce mec est dangereux, il faut... » Et ils se sont fait berner. Donc, ils n'ont pas envie qu'on mette notre grain de sel là-dedans, mais par moments, ça fait quand même des sacrés résultats derrière. Et je trouve que ça peut être intéressant qu'il y ait un interlocuteur judiciaire qui, de temps en temps, puisse leur dire « Non, là, maintenant, ça devient trop dangereux, on va faire une enquête judiciaire parce qu'on veut l'arrêter, on veut le faire, on estime que c'est suffisant, etc. » Donc, c'est un vrai débat. C'est un vrai débat, pour le coup. Pas tout judiciarisé, mais judiciarisé à bon échéant. Et les magistrats savent quand ils ont assez de billes. Et ça, les enseignants, par moments, ça mouline. Ils font du renseignement pour du renseignement. Ils ne savent plus tellement pourquoi ils surveillent et pourquoi, et quel est le but général. Ben non, le but, c'est quand même, au bout d'un moment, si le gars est dangereux, d'en faire quelque chose. Donc, vous avez à peu près les grands problèmes qui se posent pour nous. Et je dirais que l'époque moderne, maintenant, c'est ce problème de prévention à tout prix, jusqu'où on va aller sur la prévention. On en est vraiment là. C'est-à-dire qu'on est... Moi, quand j'ai quitté l'antiterrorisme, mais maintenant, avec le recul, je vois les débats qui ont pu avoir lieu, c'est, ouais, bah alors maintenant, on fait quoi? Puisque, finalement, c'est pas le terrorisme notre problème, c'est la radicalisation. Oui, vous avez trouvé ça tout seul. Le terrorisme, c'est l'épiphénomène. Ça fait boum, mais c'est parce qu'il y a une radicalisation importante que, de temps en temps, la méthode terroriste va être utilisée. Donc on n'a traité que les causes. La France n'a pas traité les effets jusqu'à 2015, etc. On a commencé à se dire, tiens, peut-être il y a des centres de déradicalisation, maisons d'arrêt, peut-être les séparer des autres détenus. Tout ça est venu vraiment dans la dernière phase. C'est-à-dire que, vous savez comment c'était, hein. Moi je l'ai vécu. Dernier attentat islamiste, je ne parle pas des attentats séparatistes, Corse, Basse, c'est d'autres problématiques, parce que là aussi c'est des gens avec qui on peut négocier. Même les Anglais ont fini par négocier avec les Irlandais de l'IRA. Donc, c'est pas, on n'est pas. Les islamistes, c'est un autre problème. Parce que vous négociez quoi? Quand vous avez un devant vous qui est complètement convaincu et qui vous dit non, mais moi, je reconnais pas les lois civiles que la loi de Dieu, dans ma version à moi, évidemment. Ouais, bon, bah, là, je veux que la charia soit appliquée en France. Ouais, bon, bah non. Vous voyez le truc. Donc, il n'y a pas grand-chose à négocier. Par contre, on peut essayer d'éviter une régression importante. Et donc, ce qui se passe, c'est que sur cet aspect-là, on a été très bon. C'est-à-dire que le dernier attentat d'obéissance islamiste, on va dire, c'est 3 décembre 1996, Port-Royal, et jusqu'à Mohamed Merah, mars 2012, on n'en avait jamais eu sur le territoire français. Donc, ça fait beaucoup d'années. 1996-2012. Ce qui fait que, qu'est-ce qui s'est passé pendant toutes ces années? L'État s'occupait de rien. Parce qu'il disait, on arrive à éviter les attentats, donc. Voilà, tout va bien. Mais pas du tout. C'est un peu, si vous voulez, vous avez de la fièvre et vous allez voir le toubib, il vous file du doliprane et ça fait tomber la fièvre. C'est bon, pas de souci. Vous y retournez, doliprane, ça marche encore, ça marche. Puis à un moment donné, ça marche plus. Allez, mars 2012, Mera. Ah merde, vous avez une leucémie. Oui, mon pote, mais là, on fait quoi? Et c'est, pour moi, c'est exactement ça. On a évité les attentats, donc comme ça faisait pas boum, le problème de fond, on évitait les effets, le problème de la cause, trop compliqué hein, aussi à gérer. Comment on fait? Compliqué la cause. Pourquoi des jeunes se radicalisent, etc. Qu'est-ce qu'on fout de ça? Trop compliqué, donc on fait rien. Et je vous assure, c'est vraiment 2013, 2014, que voir apparaître les premières, même les assos, etc. Il y avait à l'époque Denis Abouzard pour les jeunes filles radicalisées qui avait créé un truc, ça c'est 2013. Après c'est allé relativement vite, mais il n'y avait rien dessus, du tout. Donc on était vraiment à l'âge de pierre de la lutte contre la radicalisation, sans compter les discours complètement lénifiants, des styles « Ah, c'est super, grâce aux frères musulmans, il y en a qui rentrent dans le bon chemin et qui ne font plus de petites délinquances. » Ouais. Donc, non, mais il y avait vraiment ce truc aussi. Il y avait vraiment aussi ce côté naïf là-dedans. Et donc, on est arrivé à ça. Et donc, maintenant, on est dans une situation qui est compliquée. Parce que on ne sait même plus le degré de radicalisation aujourd'hui de notre jeunesse. Quand il y avait l'État islamique, que tout le monde était là, ils sont 3000 à partir, sur les réseaux sociaux, sur Facebook, ils se vantaient, ils brûlaient leur passeport une fois arrivés. On avait une petite idée, il y avait un numéro vert. Votre voisin a envie de partir en Syrie, appelez-nous s'il vous plaît. Mais là, maintenant, tout le monde fait canard. Ils ont tous compris qu'on va leur tomber dessus. Il y a plein de mesures administratives possibles, d'assignation à résidence, de trucs de machin. Donc aujourd'hui, plus personne ne moufte. Mais c'est, ça ne veut pas dire que le degré de radicalisation... Et quand il y aura un nouvel événement sur la scène géopolitique, une nouvelle terre de djihad, un nouveau truc, on se rendra compte peut-être que c'est encore pire qu'à l'époque de l'État islamique. Ce n'est pas 3000 qui partiront, mais 6000. J'en sais strictement rien. On n'en sait rien. Aujourd'hui, on est dans le bleu le plus total sur cette situation-là. Voilà. Je vais en arrêter là pour qu'il y ait des questions. Mais c'est un très, très... J'ai fait court, parce que c'est un sujet qui est assez vaste.
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0: Au-dessus de tous les gens dont vous avez parlé, il y a qui, il y a quoi? Parce que c'est très intéressant, mais vous dites, bon ben, qui, quand vous dites, ils vont prendre la décision, mais c'est qui? Parce qu'il y a deux possibilités. Il y a celui qui est élu, et puis il y a celui qui vient tous les matins à 8h et qui repart à 6h pendant 30 ans.
2: Voilà, mais je vais vous illustrer, parce que c'est une très bonne question, je vais vous illustrer ça par une réunion à laquelle j'ai assisté en 2002. J'étais au parc antiterroriste, il y avait la DST donc à l'époque, hein, l'ancêtre des séries, des GSI. Le débat était, premier site islamiste qui commence, plutôt 2003 alors peut-être, Zarqawi avait créé des brigades médiatiques en Irak, qui filmait donc les corps des femmes, etc., bon, pour les diffuser sur les premiers trucs internet pour faire de la propagande. Et ça rentrait dans les foyers français, à Tours, à Orléans, n'importe où. C'était complètement nouveau pour nous, puisqu'avant c'était des revues, il fallait aller à la mosquée, salafiste. Là, ça rentrait dans tous les foyers. Donc on s'est dit, qu'est-ce qu'on fait? À l'époque, c'était à naissance. Hein. La DST était partisan de laisser vivre ces sites. Laisser vivre parce que c'était une mine d'information pour eux, ben oui, c'est un service de renseignement. Donc eux, ce qu'ils aiment, c'est de l'information, pouvoir renseigner. Donc eux, ils vont voir, voilà, c'est super pour moi. Le rôle du politique, c'est de peser le pour et le contre. J'en veux pas à la DST de lui dire, faut laisser vivre les sites internet, parce que nous, ça nous aide. J'en veux aux politiques de ne pas dire, oui, mais les dégâts collatéraux de l'embrigadement de nos jeunes, du prosélytisme, c'est plus dangereux. Vous voyez ce que, voilà. Et la décision politique, elle est là. C'est des choix. Donc la responsabilité est politique pour moi dans ce qui s'est passé. Enfin, sur les années où on n'a pas tenu compte de ce phénomène de radicalisation, qu'on a au contraire laissé massivement la propagande se répandre. Enfin, c'est un constat. On en avait plein auprès des sites islamo. Il y a eu un moment donné quand même où c'était encore faisable peut-être de faire quelque chose. C'est qu'un exemple, hein, parce que c'est compliqué, je suis bien d'accord, le i est facile, c'est sûr. Je pense quand même que les politiques, il y a un problème, parce que quand vous leur dites on pourrait faire ça et puis peut-être que dans 20 ans ça aura des effets. Pardon, dans 20 ans vous n'avez pas un truc pour les 6 mois à venir? Là, on parle de traitement lourd contre la radicalisation. Ça fait 30 ans que vous ne faites rien. Il ne faut pas croire qu'en 6 mois, il va se passer des choses. Donc, on serait quand même dans un système qui met beaucoup de temps à rétablir le truc. Donc, je ne sais pas, Favier. Et là, la politique ne peut plus être au long terme aujourd'hui. Or, ce sont des problèmes au long terme, comme toute la délinquance et criminalité, hein, d'ailleurs. Si aujourd'hui, on essaie de mettre le paquet sur l'enfance en danger, les mineurs qui sont maltraités, violés, etc., on aurait sans doute, dans 20 ans, moins de jeunes délinquants ou criminels, désaxés, on le sait, mais c'est dans 20 ans. Moi, ça me gêne pas. Je trouve qu'il faut... Plutôt on commence, justement. Parce que là, plutôt on commence, plus vite on aura amélioré la situation.
3: Bonjour, merci beaucoup. Deux petites questions. La première, c'est... On a aujourd'hui un ministre de l'Intérieur qui est quand même un vrai professionnel. Est-ce que vous sentez qu'il y a des changements par rapport à ça? Et l'autre, l'argent, c'est quand même le nerf de la guerre. Quels sont les croisements avec tout ce qui est criminalité, drogue et autres?
2: Laurent Nunez, il s'y connaît, il n'est pas con, donc effectivement. C'est un professionnel. Ce qui va éviter simplement qu'il parte dans des excès comme d'autres démagogiques. C'est-à-dire que c'est un technicien. Donc ça, c'est bien. Maintenant, ça reste un ministre dans un ensemble beaucoup plus complexe. Et c'est pas. Et je pense qu'il faut bien comprendre que le ministère de l'Intérieur, c'est qu'une petite parcelle du problème qui va nous aider, qui peut nous aider à résoudre le problème de la radicalisation. C'est-à-dire l'effort, il doit être massif. Il doit toucher un paquet de ministères. Il doit vraiment, avec des moyens importants, bah, éducation nationale évidemment, hein, on va pas, donc on est quand même dans quelque chose qui dépasse ce simple ministère de l'Intérieur. Maintenant, l'argent, il y en a beaucoup qui ont été mis contre la lutte contre le terrorisme, ça c'est sûr. Les liens avec narcotrafic, drogue, etc. Ah bon, un groupe terroriste, quand il est puissant, il a besoin de se financer. Il n'y a pas de groupe terroriste puissant aujourd'hui. C'est la réalité. Pas au point de l'Al-Qaïda ou l'État islamique. Un micro-groupe, un petit groupe, oui. Moi, j'ai connu des petits groupes en France qui faisaient du braquage pour se financer, qui prostituaient des filles pour se financer pour le djihad. Donc tout est envisageable. Clonage de cartes bancaires, tout, j'ai tout vu. La drogue, c'est pas tant que ça leur truc. C'est mon expérience, hein. C'est vrai qu'il y a eu un mythe qui a été créé, je m'en souviens parce que j'étais aux États-Unis à l'époque, c'était après le 11 septembre 2001, la DEA, gros truc qui lutte contre les trafics de drogue, avait fait un espèce de PowerPoint extraordinaire à présenter, parce que c'est une agence comme le FBI, et pour avoir de l'argent, leur crédit est décidé par le Sénat, en fait. Donc ils sont venus faire un espèce de truc en disant qu'Al-Qaïda se finançait par l'argent de la drogue, qui était entièrement fou, ils le savaient parfaitement, hein. Mais c'était pour avoir des fonds. Parce qu'à ce moment-là, c'était vendable de lutter contre le terrorisme après le 11 septembre. Donc attention un peu les... Mais ça n'empêche pas que, bien entendu, il n'y a pas plus de trafic de drogue en existant à l'époque des talibans ou pas hors époque des talibans. Il y en a toujours eu. Alors, ils en profitent un peu, etc. On sait que l'ACMI a fait des trafics de toutes sortes pour se financer. Notre problème, il n'est plus tellement là, quand même. Il est vraiment endogène, il est quand même chez nous. C'est pas un problème de financement, c'est vraiment un problème d'action terroriste pulsionnelle par des gens qui sont soit radicalisés, soit déséquilibrés, et avec des moyens de tuer qui sont très faciles. Enfin, promenade des Anglais, un camion, on a vu ce que ça a pu donner. C'est pas parce qu'on a sécurisé la promenade des Anglais qu'il n'y a pas d'autres promenades en France. Vous voyez ce que je veux dire? Donc, vous pouvez tuer, même un tout petit groupe peut aujourd'hui tuer les moyens de créer des explosifs. Tout le monde s'est mis au TATP, dans sa cuisine, etc. Donc, il y a quand même, c'est quand même beaucoup plus facile qu'avant. Je ne parle pas des Kalachnikovs qu'on peut avoir très facilement. Donc voilà. Moi, je vais vous dire un truc. Méfiez-vous, parce qu'on a parlé de narcotrafic, on a parlé de crime organisé. La mafia et le terrorisme sont des choses antagonistes. Un groupe criminel organisé fait faire du business. Pour faire du business, il faut du calme. Son calme à lui. Le terroriste veut renverser en public, foutre le bordel. C'est une mafia qui veut faire de l'argent. Il supporte pas les terroristes. C'est exactement contraire aux affaires. C'est pas bon. Donc, faut pas dire que c'est identique. C'est des objectifs radicalement différents. Je veux du calme, je veux contrôler un territoire, j'élimine la concurrence, mais je veux que les gens ils puissent circuler, aller acheter de la drogue tranquillement, etc., qu'ils aient pas peur de se prendre un attentat. Donc on n'a pas du tout, c'est vraiment des buts complètement différents. Et on vous fait un amalgame, parce que voilà, c'est facile. On vous fait peur pour un truc, on vous parle de terrorisme, même si c'est pas la même chose. Donc ce n'est pas la même chose. Pour moi, évidemment, les vraies mafias à l'italienne sont beaucoup plus dangereuses pour une société que le terrorisme en lui-même. Le terrorisme, c'est une méthode de violence qui est utilisée par des États, des individus, des groupes selon l'histoire, avec des hauts et des bas. Ça fait moins de morts que les guerres. Voilà, c'est tout ce qu'on peut en dire, hein, grosso modo.
4: En 2027, vous êtes nommé ministre de la Justice avec carte blanche. Quelles sont les deux décisions que vous prenez?
2: Moi, je crois que je l'ai déjà dit, je mets le paquet sur notre enfance en danger. Parce que toute ma carrière, que ce soit dans le terrorisme ou en droit commun, j'ai remarqué, puisque je suis président de cour d'assises, qui je vois dans mon box. Je vois des jeunes qui sont passés entre les mains de l'ASE, qui ont développé des tendances psychopathiques, etc. Il ne s'agit pas de les excuser, c'est un simple constat. Donc on se dit que si... Et puis des jeunes radicalisés, c'est pas un béni, c'est tellement facile de radicaliser un jeune de 15-16 ans aussi. Donc je pense que je m'occupe de ça. Je vais loin dans la notion d'enfance en danger, parce que moi, si vous voulez, je le vois, hein, et puis d'ailleurs on le sait, on a aussi un discours parfois qui est un peu naïf. Je prends un exemple, un enfant qui a 12-13 ans vend du shit, fait du chouf en bas de l'immeuble, et il est dans un milieu criminogène, il faut l'en sortir. L'en sortir, ça voudrait dire le foutre dans le massif central, effectivement, le virer de son milieu criminogène. Et pas pendant un mois, comme il se passe aujourd'hui quand on les met en centre éducatif fermé, ou un mois et demi, mais 2 ans, où ils vont avoir des cours. Aujourd'hui, un jeune qui est incarcéré, qu'est-ce qui se passe ? Maison d'arrêt quartier mineur, ou EPM, ou CEF, ils ont au maximum 6 heures de cours par semaine. Ils sont en décrochage scolaire et ils ont 6 heures de cours par semaine. Non mais attendez, vous espérez faire quoi ? Pendant un mois et demi, 2 mois, le temps où ils sont incarcérés. Et après, ils retournent en bas de l'immeuble, vendent du shit et ils ne vont pas à l'école. Mais qu'est-ce que vous espérez ? Il n'y a rien à espérer de ça. Eh bien, je préférerais dire honnêtement aux Français, ce jeune-là, non, c'est pas un mois et demi qu'il va aller. Il va être dans un centre fermé, à l'autre bout de la France, pendant un an, où on va le rescolariser vraiment, on va le casser. Pareil pour un enfant salafiste, je suis désolé, mais pardon ? Ah ben je suis d'accord. Mais seulement ça nous coûte très cher après, ces gens-là. Quand vous avez un vous voyez dans l'ordinateur d'un terroriste devant vous, je l'ai fait hein, pourtant, hein. Je l'ai vu, il se prenait en photo avec son fils, avec la calache en plastique, là, etc. Vous allez faire quoi, là ? Il va devenir quoi ? Moi, l'idée générale, je suis désolé, c'est il faudrait peut-être le placer en France en danger. Moi, je trouve que quand il y a un discours de haine et qu'on élève dans la haine, alors là, qu'est-ce que j'avais pas dit ? Parce que dire qu'un enfant radicalise dans un milieu radical, il faut sortir de son milieu radical, c'est l'enlever à ses parents qui parlent de dire qu'il faut tuer tous les mécréants. Ouais, ça me paraît sage pour l'avenir. Mais ça, c'est un truc, c'est pas acceptable aujourd'hui dans la France d'aujourd'hui, c'est pas acceptable hein, d'aller prendre dans les milieux comme ça pour aller les placer. Sur ce motif-là, vous le vendrez à personne. Hein. Donc, et c'est très cynique ce que je dis, mais pourtant, ça serait la seule solution. Ça serait hyper cruel, hyper dur, parce que ça reste des parents. Hein. Faut pas croire, la mère, elle a beau être salafiste plus, c'est ses mômes. Hein. Donc, il n'y a pas de... Seulement, il faut savoir, à un moment donné, préparer l'avenir, c'est s'occuper de ses mômes. Je suis désolé, parce qu'on est une moyenne d'âge assez élevée. Je vais faire mon cynisme habituel. Hein. La France s'occupe pas de ses mômes. Elle s'occupe pas de ses personnes âgées non plus, mais... Bon, les personnes âgées ont moins d'avenir.
1: 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Il est l'auteur du livre « Justice présumée coupable » paru chez Albin Michel en 2025. Le livre a été salué pour son analyse pragmatique et accessible, offrant un point de vue rare sur le fonctionnement interne de la justice française. Il a été sélectionné pour le prix Polar et Justice Libération lors des Quais du Polar 2026, soulignant son intérêt à la fois juridique et littéraire. 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
3: Amis auditeurs de Radio Salve Regina, bonjour. Heureux de nous retrouver pour un nouveau cycle d'émissions, Eschatologie et prophétie. Nous sommes heureux de nous retrouver en ce début d'année pastorale. Et puisque nous avançons vers le mois d'octobre, vers la fête du rosaire, bien nous allons aujourd'hui reprendre à travers cette

Alors voilà, parlons aujourd'hui donc de Notre-Dame du Rosaire, hein, cette belle appellation que l'on attribue aussi à la Vierge Marie. C'est un des titres donnés à la Vierge Marie qui se présente aussi sous ce vocable à Saint-Dominique au XIIIe siècle et qui a été aussi proclamé dans le milieu populaire, on va dire, avec l'ordre des Dominicains, hein, qui a propagé cette dévotion par l'intermédiaire de cette prière du chapelet, cette méditation sur les mystères de la vie de Jésus avec Marie. Puisque, comme nous le savons, nous connaissons la composition de cette prière du rosaire, qui part depuis le début du mystère du salut, avec, bien sûr, l'annonciation, jusqu'au terme du salut, qui est le couronnement de la très sainte Vierge Marie au ciel. Et à travers toutes ces méditations, ces 20 mystères, puisque à l'origine le rosaire donc comptait 15 mystères, hein, les mystères joyeux, les mystères douloureux, les mystères glorieux, et donc le pape Jean-Paul II a voulu instituer aussi une autre série de mystères qui s'appelle les mystères lumineux, que nous connaissons désormais bien, le baptême de Jésus au Jourdain, les noces de Cana, la prédication, l'appel à la conversion, la transfiguration et le mystère de l'Eucharistie. Donc tous ces mystères qui concernent aussi la vie publique de Jésus. Et donc l'avantage de cette prière, c'est que, eh bien, justement, elle nous aide aussi à entrer dans la méditation de ce qu'on appelle l'histoire du salut, qui commence justement avec l'incarnation, donc le mystère de l'Annonciation, hein, où le Verbe prend chair dans la très sainte Vierge Marie, où Marie, bien voilà, devient Mère de Dieu, première porteuse du Christ au monde, hein, et la première destinataire, bien c'est sa cousine, la Vierge va, hein, donc auprès de sa cousine Élisabeth, et à peine Élisabeth voit Marie s'approcher, qu'elle s'écrie: comment m'est-il donné que la mère de mon Seigneur vienne jusqu'à moi? Donc elle reconnaît que Marie est porteuse déjà du mystère du salut, porteuse du Verbe de Dieu. Donc elle a cette révélation aussi du mystère de l'incarnation. Alors, donc cette prière du rosaire, eh bien elle nous aide à intégrer, on peut dire, l'essentiel de la vie du Christ, mais qui est aussi marqué par l'histoire du salut. Rappelons-le qui démarre dès le livre de la Genèse. Tout de suite après la faute, eh bien, Dieu s'adresse au serpent en disant que la descendance de la femme t'écrasera la tête, tu la meurtriras au talon. Il y aura une descendance donc de la femme qui sera victorieuse du mystère du mal, hein, et du pouvoir des ténèbres, du pouvoir du serpent. Donc c'est pour ça que le mystère du salut, bien sûr pour nous, il se réalise pleinement dans le mystère du Christ, hein, l'Annonciation et puis tous les mystères de la vie de Jésus jusqu'à la croix. Hein, c'est là que s'accomplit, hein, toutes les Écritures, comme le dira lui-même Jésus sur la croix. Mais déjà, Dieu a un plan de salut sur l'homme, hein, tout de suite après la faute. Il ne peut pas, on pourrait dire, comme supporter que sa créature, soit perdue, soit égarée. Il veut la ramener près de lui. Il veut la faire triompher. Et donc, c'est déjà la miséricorde du Seigneur qui est à l'œuvre. Alors, cette histoire du salut, elle passe aussi par tout ce grand pèlerinage aussi de l'Ancien Testament, hein, à travers les textes historiques aussi, qui nous montrent ce pèlerinage plus ou moins laborieux, hein, du peuple d'Israël, mais en même temps toujours avec la présence du Seigneur à ses côtés, qui ne cessera de renouer aussi l'alliance avec son peuple, hein, malgré ses infidélités, malgré ses péchés, malgré ses idolâtries, hein, qui sont dénoncées aussi dans la Bible sous la forme d'adultère. Dieu les compare à des adultères parce qu'ils trompent l'amour. Eh bien, le Seigneur, donc, fidèle à son alliance, fidèle à sa promesse aussi, de faire triompher le bien sur le mal. Et bien sûr, il nous donne son Fils. Dieu a tant aimé le monde qu'il a donné son Fils pour que nous soyons sauvés. Alors, nous commençons les mystères du rosaire par, justement, ce mystère de l'incarnation. Et ainsi, donc, toute la vie du Christ avec Marie aussi sur la terre. Et puis,
ce chemin, eh bien, nous découvrons, en méditant mystère après mystère, que, eh bien, c'est le chemin de la rédemption de l'humanité. C'est le chemin de la rédemption de l'humanité qui passe justement à travers cette humanité assumée par Jésus, et aussi qui nous est montré à travers la Vierge Marie. Il y a des mystères qui concernent proprement la Vierge Marie, comme les deux mystères qui finissent le rosaire, par exemple, l'Assomption de la Très Sainte Vierge Marie, le couronnement de la Vierge Marie. Donc, ce ne sont pas uniquement des privilèges qui regardent Marie, mais c'est pour montrer aussi le destin de l'humanité. Dieu veut nous sauver et il veut que nous soyons aussi auprès de lui, que nous rendre victorieux. Le mystère du salut, c'est pas uniquement pour cette terre, bien sûr, c'est d'abord et avant tout pour la vie de communion avec le Seigneur et donc qui se vit en plénitude au ciel. Nous sommes faits pour le ciel. Et donc Dieu nous élève jusqu'au ciel, et le couronnement, eh bien, c'est voilà aussi justement, bien, c'est ce couronnement du mystère du salut qui fait que même notre corps aussi est glorifié. À l'image du Christ qui est mort et ressuscité, nous aussi nous ressusciterons, dit saint Paul, et nous sommes faits donc pour participer à cette création nouvelle dans la Jérusalem céleste, la Jérusalem d'en haut. Donc, on voit donc que c'est aussi cette sanctification de l'humanité tout entière. C'est le plan de Dieu sur l'humanité qu'il veut restaurer. Alors, cette prière du rosaire, eh bien, nous la retrouvons bien sûr à travers l'épisode de la vie de saint Dominique, qui a cette apparition de la Vierge qui lui donne cette chaîne du rosaire avec laquelle aussi il va se servir comme une arme spirituelle justement pour combattre les hérésies du catharisme. Le catharisme, donc, c'est cette hérésie qui était en vigueur dans le sud de la France et en Espagne. En Italie aussi, on la retrouve. Mais c'est surtout le bassin où ça s'est développé. Donc, bien sûr, c'est le sud-ouest de la France, on pourrait dire. Donc, saint Dominique va, combattre cette hérésie qui fait des ravages par la prédication du rosaire. Et il va joindre à la prédication la prière. C'est ça qui est magnifique, c'est que non seulement c'est une annonce du mystère du salut, mais en même temps, eh bien, c'est une prière. Donc, nous entrons, on pourrait dire, dans une contemplation. Une prière qui s'appuie aussi, dans sa forme répétitive, sur la prière traditionnelle, contemplative, qui est la prière du cœur, que l'on retrouve déjà dès les pères du désert, les premières expériences érémitiques de ceux qui se sont retirés au désert pour vivre dans la contemplation, eh bien, on tout de suite compris que bien il fallait une prière qui les maintienne en contact permanent, on pourrait dire, avec le Seigneur, pour ne pas se laisser gagner par l'esprit mauvais, et pour combattre les tentations. Quand nous sommes assaillis justement par toutes sortes de tentations qui veulent nous éloigner de Dieu ou qui veulent nous pousser au péché, et nous pouvons avoir recours à cette prière du cœur. Et on la connaît sous la forme de la prière du pèlerin russe. « Seigneur, Fils du Dieu vivant, prends pitié de moi, pécheur. » Mais le rosaire, avec ces « Je vous salue Marie » que l'on enchaîne à travers des dizaines, eh bien, c'est aussi c'est cette forme de prière du cœur. Prière donc répétitive qui n'est pas, comme on pourrait le penser, ou comme certains le disent, un rabâchage. Non, c'est vraiment entrer dans une contemplation, se laisser transporter justement par cette prière et par, on pourrait dire, cette répétition, eh bien, se laisser aussi transporter dans la présence de Dieu, nous élever jusqu'à lui. Et donc, cette prière qui s'appuie bien sûr fondamentalement sur les deux grandes prières chrétiennes, le Notre Père, le Je vous salue Marie, et entrecoupé du gloire à Dieu, du gloire au Père, au Fils et au Saint-Esprit, cette prière, cette invocation à la Très Sainte Trinité, compose cette prière du chapelet. Et puis, là aussi, en prenant cette prière comme une prière quotidienne, eh bien, nous,
nous entretenons un lien particulier, bien sûr, avec la Vierge Marie. Elle nous prend vraiment comme ses enfants. Et le Padre Pio, qui était un fervent dévot de la prière du rosaire et qui invitait, bien sûr, à prier le rosaire, eh bien, il disait que c'est le cordon ombilical qui nous lie à la mère, à Marie, notre mère. Et donc ce cordon ombilical, c'est une belle image, mais c'est l'image aussi de la vie. C'est par là que la mère nourrit son enfant, qu'elle lui transmet aussi tout ce qui est nécessaire à sa vie. Et donc c'est ce lien de communication entre la mère et le fils. Donc voilà, prendre en main cette chaîne du rosaire, eh bien, c'est aussi voilà, nous tourner avec Marie vers le mystère du salut. Alors je vous propose maintenant de faire une petite pause musicale en reprenant ce chant qui est aussi composé à travers la prière de Saint Bernard, Regarde l'étoile, qui nous invite justement à tourner notre regard vers Marie quand nous sommes justement dans les tribulations, quand nous sommes dans l'épreuve, quand nous sommes pris par toutes sortes de tentations, dans le doute, etc. Et il nous faut regarder vers Marie, vers l'étoile. Alors nous faisons cette pause musicale, nous nous retrouvons juste après.

0: Voilà, alors après ce beau chant qui nous invite aussi à regarder vers Marie, regarder vers l'étoile, nous poursuivons notre émission aujourd'hui, Eschatologie et prophétie, sur Notre-Dame du Rosaire en particulier. Alors, Notre-Dame du Rosaire est devenue une fête liturgique que l'on célèbre le 7 octobre de chaque année. Cette fête donc s'appelait tout d'abord Notre-Dame de la Victoire, pour fêter la victoire de Lépante le 7 octobre 1571. Bataille qui unit l'Espagne, la République de Venise et les États pontificaux contre l'envahisseur ottoman. Victoire donc qui fut attribuée à la récitation du rosaire, demandée alors par le pape Saint Pie V. Il faut noter que Saint Pie V était dominicain, donc issu aussi de cette tradition de la prière du rosaire, en particulièrement aussi comme une arme spirituelle. Comme on l'a dit déjà, Saint Dominique se sert de cette prière et de ces méditations du mystère du rosaire pour combattre les hérésies. Le pape Saint Pie V se tourne vers cette prière aussi pour en faire une arme spirituelle contre la guerre contre l'envahisseur ottoman qui menaçait donc cette partie de l'Europe. Alors, Saint Pie V donc va demander au peuple chrétien de prier avec ferveur le mystère du rosaire, la prière du rosaire. Et donc, bien sûr, la victoire va arriver. Cette victoire, il va l'attribuer, bien sûr, à la Vierge Marie qui a répondu à cette prière fervente du peuple chrétien qui s'est tourné vers elle à travers cette prière. Et puis, donc, il instituera donc cette fête de Notre-Dame de la Victoire, qui est devenu par la suite aussi, par son successeur, Grégoire XIII, la fête du Saint-Rosaire, fixée au premier dimanche d'octobre. Elle a donc été instituée pour méditer aussi les mystères mariaux et s'unir à la vie de la Vierge, ainsi que de se souvenir secondairement de la libération de l'Occident devant la menace ottoman. Plus tard, le pape Clément XI étendit la fête du Saint-Rosaire à l'ensemble de l'Église catholique de rite latin en 1716, à la suite de la victoire, cette fois aussi encore, la victoire des impériaux sur les Ottomans. Et Saint Pie X en fixa la fête au 7 octobre en 1913. Le pape Jean XXIII, à son tour, changea une nouvelle fois son nom en Notre-Dame du Rosaire en 1960. Alors, tous ces épisodes historiques sont importants parce que ça nous aide à comprendre vraiment que cette prière, elle est associée au combat. Elle est associée au combat spirituel. Et c'est pourquoi aussi la Vierge Marie, dans toutes ses apparitions, qu'elle manifestera en particulier en Europe, mais partout dans le monde, elle demandera la prière du rosaire. Elle incitera beaucoup à prier le rosaire justement pour la conversion des pécheurs, pour éviter même les guerres, comme elle l'a dit. Et on voit à travers les épisodes qu'on a nommés que déjà la victoire a été acquise au peuple de Dieu par l'intermédiaire de la prière et en particulier de cette prière du rosaire. Alors, c'est pas une prière magique, c'est comme toujours, la prière n'est pas un rite magique, mais il faut bien comprendre que pourquoi il y a une efficacité dans cette prière, et parce que elle se centre justement sur l'essentiel du mystère du salut. Elle nous centre sur le Christ. Cette prière, comme le rappellera Jean-Paul II, on le verra plus tard dans sa lettre Rosarium Virginie Mariae, c'est une prière qui est centrée sur le Christ, sur le mystère du salut qui nous est donné en son Fils Jésus-Christ, notre Sauveur. Et donc, c'est un rappel aussi du triomphe du Christ sur le pouvoir des ténèbres. C'est pour ça que c'est une arme spirituelle. Parce que comment lutter contre l'adversaire, notre adversaire qui n'est pas un adversaire de chair, comme le dit Saint Paul, mais qui est un adversaire spirituel, c'est justement en faisant mémoire de la victoire du Christ par sa croix, mais déjà présente aussi dès son incarnation. À partir du moment où le Fils de Dieu rentre dans le monde, le démon est vaincu. et on verra au cours de la vie publique de Jésus certains épisodes qui nous sont racontés par les évangiles, où le démon se présente devant Jésus. « Ah, es-tu venu pour nous perdre ?» Oui, bien sûr que voilà, le Christ est venu pour nous sauver, et donc pour triompher de l'ennemi. Et chaque fois que eh bien, nous nous tournons vers ce mystère du salut, et la prière du rosaire, c'est encore une fois un moyen privilégié pour ça, eh bien, nous faisons mémoire de cette victoire du Christ. Et non seulement mémoire, mais nous la réactualisons, on pourrait dire, dans notre vie. Surtout si nous sommes chrétiens, nous sommes sauvés par le baptême qui nous plonge dans la mort et dans la résurrection du Christ. Et eh bien, voilà, chaque fois que l'on fait mémoire de notre baptême, de cette marque du salut qui nous est donnée, eh bien, nous sommes victorieux. Alors c'est pour ça que la prière du rosaire est une arme spirituelle. Et ensuite, elle est une arme aussi parce que elle nous met sous la protection de la Vierge Marie. Elle nous met, on pourrait même dire, sous son manteau, pour son manteau virginal, et son manteau aussi, voilà, qui nous enveloppe et qui nous protège. Et puis Marie, c'est celle aussi qui écrase la tête du serpent, comme on le voit aussi dans cette image de l'Apocalypse au chapitre 12. Cette femme revêtue du soleil, la lune sous les pieds, et qui écrase la tête du serpent. Donc, avec Marie, eh bien, voilà, nous sommes aussi protégés. Parce que Marie a toujours échappé quelque part au démon. Marie est une créature, Marie n'est pas un demi-dieu, elle n'est pas une divinité, loin de là, bien sûr. Marie est une créature comme nous. Elle est l'enfant bien-aimé du Père, qui a eu des privilèges, c'est sûr, comme l'Immaculée Conception. Mais en même temps, eh bien, elle a dû aussi donner sa part de coopération. Déjà, on le voit à l'Annonciation, Dieu attend le oui, le fiat de Marie pour que le mystère de l'incarnation se réalise. Donc, il ne violente pas la liberté de Marie. Et Marie a combattu aussi en gardant le regard fixé sur Dieu, voilà, même quand elle ne comprenait pas tout. Dans le mystère de Dieu et dans le pèlerinage aussi de la vie de son fils. Elle a fait confiance, elle a gardé la foi jusqu'au bout. Et elle restait fidèle jusqu'au bout. Donc c'est en cela qu'elle a échappé vraiment à toutes les pièges et toutes les tentations du démon. Donc nous mettre sous son aile, sous sa protection, eh bien sûr c'est aussi nous aussi échapper au mystère du mal qui agit à travers ces actions du tentateur. Par ailleurs, il nous est dit aussi que, il nous est rapporté à travers certains prêtres qui exercent le ministère de l'exorcisme, cette force du rosaire dans la prière de délivrance. Et le démon ne supporte pas l'invocation à la Vierge Marie, parce que justement c'est sa grande défaite. Et donc, elle a ce rôle de mère, donc qui protège ses enfants. Donc, elle ne supporte pas, bien sûr, la Vierge Marie. Elle ne supporte pas qu'on prie le rosaire. Certaines fois, même à l'intérieur même des prières de délivrance ou de l'exorcisme proprement dit, eh bien, la libération intervient. Lorsque bien on peut faire une pause et commencer à réciter avec la personne troublée ou les personnes qui sont autour le chapelet, dès que l'on prend le chapelet en main, et des fois voilà, c'est là qu'apparaît la délivrance. Donc voilà, c'est une arme, vraiment une arme spirituelle, et la Vierge Marie encore une fois nous l'a rappelé fortement, en particulier aussi bien sûr dans ces lieux de sanctuaires principaux comme à Lourdes, comme à Fatima évidemment, où elle se présente aussi comme Notre-Dame du Rosaire. Et d'ailleurs, la fête principale qui conclut les apparitions de Marie se trouve au mois d'octobre, le mois du Rosaire, le 13 octobre, et où Marie déjà se présentera justement aux enfants comme Notre-Dame du Rosaire, avec ce rosaire à la main. Et son cœur au milieu de sa poitrine, son cœur rouge, et voilà, qui est signe de vie. Et avec cette promesse, eh bien, à la fin, mon cœur immaculé triomphera. Donc, voilà, prenons nous aussi bien cette arme du rosaire chez nous. Récitons souvent et avec ferveur cette prière du rosaire. Alors on peut le faire à travers ces formes liturgiques, déclinées dans les jours de la semaine. Les mystères joyeux le lundi, les mystères douloureux le mardi, les mystères glorieux le mercredi, les mystères lumineux le jeudi, les mystères douloureux le vendredi. Et puis le samedi, on reprend les mystères joyeux en l'honneur de la Vierge Marie, justement, puisque c'est le jour de la semaine qui lui est consacré, et le dimanche, mystère glorieux. Donc on retrouve, bien sûr, dans tous les manuels de prière, cette déclinaison, on pourrait dire. Mais nous pouvons aussi le prier chaque jour. Nous pouvons aussi faire ces quatre chapelets par jour. Donc on peut rythmer aussi notre vie, si nous le voulons, par cette prière du rosaire. En tout cas, ce qui est important, c'est de prier. Alors, il n'y a pas d'obligation, l'Église ne nous oblige pas, mais c'est quand même fortement conseillé pour ceux qui veulent vivre leur vie chrétienne, particulièrement aujourd'hui, dans les troubles d'aujourd'hui. C'est important de prendre aussi cette prière du rosaire chez nous, et d'en faire aussi un instrument d'évangélisation. Nous pouvons aussi inviter quelques personnes que nous connaissons, et nous pouvons prier ensemble le chapelet à la maison, devant une statue de la Vierge, une bougie éclairée, etc. Donc voilà, c'est aussi un moyen d'évangélisation, et surtout c'est avec les sacrements, je pense, un bon moyen pour vivre notre foi au quotidien, à travers elle nous aide à méditer d'ailleurs la parole de Dieu, puisque dans chaque énumération des mystères, nous avons aussi un court passage biblique, donc qui nous invite aussi à méditer la parole de Dieu. Les mystères aussi qui nous sont donnés sont les mystères du salut, qui nous sont donnés par les sacrements. Donc, bien sûr, les sacrements sont le chemin essentiel du salut. Bien sûr que dans notre vie chrétienne, si nous n'avons pas les sacrements, nous n'avons pas la vie, comme dit Jésus. Celui qui ne mange pas ma chair et ne boit pas mon sang n'a pas la vie en lui. Et donc c'est pas moi qui le dis, c'est Jésus qui le dit dans le chapitre 6 de Saint Jean. Donc les sacrements sont nécessaires à la vie chrétienne. Ils sont pas facultatifs. Mais en dehors de ces sacrements, il y a aussi cette prière du rosaire qui nous accompagne et nous soutient. Alors, je vous souhaite à tous de retrouver peut-être un nouvel élan au début de cette année, de ce cycle d'année pastorale, on peut dire, dans cette prière du rosaire. Prions les uns pour les autres, prions pour notre Église, prions pour tous ceux qui sont aussi dans le combat, prions pour la conversion des pécheurs, comme la Vierge Marie nous le demande. Et ainsi, ensemble, nous pourrons remporter la victoire et faire triompher le cœur immaculé de notre Mère, la Vierge Marie. Amen. Voilà, bonne semaine à vous tous. Et puis, nous retrouverons la semaine prochaine pour reprendre une nouvelle émission aussi d'Eschatologie et Prophétie. Bonne semaine à tous.
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0: Du Père, du Fils et du Saint-Esprit.
1: Amen.
0: Je crois en Dieu, le Père Tout-Puissant, Créateur du ciel et de la terre, et en Jésus-Christ, son Fils unique, notre Seigneur, qui a été conçu du Saint-Esprit, est né de la Vierge Marie, a souffert sous Ponce Pilate, a été crucifié, est mort et a été enseveli, est descendu aux enfers, le troisième jour est ressuscité des morts, est monté aux cieux, est assis à la droite de Dieu, le Père Tout-Puissant, d'où il viendra juger les vivants et les morts.
1: Je crois en l'Esprit Saint, à la Sainte Église catholique, à la communion des saints, à la rémission des péchés, à la résurrection de la chair, à la vie éternelle. Amen.
2: Notre Père, qui es aux cieux, que ton nom soit sanctifié, que ton règne vienne. Que ta volonté soit faite sur la terre comme au ciel. Donne-nous aujourd'hui notre pain de ce jour. Pardonne-nous nos offenses, comme nous pardonnons aussi à ceux qui nous ont offensés. Et ne nous laisse pas entrer en tentation, mais délivre-nous du mal. Amen.
0: Réjouis-toi, Marie, pleine de grâce. Le Seigneur est avec toi. Tu es bénie entre toutes les femmes, et Jésus, le fruit de ton sein, est béni.
1: Sainte Marie, Mère de Dieu, prie pour nous pauvres pécheurs, maintenant et à l'heure de notre mort. Amen.
0: Réjouis-toi, Marie, pleine de grâce, le Seigneur est avec toi. Tu es bénie entre toutes les femmes, et Jésus, le fruit de ton sein, est béni.
1: Sainte Marie, Mère de Dieu, prie pour nous pauvres pécheurs, maintenant et à l'heure de notre mort. Amen.
0: Réjouis-toi, Marie, pleine de grâce, le Seigneur est avec toi. Tu es bénie entre toutes les femmes, et Jésus, le fruit de ton sein, est béni.
1: Sainte Marie, Mère de Dieu, prie pour nous pauvres pécheurs, maintenant et à l'heure de notre mort. Amen.
0: Gloire au Père, au Fils et au Saint-Esprit,
3: comme il était au commencement, maintenant et toujours, et dans les siècles des siècles. Amen.
4: Nous méditerons ce chapelet avec des textes de Saint Louis-Marie Grignon de Montfort. Premier mystère glorieux, la résurrection. Fruit de ce mystère, la foi. Croyez que les plus grandes choses qui se font sur la terre se font dans l'intérieur et dans le cœur des âmes fidèles.
5: Notre Père, qui es aux cieux, que ton nom soit sanctifié, que ton règne vienne, que ta volonté soit faite sur la terre comme au ciel. Donne-nous aujourd'hui notre pain de ce jour. Pardonne-nous nos offenses, comme nous pardonnons aussi à ceux qui nous ont offensés. Et ne nous laisse pas entrer en tentation, mais délivre-nous du mal. Amen.
6: Je te salue, Marie, pleine de grâce. Le Seigneur est avec toi. Tu es bénie entre toutes les femmes, et Jésus, le fruit de ton sein, est béni.
1: Sainte Marie, Mère de Dieu, prie pour nous pauvres pécheurs, maintenant et à l'heure de notre mort. Amen.
6: Je te salue, Marie, pleine de grâce. Le Seigneur est avec toi. Tu es bénie entre toutes les femmes, et Jésus, le fruit de ton sein, est béni.
1: Sainte Marie, Mère de Dieu, prie pour nous pauvres pécheurs, maintenant et à l'heure de notre mort. Amen.
6: Je te salue, Marie, pleine de grâce. Le Seigneur est avec toi. Tu es bénie entre toutes les femmes, et Jésus, le fruit de ton sein, est béni.
1: Sainte Marie, Mère de Dieu, prie pour nos pauvres pécheurs, maintenant et à l'heure de notre mort. Amen.
6: Je te salue, Marie, pleine de grâce. Le Seigneur est avec toi. Tu es bénie entre toutes les femmes, et Jésus, le fruit de ton sein, est béni.
1: Sainte Marie, Mère de Dieu, prie pour nos pauvres pécheurs, maintenant et à l'heure de notre mort. Amen.
6: Je te salue, Marie, pleine de grâce. Le Seigneur est avec toi. Tu es bénie entre toutes les femmes, et Jésus, le fruit de ton sein, est béni.
1: Sainte Marie, Mère de Dieu, prie pour nous pauvres pécheurs, maintenant et à l'heure de notre mort. Amen.
6: Je te salue, Marie, pleine de grâce. Le Seigneur est avec toi. Tu es bénie entre toutes les femmes, et Jésus, le fruit de ton sein, est béni.
1: Sainte Marie, Mère de Dieu, prie pour nous pauvres pécheurs, maintenant et à l'heure de notre mort. Amen.
6: Je te salue, Marie, pleine de grâce. Le Seigneur est avec toi. Tu es bénie entre toutes les femmes, et Jésus, le fruit de ton sein, est béni.
1: Sainte Marie, Mère de Dieu, prie pour nous pauvres pécheurs, maintenant et à l'heure de notre mort. Amen.
6: Je te salue, Marie, pleine de grâce. Le Seigneur est avec toi. Tu es bénie entre toutes les femmes, et Jésus, le fruit de ton sein, est béni.
1: Sainte Marie, Mère de Dieu, prie pour nous pauvres pécheurs, maintenant et à l'heure de notre mort. Amen.
6: Je te salue, Marie, pleine de grâce. Le Seigneur est avec toi. Tu es bénie entre toutes les femmes, et Jésus, le fruit de ton sein, est béni.
1: Sainte Marie, Mère de Dieu, prie pour nous pauvres pécheurs, maintenant et à l'heure de notre mort. Amen.
6: Je te salue, Marie, pleine de grâce. Le Seigneur est avec toi. Tu es bénie entre toutes les femmes, et Jésus, le fruit de ton sein, est béni.
1: Sainte Marie, Mère de Dieu, prie pour nous pauvres pécheurs, maintenant et à l'heure de notre mort. Amen.
6: Gloire au Père, au Fils et au Saint-Esprit.
1: Comme il était au commencement, maintenant et toujours, et dans les siècles des siècles. Amen.
4: Deuxième mystère glorieux, l'Ascension. Fruit de ce mystère, l'espérance. Ô ma béatitude, ma lumière, ma vie, je soupire après vous. Je souhaite, avec des ardeurs inexplicables, de me voir un jour uni à vous pour vous aimer et glorifier.
2: Notre Père, qui es aux cieux, que ton nom soit sanctifié, que ton règne vienne, que ta volonté soit faite sur la terre comme au ciel. Donne-nous aujourd'hui notre pain de ce jour. Pardonne-nous nos offenses, comme nous pardonnons aussi à ceux qui nous ont offensés. Et ne nous laisse pas entrer en tentation, mais délivre-nous du mal. Amen.
0: Réjouis-toi, Marie, pleine de grâce. Le Seigneur est avec toi. Tu es bénie entre toutes les femmes, et Jésus, le fruit de ton sein, est béni.
1: Sainte Marie, Mère de Dieu, prie pour nous pauvres pécheurs, maintenant et à l'heure de notre mort. Amen.
0: Réjouis-toi, Marie, pleine de grâce. Le Seigneur est avec toi. Tu es bénie entre toutes les femmes, et Jésus, le fruit de ton sein, est béni.
1: Sainte Marie, Mère de Dieu, prie pour nous pauvres pécheurs, maintenant et à l'heure de notre mort. Amen.
0: Réjouis-toi, Marie, pleine de grâce. Le Seigneur est avec toi. Tu es bénie entre toutes les femmes, et Jésus, le fruit de ton sein, est béni.
1: Sainte Marie, Mère de Dieu, prie pour nous pauvres pécheurs, maintenant et à l'heure de notre mort. Amen.
0: Réjouis-toi, Marie, pleine de grâce. Le Seigneur est avec toi. Tu es bénie entre toutes les femmes, et Jésus, le fruit de ton sein, est béni.
1: Sainte Marie, Mère de Dieu, prie pour nous pauvres pécheurs, maintenant et à l'heure de notre mort. Amen.
0: Réjouis-toi, Marie, pleine de grâce. Le Seigneur est avec toi. Tu es bénie entre toutes les femmes, et Jésus, le fruit de ton sein, est béni.
1: Sainte Marie, Mère de Dieu, prie pour nous pauvres pécheurs, maintenant et à l'heure de notre mort. Amen.
0: Réjouis-toi, Marie, pleine de grâce. Le Seigneur est avec toi. Tu es bénie entre toutes les femmes, et Jésus, le fruit de ton sein, est béni.
1: Sainte Marie, Mère de Dieu, prie pour nous pauvres pécheurs, maintenant et à l'heure de notre mort. Amen.
0: Réjouis-toi, Marie, pleine de grâce. Le Seigneur est avec toi. Tu es bénie entre toutes les femmes, et Jésus, le fruit de ton sein, est béni.
1: Sainte Marie, Mère de Dieu, prie pour nous pauvres pécheurs, maintenant et à l'heure de notre mort. Amen.
0: Réjouis-toi, Marie, pleine de grâce. Le Seigneur est avec toi. Tu es bénie entre toutes les femmes, et Jésus, le fruit de ton sein, est béni.
1: Sainte Marie, Mère de Dieu, prie pour nous pauvres pécheurs, maintenant et à l'heure de notre mort. Amen.
0: Réjouis-toi, Marie, pleine de grâce. Le Seigneur est avec toi. Tu es bénie entre toutes les femmes, et Jésus, le fruit de ton sein, est béni.
1: Sainte Marie, Mère de Dieu, prie pour nous pauvres pécheurs, maintenant et à l'heure de notre mort. Amen.
0: Réjouis-toi, Marie, pleine de grâce. Le Seigneur est avec toi. Tu es bénie entre toutes les femmes, et Jésus, le fruit de ton sein, est béni.
1: Sainte Marie, Mère de Dieu,
7: prie pour nous pauvres pécheurs, maintenant et à l'heure de notre mort. Amen.
0: Gloire au Père, au Fils et au Saint-Esprit,
3: comme il était au commencement, maintenant et toujours, et dans les siècles des siècles. Amen.
4: Troisième mystère glorieux, la Pentecôte. Fruit de ce mystère, les dons de l'Esprit-Saint. Tous les saints qui ont été et seront jusqu'à la fin du monde sont autant d'ouvrages de votre amour unis à Marie.
5: Notre Père, qui es aux cieux, que ton nom soit sanctifié, que ton règne vienne, que ta volonté soit faite sur la terre comme au ciel. Donne-nous aujourd'hui notre pain de ce jour. Pardonne-nous nos offenses, comme nous pardonnons aussi à ceux qui nous ont offensés. Et ne nous laisse pas entrer en tentation, mais délivre-nous du mal. Amen.
8: Je te salue, Marie, pleine de grâce. Le Seigneur est avec toi. Tu es bénie entre toutes les femmes, et Jésus, le fruit de ton sein, est béni.
9: Sainte Marie, Mère de Dieu, prie pour nous pauvres pécheurs, maintenant et à l'heure de notre mort. Amen.
8: Je te salue, Marie, pleine de grâce. Le Seigneur est avec toi. Tu es bénie entre toutes les femmes, et Jésus, le fruit de ton sein, est béni.
9: Sainte Marie, Mère de Dieu, prie pour nous pauvres pécheurs, maintenant et à l'heure de notre mort. Amen.
8: Je te salue, Marie, pleine de grâce. Le Seigneur est avec toi. Tu es bénie entre toutes les femmes, et Jésus, le fruit de ton sein, est béni.
9: Sainte Marie, Mère de Dieu, prie pour nous pauvres pécheurs, maintenant et à l'heure de notre mort. Amen.
8: Je te salue, Marie, pleine de grâce. Le Seigneur est avec toi. Tu es bénie entre toutes les femmes, et Jésus, le fruit de ton sein, est béni.
9: Sainte Marie, Mère de Dieu, prie pour nous pauvres pécheurs, maintenant et à l'heure de notre mort. Amen.
8: Je te salue, Marie, pleine de grâce. Le Seigneur est avec toi. Tu es bénie entre toutes les femmes, et Jésus, le fruit de ton sein, est béni.
9: Sainte Marie, Mère de Dieu, prie pour nous pauvres pécheurs, maintenant et à l'heure de notre mort. Amen.
8: Je te salue, Marie, pleine de grâce. Le Seigneur est avec toi. Tu es bénie entre toutes les femmes, et Jésus, le fruit de ton sein, est béni.
9: Sainte Marie, Mère de Dieu, prie pour nous pauvres pécheurs, maintenant et à l'heure de notre mort. Amen.
8: Je te salue, Marie, pleine de grâce. Le Seigneur est avec toi. Tu es bénie entre toutes les femmes, et Jésus, le fruit de ton sein, est béni.
9: Sainte Marie, Mère de Dieu, prie pour nous pauvres pécheurs, maintenant et à l'heure de notre mort. Amen.
8: Je te salue, Marie, pleine de grâce. Le Seigneur est avec toi. Tu es bénie entre toutes les femmes, et Jésus, le fruit de ton sein, est béni.
9: Sainte Marie, Mère de Dieu, prie pour nous pauvres pécheurs, maintenant et à l'heure de notre mort. Amen.
8: Je te salue, Marie, pleine de grâce. Le Seigneur est avec toi. Tu es bénie entre toutes les femmes, et Jésus, le fruit de ton sein, est béni.
9: Sainte Marie, Mère de Dieu, prie pour nous pauvres pécheurs, maintenant et à l'heure de notre mort. Amen.
8: Je te salue, Marie, pleine de grâce. Le Seigneur est avec toi. Tu es bénie entre toutes les femmes, et Jésus, le fruit de ton sein, est béni.
9: Sainte Marie, Mère de Dieu, prie pour nous pauvres pécheurs, maintenant et à l'heure de notre mort. Amen.
8: Gloire au Père, et au Fils, et au Saint-Esprit,
9: comme il était au commencement, maintenant et toujours, et dans les siècles des siècles. Amen.
4: Quatrième mystère glorieux, l'Assomption de la Vierge Marie. Fruit de ce mystère, la grâce de vivre et mourir d'amour. Elle est comme l'aurore qui précède et découvre le soleil de justice qui est Jésus-Christ. Elle doit être connue et aperçue afin que Jésus-Christ le soit.
2: Notre Père qui es aux cieux, que ton nom soit sanctifié, que ton règne vienne, que ta volonté soit faite sur la terre comme au ciel. Donne-nous aujourd'hui notre pain de ce jour. pardonne-nous nos offenses, comme nous pardonnons aussi à ceux qui nous ont offensés. Et ne nous laisse pas entrer en tentation, mais délivre-nous du mal. Amen.
6: Je te salue, Marie, pleine de grâce. Le Seigneur est avec toi. Tu es bénie entre toutes les femmes, et Jésus, le fruit de ton sein, est béni.
7: Sainte Marie, Mère de Dieu, prie pour nous pauvres pécheurs, maintenant et à l'heure de notre mort. Amen.
6: Je te salue, Marie, pleine de grâce. Le Seigneur est avec toi. Tu es bénie entre toutes les femmes, et Jésus, le fruit de ton sein, est béni.
7: Sainte Marie, Mère de Dieu, prie pour nous pauvres pécheurs, maintenant et à l'heure de notre mort. Amen.
6: Je te salue, Marie, pleine de grâce. Le Seigneur est avec toi. Tu es bénie entre toutes les femmes, et Jésus, le fruit de ton sein, est béni.
7: Sainte Marie, Mère de Dieu, prie pour nous pauvres pécheurs, maintenant et à l'heure de notre mort. Amen.
6: Je te salue, Marie, pleine de grâce. Le Seigneur est avec toi. Tu es bénie entre toutes les femmes, et Jésus, le fruit de ton sein, est béni.
7: Sainte Marie, Mère de Dieu, prie pour nous pauvres pécheurs, maintenant et à l'heure de notre mort. Amen.
6: Je te salue, Marie, pleine de grâce. Le Seigneur est avec toi. Tu es bénie entre toutes les femmes, et Jésus, le fruit de ton sein, est béni.
7: Sainte Marie, Mère de Dieu, prie pour nous pauvres pécheurs, maintenant et à l'heure de notre mort. Amen.
6: Je te salue, Marie, pleine de grâce. Le Seigneur est avec toi. Tu es bénie entre toutes les femmes, et Jésus, le fruit de ton sein, est béni.
7: Sainte Marie, Mère de Dieu, prie pour nous pauvres pécheurs, maintenant et à l'heure de notre mort. Amen.
6: Je te salue, Marie, pleine de grâce. Le Seigneur est avec toi. Tu es bénie entre toutes les femmes, et Jésus, le fruit de ton sein, est béni.
7: Sainte Marie, Mère de Dieu, prie pour nous pauvres pécheurs, maintenant et à l'heure de notre mort. Amen.
6: Je te salue, Marie, pleine de grâce. Le Seigneur est avec toi. Tu es bénie entre toutes les femmes, et Jésus, le fruit de ton sein, est béni.
7: Sainte Marie, Mère de Dieu, prie pour nous pauvres pécheurs, maintenant et à l'heure de notre mort. Amen.
6: Je te salue, Marie, pleine de grâce. Le Seigneur est avec toi. Tu es bénie entre toutes les femmes, et Jésus, le fruit de ton sein, est béni.
7: Sainte Marie, Mère de Dieu, prie pour nous pauvres pécheurs, maintenant et à l'heure de notre mort. Amen.
6: Je te salue, Marie, pleine de grâce. Le Seigneur est avec toi. Tu es bénie entre toutes les femmes, et Jésus, le fruit de ton sein, est béni.
7: Sainte Marie, Mère de Dieu, prie pour nous pauvres pécheurs, maintenant et à l'heure de notre mort. Amen.
6: Gloire au Père, au Fils et au Saint-Esprit.
7: Comme il était au commencement, maintenant et toujours, et dans les siècles des siècles. Amen.
4: Cinquième mystère glorieux, le couronnement de la Vierge Marie. Fruit de ce mystère, un plus grand amour pour Marie. Heureux donc, et mille fois heureux, les chrétiens qui maintenant s'attachent fidèlement et entièrement à elle comme à une ancre ferme. Les efforts de l'orage de ce monde ne les feront point submerger.
5: Notre Père, qui es aux cieux, que ton nom soit sanctifié, que ton règne vienne, que ta volonté soit faite sur la terre comme au ciel. Donne-nous aujourd'hui notre pain de ce jour. Pardonne-nous nos offenses, comme nous pardonnons aussi à ceux qui nous ont offensés. Et ne nous laisse pas entrer en tentation, mais délivre-nous du mal. Amen.
3: Réjouis-toi, Marie, pleine de grâce. Le Seigneur est avec toi. Tu es bénie entre toutes les femmes. Et Jésus, le fruit de ton sein, est béni.
7: Sainte Marie, Mère de Dieu, prie pour nous pauvres pécheurs, maintenant et à l'heure de notre mort. Amen.
3: Réjouis-toi, Marie, pleine de grâce. Le Seigneur est avec toi. Tu es bénie entre toutes les femmes. Et Jésus, le fruit de ton sein, est béni.
7: Sainte Marie, Mère de Dieu, prie pour nous pauvres pécheurs, maintenant et à l'heure de notre mort. Amen.
3: Réjouis-toi, Marie, pleine de grâce.
10: Le Seigneur est avec toi. Tu es bénie entre toutes les femmes, et Jésus, le fruit de ton sein, est béni.
7: Sainte Marie, Mère de Dieu, prie pour nous pauvres pécheurs, maintenant et à l'heure de notre mort. Amen.
10: Réjouis-toi, Marie, pleine de grâce. Le Seigneur est avec toi. Tu es bénie entre toutes les femmes, et Jésus, le fruit de ton sein, est béni.
7: Sainte Marie, Mère de Dieu, prie pour nous pauvres pécheurs, maintenant et à l'heure de notre mort. Amen.
10: Réjouis-toi, Marie, pleine de grâce. Le Seigneur est avec toi. Tu es bénie entre toutes les femmes, et Jésus, le fruit de ton sein, est béni.
7: Sainte Marie, Mère de Dieu, prie pour nous pauvres pécheurs, maintenant et à l'heure de notre mort. Amen.
10: Réjouis-toi, Marie, pleine de grâce. Le Seigneur est avec toi. Tu es bénie entre toutes les femmes, et Jésus, le fruit de ton sein, est béni.
7: Sainte Marie, Mère de Dieu, prie pour nous pauvres pécheurs, maintenant et à l'heure de notre mort. Amen.
10: Réjouis-toi, Marie, pleine de grâce. Le Seigneur est avec toi. Tu es bénie entre toutes les femmes, et Jésus, le fruit de ton sein, est béni.
7: Sainte Marie, Mère de Dieu, prie pour nous pauvres pécheurs, maintenant et à l'heure de notre mort. Amen.
10: Réjouis-toi, Marie, pleine de grâce. Le Seigneur est avec toi. Tu es bénie entre toutes les femmes, et Jésus, le fruit de ton sein, est béni.
7: Sainte Marie, Mère de Dieu, prie pour nous pauvres pécheurs, maintenant et à l'heure de notre mort. Amen.
10: Réjouis-toi, Marie, pleine de grâce. Le Seigneur est avec toi. Tu es bénie entre toutes les femmes, et Jésus, le fruit de ton sein, est béni.
7: Sainte Marie, Mère de Dieu, prie pour nous pauvres pécheurs, maintenant et à l'heure de notre mort. Amen.
10: Réjouis-toi, Marie, pleine de grâce. Le Seigneur est avec toi. Tu es bénie entre toutes les femmes, et Jésus, le fruit de ton sein, est béni.
7: Sainte Marie, Mère de Dieu, prie pour nous pauvres pécheurs, maintenant et à l'heure de notre mort. Amen.
10: Gloire soit au Père, au Fils et au Saint-Esprit,
7: comme il était au commencement, maintenant et toujours, et dans les siècles des siècles. Amen.
0: Ô Marie conçue sans péché,
7: prie pour nous qui avons recours à toi.
0: Ô Marie conçue sans péché,
7: prie pour nous qui avons recours à toi.
0: Ô Marie conçue sans péché,
7: prie pour nous qui avons recours à toi.

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1: 4 heures.
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3: Françoise Brenhardt, bonjour.
4: Bonjour Hélène.
3: Les auditeurs vous connaissent parce que vous animez depuis plusieurs années sur notre antenne l'émission Entrons dans la liturgie du dimanche. Vous êtes aussi auteur de livres et vous venez de sortir deux livres. Un chez L'Harmattan, L'Évangile selon saint Matthieu pour la proclamation orale, traduction depuis la Pshita. Et le second chez Parole et silence, L'Évangile selon saint Matthieu, un collier d'oralité en pendentif en lien avec le calendrier synagogal, traduction depuis la Pshita. Moi, je sais que la Pshita, c'est en araméen. Vous parlez donc l'araméen ?
4: Oui, j'ai pu apprendre l'araméen en cours particulier avec Jean Flieger, référent du pôle syriaque aux éditions des sources chrétiennes. Prenons quelques exemples de mots araméens. On trouve en grec deux mots. On traduit « nazaréen » ou « nazoréen ». Alors cela fait beaucoup de discussions savantes. Mais c'est partout le même mot araméen, « natsroyo », qui dérive du mot « rejeton ». Comme dans la prophétie d'Isaïe, un rejeton

0: sortira de la souche de Jessé, sur lui reposera l'esprit du Seigneur. Un autre exemple important. L'araméen a deux mots pour dire la paix. La tranquillité ou paix de compromission, Sheino, et la paix plénitude, Shlomo. Mais en grec, il n'y a qu'un seul mot. Alors on se dit que Jésus se contredit. Heureux ceux qui font la paix, ou bien je vous donne la paix, et puis je ne suis pas venu jeter la paix, mais le glaive. En réalité, ce sont des mots différents. Jésus est venu donner la paix, Shlomo, mais il n'est pas venu jeter la paix, Sheino. Troisième exemple. En grec, il n'y a qu'une formule, fils de l'homme ou fils d'homme. L'araméen marque la nuance. Fils de l'homme, brednocho, n'est pas équivalent de fils d'homme, barnocho. Par exemple, le fils de l'homme a sur terre pouvoir de remettre les péchés. On a le fils de l'homme, brednocho, qui fait référence au livre de Daniel, qui a vu le fils de l'homme s'avançant sur les nuées du ciel, dans le tribunal céleste, Daniel 7. Si Jésus est ce fils de l'homme, il échappe au jugement des commissions d'enquête. Quatrième exemple. À la fin du discours eschatologique, on entend, en français, « Cette génération ne passera pas que tout cela ne soit arrivé. » Matthieu 24, verset 34. Et c'est la traduction du grec « genea » ou du latin « generatio »,« génération ». Alors on se dit « Jésus s'est trompé dans les délais ». Mais en araméen, nous avons le mot « shamtho » qui désigne d'abord une souche, une race, une tribu, une famille, un peuple. Donc non seulement une génération, 20 ans, 30 ans, 80 ans, mais une série de générations. La race humaine doit accomplir le but pour lequel elle a été créée et faire la volonté de Dieu sur la terre comme au ciel avant d'entrer en tant que race humaine dans l'éternité. Et Jésus ne s'est pas trompé sur les délais.
1: Merci Françoise de nous donner ces exemples. On constate qu'effectivement la langue araméenne est extrêmement riche. Maintenant, je vais vous poser une question. Est-ce que vous pourriez nous dire ce que c'est exactement la pshita ?
0: En université, on ne travaille généralement pas sur la pshita, mais sur la vetus sira, établie principalement à partir de deux manuscrits parcellaires, surtout celui du Sinaï, qui fut probablement un simple outil de travail d'un moine et non pas un manuscrit utilisé pour la liturgie. En effet, on a réécrit dessus, ce que l'on ne se permettrait pas s'il était le texte liturgique en usage. On observe que la Vetus Sira ressemble au texte grec. Dans son journal de voyage, Égérie observe que la liturgie est célébrée en grec, même en Syrie-Palestine. Et en l'an 380-384, elle dit qu'un prêtre traduit en syriaque pour le peuple. Cette situation du IVe siècle reflète une évolution liturgique. Les premières communautés chrétiennes de langue araméenne avaient d'abord utilisé un lectionnaire dans leur langue, avant que le grec ne devienne la langue liturgique dominante. La pshita et le texte liturgique des églises de langue araméenne. Son texte a été établi sur des manuscrits anciens et en tenant compte de la mémoire orale. Et nous avons des indices de son ancienneté. Par exemple, la pshita nous parle à la résurrection de Marie, la mère de Jacques et de José. Matthieu 27, verset 56. Ce que confirme Hégésippe, dont Eusèbe de Césarée rapporte plusieurs extraits. Alors que la Vetus Sira, manuscrit du Sinaï, dit « Marie, fille de Jacques et mère de Joseph ». Mais dans la tradition, on ne connaît pas une Marie, fille de Jacques et mère de Joseph. Voici un autre exemple, qui sera important tout à l'heure. « Par le chemin des païens, n'allez pas, dit Jésus. » Matthieu 10, verset 5. Le grec, ethnon, et le latin, gentium, pourraient suggérer que Jésus interdise d'aller dans les nations et les peuples païens. Mais le mot araméen, hanpe, désigne des païens et non pas leur pays. La Vetus Iram, manuscrit du Sinaï, ne permet pas de voir la nuance, puisqu'il parle de nation, amé. En fait, les apôtres pourront voyager à l'étranger. Cependant, bien que les païens et les samaritains manifestent une grande ouverture, les 12 apôtres sont envoyés sur le terrain juif, celui qui s'est montré le plus ingrat. Aller plutôt vers les brebis qui se sont éloignées de la maison d'Israël. Matthieu 10, verset 6. On peut traduire les brebis perdues, mais ici nous prenons le sens littéral, le premier sens, les brebis qui se sont éloignées, c'est-à-dire la diaspora juive. Ils serviront d'interprètes pour l'évangélisation, de sorte que le socle hébréo-araméen et surtout l'appui de l'Ancien Testament sont gardés. On en reparlera.
1: Françoise Brenhardt, dans le livre qui est paru chez Parole et Silence, je rappelle le titre, L'Évangile selon Saint Matthieu, un collier d'oralité en pendentif en lien avec le calendrier synagogal, traduction depuis la Psitta. Vous avez 3 préfaciers, vous pouvez m'en parler ?
0: Monseigneur Youssif Mirkis, qui est le premier préfacier, est dominicain, archevêque chaldéen de Kirkouk et Souleymania, qui se situe au nord de l'Irak, là où les chrétiens se sont réfugiés. Il écrit « Je suis heureux que les chrétiens occidentaux puissent découvrir la richesse de leurs frères et sœurs des églises assyro-chaldéennes ». Voyez, c'est plus que de travailler sur des manuscrits anciens, c'est rejoindre des vivants. Les premiers chrétiens, dit-il, parlaient araméen, et ils n'ont pas attendu la chute du temple pour avoir un lectionnaire liturgique. Il écrit aussi, pour valoriser la civilisation orale qu'il connaît bien, il devient possible d'admettre que les récits qui nous sont parvenus sont d'autant plus respectueux des faits que, dans une civilisation orale, le compositeur engage sa crédibilité devant la communauté.
1: Monseigneur Mirkis est donc votre premier préfacier. Qui est le second ?
0: Monseigneur Dufour prend sa retraite dans ma paroisse. Le contact a été spontané. Il a connu Monseigneur Youssif Mirkis en Irak dans sa jeunesse. Il a travaillé pour la catéchèse. Or, ce travail sur Matthieu explique comment les premiers chrétiens comprenaient les premiers livres de la Bible, ce qui est fort utile.
1: Et qui est le troisième préfacier ?
0: Monseigneur Kazadi représente l'Afrique noire. Et l'on peut expliquer d'emblée ce que sont ces colliers d'oralité qui font la nouveauté de mon étude, c'est-à-dire un plan porteur de signification. Les colliers d'oralité sont des objets que l'on porte par exemple autour du poignet ou autour du cou pour retenir en les comptant sans en oublier des actions à faire ou une mémoire collective. Conscient que ma méthode valorise la culture orale et donc sa propre civilisation, il m'a invité à donner cours au grand séminaire interdiocésain.
1: Alors ce terme « collier d'oralité », est-ce que vous pouvez le développer pour que les auditeurs et moi-même, nous le comprenions un peu mieux ?
0: Un témoin compose un récit pour être mémorisé. Il s'engage devant les autres témoins. Et pour être mémorisé, on joue sur le rythme, la respiration, les mots crochets. On se balance de gauche à droite. Et ton père, gauche, qui voit dans le secret, droite, te le rendra, gauche, ouvertement, droite. Le balancement fait jouer le contraste entre le secret et ouvertement. Autre exemple, prenez sur vous mon joug, nir. Apprenez de moi que je suis clément, doux, reposant, nir, et humble de cœur. Et vous trouverez le repos, nioro, pour votre âme. Alors donc, passons au collier. Le récit de la Passion est un petit collier d'oralité de 5 perles, correspondant à 5 lieux.
1: L'Eucharistie au Cénacle, l'Agonie au Jardin, chez Caïphe, chez Pilate, et enfin au Calvaire et au Sépulcre.
0: On compte sur les doigts de la main. L'ensemble de l'Évangile est un grand collier complexe, avec 5 fils d'oralité, tenus par un collier compteur qui a 5 perles. L'Annonciation à Joseph, l'Adoration des Mages et la Fuite en Égypte, la Prédication de Jean-Baptiste, la Voix Céleste au Baptême du Christ, la Victoire du Christ sur Satan au désert. Chaque perle du collier compteur tient un fil. Le premier, l'Annonciation à Joseph, dit que ce qui a été engendré en Marie vient de l'Esprit-Saint, et le fil donne le sermon sur la montagne, loi de sainteté, et la prière du Notre Père, que ton nom soit sanctifié. Deuxième fil. Dans le collier compteur, on entend qu'après la visite des mages, Joseph s'enfuit. Matthieu 2, verset 14. Là, il faut être dans la pshita, parce que le texte grec et la Vétus Syra, les vieilles syriaques, disent simplement « s'en alla ». Mais nous, on a le verbe « s'enfuir »,« fuir », qui fait écho dans le fil d'oralité qui est accroché au verset Matthieu 10, 23, « Quand ils vous pourchasseront donc dans cette ville, prenez la fuite dans une autre ». Alors, le quatrième fil est introduit dans le collier compteur par le baptême du Christ. Et au centre de ce fil, nous avons la transfiguration. Matthieu donne la même phrase au baptême du Christ et à la transfiguration. « Mon fils bien-aimé, en qui je me complais ». Mais à la transfiguration de Marc et Luc, on a simplement « mon fils bien-aimé ». C'est parce que Matthieu fait un écho entre la transfiguration et le baptême du Christ, avec cette phrase « Mon fils bien-aimé, en qui je me complais ». Au passage, il faut noter les subtilités de la langue araméenne. Nous avons ici le verbe « zvo », qui signifie aussi « désirer, aimer, vouloir, se complaire en ». Jésus porte en son être profond la volonté divine du Père, le dynamisme de son vouloir. Nous avons la forme passive ou réfléchie. Le Père est voulu dans son Fils. Le Fils porte le vouloir, le dynamisme du vouloir du Père. L'Occident attendra Saint Maxime le Confesseur, 3e concile de Constantinople, en l'an 680-681, pour enseigner que l'union dans la personne du Christ de la nature humaine et de la nature divine a son écho dans son âme humaine, où se réalise l'union de sa volonté humaine et de sa volonté divine. Alors que c'est évident dans le texte araméen de la Pshita.
1: Alors François, si je reprends le titre, c'est... L'Évangile selon saint Matthieu, un collier d'oralité en pendentif en lien avec le calendrier synagogal. Parlez-nous de ce que cela veut dire, le calendrier synagogal.
0: Comme on l'a dit, les premiers chrétiens ont été envoyés par Jésus vers les brebis qui se sont éloignées de la maison d'Israël. Matthieu 10, verset 6. C'est-à-dire dans la diaspora juive. Ils ont enseigné dans les synagogues où l'on faisait la proclamation de la Torah, la loi de Moïse, le Pentateuque. L'année liturgique juive commence en automne avec la Genèse et l'ensemble du Pentateuque est lu au cours de l'année. L'évangile de Matthieu commence par le Lévitique. Pourquoi ? Parce qu'il est lu au printemps. Et que l'évangile se termine à Pâques et donc recommence juste après. La suite accompagne les nombres, le Deutéronome, la Genèse et l'Exode. Et la finale avec la Passion et la Résurrection du Christ boucle le lectionnaire. Après la célébration de la Pâque, les chrétiens recommencent l'évangile au début. Et on recommence au Lévitique. Le Lévitique est donc en lien avec le sermon sur la montagne. Et cela permet de comprendre pourquoi, après les béatitudes, Jésus parle du sel de la terre. Dans le Lévitique, nous lisons « À toute offrande, tu joindras une offrande de sel à ton Dieu. » Lévitique 2, verset 13. Le sel est associé à l'esprit de sacrifice. Eh bien oui, les béatitudes aussi. Être persécuté pour la justice, être persécuté pour le Christ, ou simplement pratiquer la douceur, c'est avoir un esprit de sacrifice. Et c'est être le sel de la terre. Ainsi, le Lévitique éclaire l'Évangile. Mais aussi, l'Évangile accomplit le Lévitique, qui était déjà une loi de sainteté avec une certaine charité, notamment relativement aux esclaves ou aux prêts à intérêt, qui allait déjà dans le sens d'un plus grand amour. Jésus remplit cela. Il donne plus de finesse encore à la charité. Prenons maintenant le deuxième fil avec le livre des Nombres, un livre qui n'est pas très aimé des chrétiens d'Orient, parce qu'il parle d'un recensement, un recensement pour une conquête militaire. Mais Jésus accomplit le livre des Nombres en parlant de l'appel des 12 et en leur donnant des consignes pour la mission. Guérir et pratiquer une prédication dans des maisonnées. Autrement dit, on passe de l'idée d'une conquête militaire à une conquête des cœurs, par des guérisons et la prédication. Le livre des Nombres donne aussi la charge des Lévites, et les apôtres, vont devenir en quelque sorte Lévites et prêtres. Venons-en au livre de l'Exode. Il se trouve accompli à la fin de l'Évangile dans le discours eschatologique. On voit par exemple que Jésus annonce des fléaux meurtriers. En araméen, dans la Pshita, moitone. Mais on l'a pas dans la Vetus Syrah, dans les vieilles syriaques, on n'a pas les fléaux meurtriers, ce qui est bien dommage, parce que là, on ne peut plus voir l'écho avec le livre de l'Exode, où l'on parle trois fois de fléaux meurtriers, moitone, le même mot. C'est la peste du bétail, 5e plaie d'Égypte, les sauterelles, 8e plaie, la mort des nouveau-nés, 10e plaie. Des plaies qui poussèrent Pharaon à laisser repartir les Hébreux. Cette allusion donne à comprendre que les événements difficiles de la fin des temps auront un rôle équivalent au fléau d'Égypte, sortir de l'oppression du mal. C'est donc important de partir de la Pshita et d'entendre cet écho. Jésus annonce la venue du Fils de l'homme sur les nuées du ciel et c'est une bonne espérance parce que le monde sortira de l'emprise du mal.
1: Merci pour tous ces éclaircissements. On comprend un petit peu mieux le sens du titre, mais aussi le contenu de ce livre qui vient de sortir. Si j'ai bonne mémoire, l'année dernière était sorti un livre analogue sur l'Évangile selon Saint Luc. Est-ce que Luc a une structure analogue à celle de Matthieu, en lien avec le calendrier synagogal?
0: Oui, Luc a une structure analogue à celle de Matthieu, avec un collier compteur qui comporte les épisodes mariaux de l'enfance du Christ, puis Jean-Baptiste, le baptême du Christ et les tentations au désert. On note au passage que les épisodes mariaux ont une place importante puisqu'ils sont dans le collier compteur et qu'ils vont tenir des fils entiers. Tout ce travail permet aussi de voir qu'il n'y a pas de contradiction entre l'évangile de Matthieu et celui de Luc, par exemple. On aurait l'impression que chez Matthieu, c'est Joseph qui doit donner son nom à Jésus, alors que chez Luc, ce serait Marie. En réalité, en araméen, Matthieu 1, verset 21, « Tekré » peut être traduit « elle appellera » ou « tu appelleras ». En grec et en latin, on a traduit « tu appelleras », donc Joseph. Mais on devrait traduire « elle ». Ce serait bien plus cohérent. Le soir de Noël, quand Joseph entend Marie nommer le nouveau-né Jésus, Joseph est confirmé dans sa foi aux paroles de l'ange.
1: Merci Françoise. Alors, si j'ai bien compris, vous avez déjà traduit selon la Pshita l'évangile selon saint Jean, il me semble que c'est le premier que vous ayez fait. Ensuite, l'évangile selon saint Luc, vous venez d'en parler. L'évangile selon saint Matthieu, c'était l'objet de notre émission de ce jour. Et je sais, de bonne source, en fait c'est vous qui me l'avez dit, que bientôt sortira également l'évangile selon saint Marc.
0: Oui, j'aurai publié le commentaire des quatre évangiles et de l'Apocalypse. L'évangile de Marc n'a pas de collier compteur, il a simplement cinq fils en lien avec les cinq livres de la Torah. Jean n'est pas un lectionnaire liturgique, mais une formation destinée aux anciens.
1: Et c'est sans doute pour cela qu'il y a l'année A, B et C, il n'y a pas d'année D, et que l'évangile selon saint Jean, on le lit à des moments précis dans l'année liturgique. Merci infiniment Françoise Brenhardt, on se donne rendez-vous lorsque le livre de l'évangile selon saint Marc sera publié, on se donne rendez-vous pour que vous nous en parliez plus en profondeur.
0: Avec joie.
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2: Alors, ces vacances. Quelles vacances? Tu crois que j'ai le temps de partir en vacances, moi?
3: Eh bien oui, comme tout le monde. Et en plus, tu ne travailles pas. Donc, tu peux partir quand ça te chante, pardi.
2: D'abord, moi, je ne suis pas tout le monde, comme tu dis. Et ensuite, qui s'occuperait de mes légumes durant mon absence, hein?
3: Moi.
2: Toi?
3: Oui, moi.
2: Pas possible, Maryse, pas possible.
3: Et pourquoi, je te demande un peu? Tu me fais pas confiance, Mireille, oh!
2: Eh bien, c'est pas ça, mais...
3: Mais quoi? Parle, à la fin. Dis-moi ce que tu penses.
2: Franchement?
3: Oui, franchement.
2: Tu ne te mettras pas en colère?
3: Non.
2: Tu ne râleras pas?
3: Non, je te dis. Allez, fais pas tant de chichi et cause. On va pas y passer toute la sainte journée.
2: Bon, alors, ouvre grand tes esgourdes. Je ne te confie pas mon jardin et encore moins mon potager pour la bonne raison que tu ne sais pas faire la différence entre un pied de tomate et un micocoulier, entre une courge mûre à point et ma brouette.
3: Oh, tu exagères, Mireille, tu exagères.
2: À peine. Et puis, tu sais, je crois que je serai malheureuse, loin de mon petit chez-moi. Je me languirai tellement en pensant à mes légumes tout tristounés sans moi, la tête penchée vers le sol, que ça me gâcherait les vacances et que ça me rendrait malade. Alors, autant rester.
3: Eh bien alors, ce n'est pas de ma faute, peu cher, si tu ne prends pas de vacances.
2: Non. Ce n'est pas de ta faute.
3: Ah, je préfère ça. Un peu plus et tu m'aurais fait culpabiliser. Rosse, va.
2: Fadade.
3: Pipelette.
2: Test d'ail.
3: Allez, bonne journée.
2: À toi aussi. À très vite. Mireille et Maryse sont voisines dans ce petit village provençal. Et les échanges verbaux comme celui-là ne sont pas rares puisque l'une passe le plus clair de son temps dans son jardin et que l'autre passe devant le dit jardin pour gagner le cœur de la commune, afin d'y donner son avis, même et surtout si on ne lui a rien demandé.

0: Ce matin-là, donc, alors qu'elle croise Ernest le boucher, ce dernier lui demande
1: « Alors Maryse, comment ça va ce matin ?»«
2: Bien le bonjour, monsieur le maire, moi ça va bien. Et toi, tu es revenu ?»«
1: À ton avis, Bécasse, si j'étais pas revenu, eh bien, je ne serais pas là à te faire la conversation au beau milieu de la rue principale du village, tu ne crois pas ?»«
2: Eh oui, mais c'était une façon de parler. » Et d'abord, il n'y a qu'une seule rue dans le village. Alors c'est pas la peine de dire que c'est la rue principale, t'es. C'est pas parce que tu es le maire qu'il faut te prendre pour un monsieur important, hein?
1: Oh, ça va.
2: Bon, c'est vrai, important, tu l'es par le tour de taille.
0: Reprend Maryse, avant de s'esclaffer si bruyamment que le brave et volumineux Ernest ne peut plus en placer une. Il finit par s'en aller. Non sans dire, à haute et intelligible voix.
1: Tant pis pour toi, Maryse. Je ne te dirai pas ce que je voulais te dire.
2: Tu voulais me dire quelque chose ?
1: Oui.
2: Et quoi ? Je t'écoute.
1: Eh ben non, je ne dis rien. Muet comme une carpe. Et pourtant, ça t'aurait plu.
0: Juste ce qu'il fallait pour aiguiser la curiosité de son administré. Voyant qu'Ernest, un tantinet vexé, refuse de poursuivre la discussion, elle lui emboîte tout simplement le pas. En chemin, tous deux rencontrent Louisette qui demande
3: « Et où vous allez tous les deux de bon matin, n'aime pas s'y décider ?»«
1: Amène-toi, si tu veux, et tu verras bien. »
0: Alors, comme la curiosité, qui est tout de même un bien vilain défaut par certains côtés, mais par d'autres un bon moyen d'apprendre beaucoup de choses, il faut le reconnaître, comme la curiosité donc vient à ce moment précis titiller la brave Louisette, cette dernière décide de se joindre au duo. Après tout, elle a bien le temps de préparer ses paupillettes de veau à la provençale, et si elles ne sont pas prêtes aujourd'hui, elles le seront demain. Bien sûr, son mari risque fort de s'emporter, car il n'aime pas qu'on lui change ses habitudes. Hey, si les paupillettes sont en général servies le mercredi, il n'y a aucune raison qu'elles le soient le jeudi, non mais... C'est un risque à courir, et Louisette, en connaissance de cause, le prend. Car le Paul, il a le sang chaud, d'accord ? Mais il ne ferait pas de mal à une mouche, et encore moins à sa chère et tendre épouse.
2: C'est vrai quoi ? S'il se trame quelque chose, et il a tout l'air de se tramer quelque chose, alors il ne faut pas rater ça,
0: se dit Louisette. Le trio parvient à l'entrée du café au moment où en sort Émile, le patron, un chiffon à la main, visiblement prêt à nettoyer les quelques tables qui attendent le client devant l'estaminet.
4: « Eh bé ?» dit-il à Ernest. « Ça fait un bail qu'on ne t'a pas vu. »«
1: Oh » ajoute-t-il en apercevant Louisette et Maryse. « Mais tu as une escorte maintenant, monsieur le maire. C'est le gouvernement qui te la paye, avec l'argent du contribuable ?»«
5: Couillon, va !» répond le maire aimablement. « Sers-moi plutôt un pastaga que je me remette. »«
1: Tu as besoin de te remettre ?»«
5: Oui. »«
1: Et tu dois te remettre de quoi ?»«
5: Des vacances. »«
1: Ah, et tu as besoin de t'en remettre ?»«
5: Oui. »«
1: C'était pas bien ?»«
5: Si, c'était le rêve. »«
1: Et alors, quoi ?»«
5: Et alors, tu veux que je te dise ?»«
1: Oui. »«
5: Eh bien, elles sont finies. » Et rien que de te le dire, je sens ma poitrine qui fait des soubresauts, j'ai une boule dans la gorge et des palpitations au cœur.
1: Et tu crois que le pastis pris à 9h du matin, ça les fera continuer tes vacances ?
5: À mon avis, non. Et à cette heure-ci, tu devrais plutôt prendre un café pour te réveiller et garder les idées claires, des fois que tu devrais travailler un peu.
1: Qu'est ? Il n'est que 9h ?
5: Oui. Eh bien, le temps s'est arrêté ou quoi ?
1: Purée, en vacances, il passait à toute allure, et depuis que je suis rentré, il n'en finit pas de s'étirer, c'est pas juste.
5: Allez, viens te consoler, entre. Les deux jolis gardes du corps, venez vous aussi, plus on est de fous, plus on rigole.

0: L'intérieur de l'établissement n'a pas changé depuis la nuit des temps, en fait. Et cela convient parfaitement à Émile, et à tous les clients, d'ailleurs. C'est vrai, quoi? Pourquoi qu'on changerait la décoration si tout le monde est satisfait? S'est contenté d'affirmer Émile à son épouse, qui lui soumettait l'idée de repeindre un peu les murs. Les gens viennent, c'est que ça leur plaît. On ne veut pas tout changer, quand même. À quoi l'épouse a répondu: oh pauvre, s'ils viennent, c'est pas parce que le café est joli, c'est parce qu'ils ont soif, pardi. Ouh, que la femme du patron est agréable à regarder, pas vrai? Ne te prends pas pour une Miss France, tu veux, Héloïse? Il n'empêche, on pourrait mettre un coup de peinture pour faire propre, ça ne ferait pas de mal.
1: Ça coûte des sous. Tu l'oublies ou quoi?
0: Non, je ne l'oublie pas. Et il y a une chose que je n'oublie pas non plus, c'est que tu as des oursins dans la poche et que les sous n'en sortent pas si facilement.
1: Dépensière, va.
0: Radin.
1: Gaspilleuse.
0: Rapia.
1: Je t'aime.
0: Moi non plus.
1: Sur ces échanges on ne peut plus affectueux, mari et femme sont tombés dans les bras l'un de l'autre, et comme tous deux sont pleins de gestes, pour les étrangers du dehors qui ne le savent pas, ça veut dire qu'ils sont très démonstratifs,
0: Émile a pris son épouse par la taille et l'a soulevée comme une jeunette qu'elle n'est plus depuis bien longtemps. Celle-ci, le rose aux joues, roucoulait de bonheur derrière le comptoir.
1: Eh, comme quoi, il n'y a pas besoin de peinture fraîche sur les murs pour être heureux, pas vrai?
0: Même si Héloïse continue, en grand secret, d'imaginer leur commerce repeint, redécoré, réagencé, réorganisé, disons-le carrément, métamorphosé. On y viendrait de plus loin, car le bouche à oreille ferait son office. Des villages voisins, et même au-delà, pourquoi pas, on se déplacerait pour admirer le café remis à neuf.
1: Patience et longueur de temps, elle finira bien par le convaincre, son testard de mari.

0: Bref, dans le bistroquet, au mur défraîchi, Ernest, fier de se voir le centre du monde, commence à prendre la grosse tête, ce qui chez lui est une lapalissade, car, quoi qu'il arrive, Ernest est bien enveloppé, et ce, de la tête aux pieds. Attiré par les éclats de voix, plusieurs habitués viennent se joindre à la petite troupe, et il règne une joyeuse effervescence dans le café bientôt trop exigu. D'un commun accord, tous sortent et trouvent place sur la terrasse, afin d'écouter le récit de Monsieur le maire qui débute. « Je suis parti en vacances dans le Nord. »« Dans le Nord ?» lui répond son auditoire subjugué. « Dans le Nord ? Waouh ! » !»« Oui, dans le Nord. » »« Et il a plu tout le temps ?»« Mais non. »« Et où es-tu allé, Ernest ?»«
1: À Fouillouse. »«
0: Qu'est-ce Fouillouse ?» Alors, le premier magistrat du village bombe le torse, prend une longue inspiration, promène un regard circulaire sur ses administrés, dont le nombre ne cesse d'augmenter, et déclare d'un ton péremptoire « Fouillouse, c'est un patelin à 10 kilomètres au nord de Valence. » Alors des « Oh !» et des « Ah !» d'admiration viennent faire écho à la déclaration du maire. « Et B ? Et c'est comment là-haut dit ?»
1: Déjà. Il faut vous dire une chose, c'est qu'ils parlent tous pointus.
0: Ah bon ?
1: Oui, ils n'ont pas notre belle façon de parler, ça c'est certain.
0: Et tu comprenais ce qu'ils disaient ?
1: Quand même, oui, quand même. Et tu dormais où ? À l'hôtel ?
2: Non, au Campinge.
0: Au Campinge ? Tu as dormi au Campinge ? Sous la tente ?
1: Dans une vieille caravane, qu'à chaque fois que je me retournais sur le lit, j'avais l'impression qu'elle allait chavirer. Oh pauvre, comme si c'était la tempête.
3: Eh ben ça, c'est parce que tu es trop gros, Ernest. Je te l'ai déjà dit,
1: Ça va, la Maryse, ça va, Commence pas à m'escagasser.

0: C'est à ce moment-là que Benoît, l'instituteur qui n'est pas du coin, est arrivé en vue de la terrasse du café. « Hola, vous tenez une réunion publique, monsieur le maire ?»«
1: Eh non, je raconte mes vacances dans le Nord. »«
0: Dans le Nord ? Et où êtes-vous allé ? Lille, Dunkerque, Calais ?»«
1: Je suis été à 10 kilomètres au nord de Valence. »
0: Sauf votre respect, monsieur le maire, Valence, ce n'est pas le Nord.
1: Et qu'est-ce que vous en savez, vous, d'abord?
0: Je l'ai appris dans les livres, ne vous en déplaise.
1: Ha! Dans les livres! Écoutez-le, vous tous! Notre instituteur à l'accent pointu a appris dans les livres que Valence n'est pas dans le Nord.
0: Et tous les habitants du village présents au café de s'esclaffer bruyamment et de déclarer tous à la fois que l'éducation nationale n'est plus ce qu'elle était, que le contenu des manuels scolaires est truffé de coquilles, les unes plus grosses que les autres, que c'était mieux du temps du célèbre Marcel Pagnol, que les gens du Nord n'ont qu'à rester dans le Nord, et que si l'on dit que Valence est dans le Nord, eh bien c'est que c'est la vérité vraie. Et que si monsieur l'instituteur n'est pas d'accord, eh bien, il n'a qu'à aller enseigner dans le Nord à tous les petits nordistes, un point, c'est tout. Monsieur l'instituteur, rouge comme les tomates du potager de Mireille juste avant la récolte, n'emmène pas large. Il sait très bien qu'il ne fait pas le poids face à la solidarité et au soutien indéfectible des villageois, pour les villageois. Et qu'il va devoir battre en retraite avant même d'avoir pu livrer bataille, car les Provençaux font tellement de bruit dès qu'il essaie d'en placer une peu chère, qu'il n'a qu'à tenir son clapet bien fermé. Il sait également que pour que l'incident soit clos, il va devoir faire amende honorable, ou tout au moins avoir l'air d'accord avec les autres. Et c'est ce qu'attendent les autres en question pour lui taper amicalement dans le dos, pour lui dire qu'on l'aime bien, et qu'on veut se le garder au pays tant il est gentil. Et pour lui faire comprendre qu'il doit offrir une tournée générale puisqu'il a été vaincu. Et chacun fera teinter son verre de pastis contre le sien en lui adressant un compliment qui le fera rougir du plaisir de se savoir aimé.

L'abbé Justin, curé de l'ensemble paroissial du secteur, qui compte pas moins de 12 clochers, vous m'avez bien entendu, 12 clochers. Monsieur le curé, donc, arrive précisément à cet instant. Il habite dans ce village, ce qui réjouit au plus profond les habitants, mais laisse un goût quelque peu amer, peu cher, aux habitants des 11 autres clochers. Comme il le dit lui-même, « Eh bé, je ne peux pas me couper en 12, pardi. » Il fait de son mieux, ce brave homme, pour tous ses paroissiens, qu'ils soient d'ici ou de là-bas. Et pour les visiter, un coup il prend sa bicyclette, un coup sa vieille guimbarde. Si elle fait mine de ne pas vouloir démarrer, surtout en plein hiver, lorsque le vent souffle fort et qu'il gèle à pierre fendre, l'abbé Justin jette quelques gouttes d'eau bénite sur le véhicule tout en priant. « Ave, bonne et sainte mère Marie, tu sais que je dois aller rencontrer des personnes en deuil aujourd'hui, alors s'il te plaît, fais que cette vieille chose qui me sert de voiture veuille bien démarrer, sinon peu cher, comment que je vais faire pour accomplir mon devoir, eh ? Toi qui t'es mise vite, vite, en route pour aller visiter ta cousine Elisabeth, aide ma voiture à se mettre en route, elle aussi. » En général, le vieux véhicule qui ne peut résister à l'action de la Sainte Mère de Dieu, tout saute un petit peu pour marquer le coup et finit par obtempérer. Bon, monsieur le curé donc revient d'une visite dans un hameau voisin, au moment où monsieur l'instituteur s'apprête à payer une tournée générale, contraint et forcé, il est vrai.

0: Oh, mais c'est la fête au village ou quoi? Et personne ne m'en a averti. J'ai loupé quelque chose? Mais non, monsieur le curé, mais non. C'est juste Ernest qui nous raconte ses vacances. Ah, et où es-tu allé, Ernest? Pendant tes congés, certainement bien mérité, vu tout le travail que tu fais à la mairie, en plus de ta boucherie. Oh, curé, qu'est-ce que tu sous-entends, là? Moi? Répond le curé, affichant un air on ne peut plus innocent. Mais rien. Tu es sûr? Sûr.
1: Il est allé dans le nord.
0: Dans le nord? Eh oui, dans le nord. Eh B, reprend le prêtre, et pourquoi que tu as fait tous ces kilomètres pour te reposer, Ernest? Tu ne pouvais pas aller moins loin? Rester en province, quoi? On y est si bien. La chaleur, les cigales, la pétanque, le pastis, les oliviers. Qu'est-ce que tu as été fiche dans le nord?
2: J'avais envie de découvrir le nord. C'est mon droit, non?
0: Et tu n'as pas eu froid? Même en août, on peut se geler par là-haut.
2: Non, il faisait chaud.
0: Et tu étais où?
2: À Fouillouse.
0: Qu'est-ce que ça, Fouillouse? Où ça se trouve, ce patelin?
2: À 10 kilomètres au nord de Valence.
0: Eh bé, quel voyage! Tu es content au moins?
1: Monsieur le maire a fait du campège.
0: Du campège? Répond l'homme de Dieu en riant. Du campège?
2: Eh oui, dit Ernest. Et pourquoi tu ris, l'abbé? Ce n'est pas drôle. Plein de gens font du campinge.
0: Oui, mais toi?
2: Quoi, moi?
0: Disons que je ne t'imagine pas, mais vraiment pas, en train de dormir sous la tente, essayant de te relever du tapis de sol, peu cher, ayant mal au dos, coinçant la fermeture éclair de la tente, cuisinant sur un réchaud à gaz et... Mais non, monsieur le curé, Ernest était dans une caravane.
2: Ah bon, ça me rassure.
1: Même que dès qu'il bougeait dans son lit, il croyait chavirer.
0: Oh pauvre, mais...
2: Mais quoi, l'abbé?
0: Mais tu arrivais à passer la porte? Ce n'est pas bien large, une porte de caravane, t'es...
2: Toi, tu ne serais pas notre curé, je te mettrais une gifle que ta tête. Elle se décrocherait d'un coup et elle s'en irait rouler dans la rigole.
0: Mais qu'est-ce que j'ai dit?
2: Tu insinues que je suis gros.
0: Je n'insinue rien, comme tu dis. Tu es bien enveloppé, tout le monde le sait parce que ça se voit, c'est tout. Même que je plains la caravane.
2: Et pourquoi?
0: Pour rien, Ernest, pour rien.
1: Et vous, monsieur le curé?
0: Demande Louisette, comme pour sauver la situation.
1: Vous êtes allé où, en vacances?
2: Je ne suis pas allé aussi loin que monsieur le maire. Je reste au pays, moi. Je ne lui fais pas des infidélités comme certains. Je suis allé passer quelques jours avec ma vieille maman qui réside à Roussillon.
1: Et c'était bien?
2: C'était bien, mais...
1: Mais quoi?
2: Mais il y avait trop de touristes. Toute la sainte journée, on entendait parler anglais, allemand, chinois et pointu.
1: Eh ben,
2: comme vous dites, on n'avait plus l'impression d'être chez nous, peu cher. Fallait partir en vacances ailleurs, alors.
0: Fadava, ma vieille et sainte mère, elle est roussillonnaise de la tête aux pieds, depuis toujours et pour toujours. Alors, pour aller la visiter, en bon fils que je suis, eh ben, je vais à Roussillon, pardi. La seule fois où elle a quitté le village, c'était pour mon ordination à la cathédrale des Dons Avignon. Même qu'elle s'est permis une belle engueulade à l'adresse de l'évêque.
1: Ah bon? Vous ne nous avez jamais raconté ça, monsieur le curé?
0: Ça vous intéresse?
1: Bien sûr, racontez!
0: Sur la terrasse du café, on se sert un peu, même s'il y a suffisamment de place pour tout un chacun. Et s'il n'y en a plus, eh bien on posera son postérieur sur le muret de pierre. Émile apporte un verre au curé qui se gratte la gorge comme s'il allait prononcer son homélie du dimanche devant un parterre de bons chrétiens avides d'entendre la bonne parole. Et il commence. Alors, c'était le mois de juin, précisément le 29, pour la fête des Saint-Pierre et Paul qui cette année-là tombait un dimanche.
1: Et après, qu'est-ce qui s'est passé?
0: Oh Maryse, doucement, laisse-moi raconter. Ma mère était installée au premier rang, à gauche de l'allée centrale. La procession d'entrée était longue, tant il y avait de prêtres, de diacres, de servants et patins couffins. Lorsque Monseigneur l'évêque est parvenu à sa hauteur, ma mère lui a attrapé la manche en lui disant « Je suis la maman de Justin !» Il y avait une telle fierté dans sa voix et de telles perles qui brillaient dans ses yeux et en même temps un ton tellement agressif que l'évêque a répondu, de son ton un peu pointu, il est vrai.
1: « Oh, je vous félicite, madame. »«
0: Eh bien, moi, je ne vous félicite pas, » a répondu ma mère. « Je vous attends à la sortie pour une explication. »
1: Le pauvre monseigneur, qui ne s'attendait pas à ça, a bien cru qu'il était en train de vivre un cauchemar. Il a réussi à se dégager, même si ma mère serrait fort son bras, et il est arrivé devant l'hôtel, ne sachant plus très bien où il en était. Heureusement pour lui, il avait des acolytes. Je crois que le pauvre homme a passé la cérémonie à se demander à quelle sauce il allait être mangé. Après la messe, donc, ma mère est allée droit vers lui. Avant même que je puisse lui donner ma première bénédiction, comme c'est l'usage. Et elle lui a dit «
0: Monsieur l'évêque, j'irai droit au but. Pourquoi que vous n'êtes pas venu à Roussillon pour l'ordonner mon niston ?
1: Eh ? Eh bien,
0: je ne sais pas si vous vous rendez compte de la situation. »
1: « Non, madame.
0: Eh bien, j'ai dû, pour la première fois de ma vie, quitter mon village, que c'est le plus beau de la terre. Et j'ai peur de ne jamais le revoir. Un crève-cœur, c'est cela que vous avez fait. Vous m'avez crevé le cœur, que j'ai cru défaillir pendant tout le voyage. 50 kilomètres qu'il a fallu que je fasse. »
1: Le pauvre monseigneur ne savait plus que dire et il était rouge comme un camion de pompiers.
0: Tous les habitants ont éclaté de rire en applaudissant à l'histoire du curé. Mais monsieur le maire, un peu déçu de ne plus être le centre de l'attention, a déclaré
2: « Moi, je suis allé dans le Nord. »
0: « On sait, Ernest, on sait !»

0: Présence. 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
1: 5 heures.
2: C'est le 13 septembre que l'Église célèbre Saint Jean Chrysostome, un des pères et docteurs de l'Église les plus importants du IVe siècle. Son nom signifie « bouche d'or », ce qui en dit long sur ses compétences de prédicateur. Il est né à Antioche entre 344 et 354 dans une famille aristocratique de père militaire, mort prématurément et de mère très pieuse. Il eut la chance de recevoir l'éducation des élites de son époque, en particulier en rhétorique où il put développer ses dons d'éloquence. Il reçoit le baptême à Pâques 368. Tenté par diverses carrières prestigieuses, il décide de se retirer à 30 ans, dans le désert. Il revient en ville au bout de 2 ans à cause de sa santé précaire. Il devient diacre en 381 et prêtre en 386. C'est à ce moment qu'il commence sa prédication, et ce pendant 12 ans à Antioche, puis pendant 6 ans à Constantinople en 397. Il s'attire ainsi les foules et se forge une grande réputation dans tout l'Orient chrétien. C'est là qu'il devint archevêque de la capitale de l'Empire d'Orient. Son franc-parler lui valut l'animosité des plus grands dans une ville aux mœurs corrompues, quoique très pieuses, du simple citoyen au plus grand prince, sans parler des moines et des ecclésiastiques. Il dut partir en exil, en Arménie, condamné par l'impératrice Eudoxie, avec laquelle il eut des relations très tendues. Il y mourut d'épuisement en 407 en cours de transfert. L'histoire nous a laissé un héritage littéraire important. Un traité sur la vie des prêtres, 90 homélies sur l'évangile selon saint Matthieu, 88 sur celui de saint Jean et 7 pour saint Luc. Enfin, une correspondance importante écrite en condition d'exil. On a même retrouvé 8 catéchèses baptismales de sa plume au mont Athos en 1955. Son œuvre est plus pastorale que théologique si on la compare à celle de saint Augustin. Et sa dépouille est ramenée solennellement à Constantinople en 1438 seulement, pas très longtemps avant la prise de la ville par les Turcs. Saint Jean Chrysostome a eu le soin de la liturgie.

agit dans sa cathédrale, en particulier pour le bien des pauvres. Cela peut apparaître comme un paradoxe, mais il ajoute à l'éclat incomparable à la liturgie byzantine, car pour lui, l'Église n'est pas seulement la maison de Dieu, elle est la maison des pauvres qui doivent y retrouver la splendeur que d'autres trouvent chez les puissants. Et j'ajoute, alors que lui-même vivait dans un dénuement extrême et librement choisi. Cette affirmation de Pierre Pierrard dans son Dictionnaire des Saints a de quoi déstabiliser. Ce n'est absolument pas à la mode de penser cela aujourd'hui. Non, les chrétiens ont plutôt tendance à tout simplifier et à tout appauvrir pour justement se mettre à la portée des plus pauvres. Une église pauvre pour les pauvres, a-t-on coutume de dire. Et c'est juste dans le contexte qui est le nôtre. On peut dire que notre saint archevêque a eu un sens tout à fait singulier de la destination universelle des biens. On pourrait se demander pourquoi il n'a pas plutôt eu l'idée de distribuer les biens de l'Église directement aux intéressés, dans un souci de justice sociale. Autre temps, autre mœurs, mais je note que l'intention du pasteur était bien de prendre soin des pauvres qui s'y retrouvaient en termes de reconnaissance sociale par la valorisation de la richesse des églises et la splendeur de la liturgie. On peut ensuite interroger le rapport au monde que pouvait entretenir ce saint pasteur à partir de sa dernière homélie, avant de partir en exil en 401. Saint Jean Chrysostome exhorte les fidèles à ne pas craindre la séparation, car ils restent unis dans le Christ. Je cite « Pour moi, vivre c'est le Christ et mourir est un avantage. L'exil, la terre appartient au Seigneur, avec tout ce qu'il a rempli. La confiscation des biens, de même que nous n'avons rien apporté dans ce monde, nous ne pourrons rien emporter. Les menaces du monde, je les méprise. Ces faveurs, je m'en moque. Je ne crains pas la pauvreté, je ne désire pas la richesse. Je ne crains pas la mort, je ne désire pas vivre, sinon pour vous faire progresser. » On a l'impression de lire du saint Ignace de Loyola pendant la retraite des exercices. En effet, l'archevêque byzantin nous donne une leçon de détachement. Il ne s'agit pas ici de mépriser le bien du monde, mais de préférer le Christ par-dessus tout. Comment mépriser la terre en rappelant qu'elle appartient au Créateur ? Ce passage aurait pu être une source du pape François dans Laudato Si, alors qu'il y rappelle ce point fondamental de la bonne nouvelle de la création. Le détachement de saint Jean Chrysostome par rapport au bien matériel montre que l'essentiel de la vie humaine n'est pas là, mais il ne fait pas de la pauvreté un absolu non plus. Nous avons aussi une leçon de pratique de la vertu de tempérance qui devrait nous amener à la mise en œuvre d'une vie sobre.

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1: Catherine Caillot, Rebecca. Par où vais-je commencer cette histoire ? Par un plat de lentilles rouges ? Non, c'est faut remonter un peu plus haut. Par Noé et ses fils, bénis par Dieu qui leur dit « Soyez féconds, multipliez et remplissez la terre ». Non, ça c'est un petit peu trop en loin, en arrière, avec la promesse faite à Abraham que je fasse de toi une grande nation. Je ne sais pas. En tout cas, cela nous dit que pour une femme de l'Ancien Testament, il était capital d'avoir un enfant. Pour une femme de l'Ancien Testament, ne pas avoir d'enfant était vraiment une terrible malédiction. Alors, où commencer cette histoire ? Ça nous raconte aussi que la bénédiction est une chose capitale que l'on reçoit et qui va faire que l'on aura des enfants. Alors, où commencer cette histoire ? Avec Abraham ? Avec le serviteur d'Abraham. Oui, j'y suis. Le serviteur d'Abraham. Il est là sur le chemin. Il a une mission. Son maître, Abraham, lui a demandé de ramener une épouse pour son fils. Une épouse qui ne sera pas une cananéenne du pays qu'ils habitent, mais qui viendra de sa patrie. Une fille qui viendra de la maison de son père. Oui, c'est ce qu'Abraham a demandé à son serviteur. Et le serviteur, tout en marchant, il se rappelle bien qu'il a dit à Abraham que peut-être la fille ne voudrait pas venir, que peut-être ça serait mieux qu'Isaac se déplace. Et Abraham a refusé. Isaac n'ira pas dans cette terre. Mais cette fille viendra. Un ange du Seigneur t'accompagnera. Pour l'instant, l'ange du Seigneur, le serviteur ne le voit pas vraiment. Ce qu'il voit, c'est les 10 chameaux chargés de trésors qu'il apporte à la fille possible qu'il ne connaît pas encore. Et il traverse ainsi la Mésopotamie et parvient à la ville de Nachor. Et alors qu'il est près d'un puits, juste à côté de la ville, il contemple la ville, il lève les mains au ciel. « Ô Éternel, Éternel, je t'en prie, fais, puisque je suis devant ce puits, que la première jeune femme qui viendra puiser, je lui demanderai de l'eau, elle m'en donnera, elle en donnera à mes chameaux, et ce sera celle que tu m'auras désignée. » À peine a-t-il fini de prononcer ces mots, à peine raisonne-t-il, finissent-ils de raisonner dans le ciel, qu'une jeune fille arrive, charmante. Elle puise de l'eau. Le serviteur s'empresse de lui demander à boire, et elle lui répond « Bois, Seigneur, bois !» Puis elle regarde les chameaux et dit « Je vais maintenant aller puiser pour tes chameaux. » Et pendant qu'elle puise et qu'elle abreuve les chameaux, le serviteur est troublé et lui demande « Qui est-elle ? » « Elle est Rebecca, née de Bethuel. Bethuel, fils de Milca, Milca, femme de Nachor, Nachor, frère d'Abraham. » Elle est donc bien de la parenté d'Abraham. Et elle lui a donné à boire. Et elle a donné à boire à ses chameaux. Alors aussitôt, le serviteur ouvre une besace, sort anneau d'or, bracelet d'or et offre le tout à la belle Rebecca. Rebecca, chargée de ses trésors, rentre chez elle en courant pour raconter cette étrange rencontre au puits. Le frère de Rebecca, Laban, se met aussitôt en route et vient à la rencontre du serviteur d'Abraham.

0: Et le serviteur d'Abraham, à ce moment-là, est en train de remercier l'Éternel. Et quand il voit le frère de Laban, il dit « Je suis le serviteur d'Abraham et l'Éternel l'a comblé de bénédictions. Sache que mon seigneur Abraham est devenu puissant. Il a des brebis, des bœufs, de l'argent, de l'or, des serviteurs, des servantes, des chameaux, des ânes. Et vois-tu, ces 10 ânes sont chargés de trésors pour toi et les tiens. Car je suis venu, sur son ordre, chercher une fille pour son fils Isaac, une fille qui serait de la maison de son père. Au puits, quand je suis arrivée, j'ai prié pour que la jeune fille qui arrive me donne de l'eau et donne de l'eau à mes chameaux. Et lorsque Rebecca est arrivée, Rebecca, née de Bethuel, lui-même fils de Milka, Milka femme de Nachor, Nachor frère d'Abraham, donc descendante de la famille d'Abraham, eh bien elle m'a donné de l'eau, et elle a donné de l'eau à tous mes chameaux, et c'était pour moi un signe de l'Éternel. Et Laban, en entendant cela, reconnaît que c'est sans doute effectivement un signe de l'Éternel. Le mariage est accordé. Il faut rester quand même une dizaine de jours d'attente, et le serviteur dit non, ne me retardez pas, je dois repartir au plus tôt. Alors on se décide à se tourner vers Rebecca et de lui demander « Veux-tu aller avec cet homme, traverser tout le pays vers un homme que tu ne connais pas ?» Et voyez-vous, Rebecca n'a pas de doute. Elle dit « J'irai ». Est-ce que c'était les anneaux d'or ? Je ne crois pas. Elle avait une certitude de son destin. Elle avait une certitude que cette abondance de vie allait couler en elle et qu'elle aurait, avec certitude, des enfants qui allaient peupler la terre entière. Et donc elle a dit « J'irai ». Et avec ses servantes, elle est montée sur les chameaux et les voilà partis. Et le long chemin du retour a commencé. Ce soir-là, Isaac était sorti, il méditait dans les champs. Il était proche d'un puits quand il lève les yeux et il voit la caravane de chameaux arriver. Et son regard croise les yeux d'une belle jeune fille. Cette belle jeune fille, c'est Rebecca. Tout en gardant ses yeux plongés dans cet inconnu qui est dans les champs près du puits, tout en le regardant, tout en étant hypnotisée par son regard, elle demande au serviteur qui est à ses côtés « Qui est cet homme là-bas qui me regarde ?» Cet homme, c'est Isaac, ton futur époux. Leurs regards se sont croisés, ils se sont vus et leur destin était scellé. Isaac a pris Rebecca par la main et dans la tente, il l'a conduite. Ils se sont découverts, ils se sont aimés. Elle était heureuse, sûre et certaine que son ventre viendrait donner naissance à une abondance de fils et de filles qui peuplerait cette terre. Et pourtant, les semaines, les mois, les années passent et le ventre de Rebecca ne s'arrondit pas. Que va-t-il se passer pour Rebecca ? Que se passe-t-il en ce temps-là pour les femmes qui ne donnent pas naissance ? Nous le saurons la semaine prochaine. Bonne semaine à vous.
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4: Pour commencer cette nouvelle rentrée radiophonique, je voulais partager avec vous une bonne nouvelle. La Bible est au top.
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4: Depuis 2019, les ventes de Bibles sont en hausse continue en France. Elles ont même explosé il y a 3 ou 4 ans, selon les éditeurs spécialisés. Le directeur des éditions du CERF explique que depuis ce regain, la maison réimprime sa grande édition appelée Cathédrale de Papier chaque année alors qu'elle ne tirait des exemplaires que tous les 3 ans auparavant. Aux éditions Salvator, il est question d'une multiplication par 3 ces dernières années des ventes de la Bible. Enfin, la Bible de Jérusalem, déclinée en plusieurs formats, arrive en tête des 3 premières ventes de la librairie religieuse La Procure à Paris, où l'on n'hésite pas à qualifier la Bible de best-seller. Rappelons que la Bible est actuellement vendue à près de 300 000 exemplaires chaque année en France, le livre le plus acheté. Mais remarquons que nous ne sommes pas devant un phénomène franco-français. La hausse est encore plus marquée chez les anglo-saxons. Au Royaume-Uni, par exemple, les ventes de Bibles sont passées de 192 000 exemplaires en 2019 à 396 000 en 2025. Quant aux États-Unis, on relève 19 millions d'exemplaires vendus en 2025, soit le plus haut niveau depuis 21 ans. Quels sont les facteurs qui peuvent expliquer ce regain d'intérêt pour la Bible? Ne serions-nous pas là devant un signe de plus, j'allais dire, d'un certain renouveau d'intérêt pour la tradition chrétienne? Après la constatation, il nous faut poser quelques questions. Quels facteurs peuvent expliquer ce regain d'intérêt pour la Bible? Selon Jean-François Colosimo, directeur du CERF, l'une des grandes maisons d'édition catholique, l'explosion correspond à la hausse des adultes demandant le baptême, et donc, forcément, une hausse des adultes qui s'intéressent de près à la Bible, qui vont l'acheter, la lire et la méditer. Mais ça n'est pas le seul facteur, loin de là. Le directeur du CERF cite plus largement une impression confuse d'un monde qui vacille depuis la guerre en Ukraine. La quête de sens, l'angoisse de la fin du monde deviennent palpables, dit-il. On veut se rattacher à la transcendance, à une parole absolue, à une parole de vérité. Selon lui, la Bible attire même des non-croyants par sa sagesse. On y retrouve, dit-il, l'humanité dans toute sa gloire, mais aussi dans toute sa noirceur, l'humanité qui se débat pour rester humaine. Et Jean-François Colosimo poursuit, nos contemporains vont chercher dans la Bible la vie qui fait défaut dans le siècle. Ce n'est pas un ouvrage intellectuel pour savants ou philosophes, mais c'est un continu historique dans lequel Dieu parle, s'émeut, pardonne et aime. Mais il y a aussi ce que l'on pourrait appeler un renouveau de la foi et un renouveau d'une soif de lire et méditer les textes bibliques. Si l'on prend par exemple la montée en puissance des églises évangéliques, leur nombre a multiplié en France par 20 depuis les années 50. Ce sont des églises en croissance, très dynamiques. La dernière marche pour Jésus a rassemblé 70 000 personnes. Et ces protestants évangéliques commencent en tout premier lieu par acheter la Bible, dont ils font un usage très fréquent et personnel. Mais on constate aussi que du côté catholique, il y a un retour à la lecture directe des Écritures. De nombreux groupes de Lectio Divina se développent en maisonnées. Des cellules de partage biblique en petits groupes sont orchestrées dans les paroisses, ce qu'on ne voyait pas il y a quelques dizaines d'années. Dans l'Église catholique, lire la Bible était un acte, allez, on va dire, dangereux, suspect. Il ne fallait pas trop lire la Bible par peur que l'on se fourvoie et que l'on s'écarte. Mais il est un quatrième facteur qu'il faut aussi évoquer. Les textes ont retrouvé une certaine autorité aujourd'hui, alors qu'une partie d'exégèse critique avait travaillé à défaire cette autorité. On a mis en doute la valeur historique de ces textes, on a mis en doute la véracité des paroles qu'ils contenaient, en quelque sorte, on a sapé les bases qui pouvaient donner une certaine confiance en ces textes, mais du même coup, l'envie de lire ces textes et de s'en nourrir avait considérablement diminué. En effet, il y eut de grosses attaques contre la fiabilité de la Bible depuis le XIXe siècle et dans les années 1960, nous dit François-René Charles, qui est éditeur chez Salvator, au séminaire, on vous donnait l'image d'un entonnoir. On verse le Nouveau Testament dedans et il n'en reste qu'un tiers de vrai à la sortie. Mais cette époque semble révolue. Les découvertes archéologiques ont fait leur travail. La stèle de Ponce Pilate, mise à jour en 1961, la synagogue de Capharnaüm, la piscine de Siloé et bien d'autres sites encore. Les fouilles ont conduit à réévaluer les jugements d'une partie de l'exégèse critique des 19e et 20e siècles qui tendaient à considérer certains détails des évangiles comme des constructions tardives ou symboliques. C'est ce que dit Mathieu Lavagna, auteur de l'ouvrage « Les évangiles disent-ils vrai ?» paru aux éditions Arthège en 2026. Les approches très sceptiques qui dominaient certains courants de la recherche au milieu du XXe siècle sont aujourd'hui, dit-il, moins influentes, car un nombre croissant de spécialistes reconnaissent que les évangiles constituent nos sources les plus anciennes et les plus importantes pour connaître la vie de Jésus. Cette évolution du regard posé sur les textes sacrés a certainement contribué à ce regain d'intérêt de la part du public. Le marché religieux a réinventé la vente des Bibles avec une grande diversité de formats. Des bibles d'études enrichies d'éléments interactifs, des bibles avec des marges en face pour pouvoir annoter les réflexions. Pour les ados, la Zébible, qui s'est imposée comme une référence, c'est une bible avec un langage actuel, des commentaires contemporains qui sont faits pour qu'un ado comprenne ce qu'il lit. Même si le papier reste ultra dominant, 2024 a marqué un basculement avec 25,9 millions de Bibles numériques diffusées. De plus en plus d'applications et d'initiatives numériques connaissent aujourd'hui un franc succès. La Bible connaît donc une nouvelle jeunesse, mais paradoxalement, comme nous allons le voir, la connaissance des textes bibliques ne cesse de reculer chez les Français. La Bible, le livre le plus acheté en France, est-il le moins lu? Voilà la question très paradoxale qui peut se poser. Un récent sondage, publié à l'occasion d'une expo à l'UNESCO, fait ressortir que parmi la totalité de la population, seul un quart dit lire la Bible. Un sondage CSA sur le même sujet faisait apparaître que seulement 56% des possesseurs de Bible la lisaient en 2001. Et même chez les catholiques, on s'aperçoit que seulement 44% ont une Bible chez eux, même si, parmi les catholiques pratiquants, 78% possèdent une Bible. Interrogés sur l'intérêt représenté par la Bible, les Français dans leur ensemble sont partagés entre l'intérêt spirituel et religieux, 46%, et l'intérêt culturel, littéraire et historique, 43%. Alors qu'on pourrait penser que l'Ancien et le Nouveau Testament restent une référence culturelle pour les personnes les plus âgées, ne le serait pas pour les jeunes générations. Eh bien, le sondage indique le contraire. 35% des personnes de moins de 25 ans pense que la Bible est une référence culturelle. La réponse chez les plus de 60 ans est seulement de 26%. Le sondage interroge aussi les Français sur l'épisode biblique qu'ils connaissent le mieux. En tête du hit parade arrive Noël et l'Arche de Noé, ex aequo, avec 91% des personnes interrogées. Suit de près la mort et la résurrection de Jésus, 88%, et l'épisode de la multiplication des pains, 66%. Par contre, la conversion de l'apôtre Paul sur le chemin de Damas n'est connue que de 41% des Français. Quant au malheur de Job, seuls 31% d'entre eux en ont entendu parler. Au final, oui, le fait que la Bible redevienne un best-seller est une bonne nouvelle, mais nous mesurons l'immensité du travail qui reste à faire pour que la Bible ne soit pas simplement un objet de décoration, pour que ceux qui en possèdent une plongent dedans et surtout y trouvent le sens de leur vie, le chemin qu'ils cherchent.
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2: Bonjour Monseigneur Aupetit.
3: Bonjour Marie-Laure et bonjour aux auditeurs.
2: Chers auditeurs, bonjour et bienvenue dans notre émission hebdomadaire « Monseigneur vous répond ». Aujourd'hui, un de nos auditeurs nous questionne sur les fondements de la doctrine sociale de l'Église en lien avec la nouvelle encyclique du pape Léon XIV, « Magnifica Humanitas ». Alors Monseigneur, pouvez-vous nous la présenter brièvement ?
3: Oui, cette encyclique, il paraît que c'est un best-seller, figurez-vous donc, il y a plein de gens qui la lisent. Ce qui est intéressant, c'est qu'on voit que les papes parlent des sujets qui intéressent tout le monde. Laudato aussi, du pape François, c'était sur l'écologie, mais on voit bien que c'est un sujet d'actualité. Et là, la question de l'intelligence artificielle qui pose beaucoup de questions. Est-ce que ça va remplacer l'intelligence humaine? Comment se situer par rapport à cet outil nouveau? Comment l'humanité va sortir de ça? Est-ce qu'elle va en sortir grandie, comme pense le transhumaniste, c'est-à-dire on va devenir plus intelligent grâce à la machine, ou au contraire moins intelligent parce que la machine nous remplacera et empêchera notre cerveau de se déployer? Donc ça, c'est toutes les questions qui sont les questions d'aujourd'hui. Donc le pape s'est attaqué à cette question qui est une question centrale aujourd'hui qui permet non pas de poser son pontificat, parce qu'il y aura bien d'autres aspects de son pontificat, mais de se situer par rapport aux questions qui sont les questions que tout le monde se pose aujourd'hui. Voilà. Et donc, il nous a donné cette encyclique sur l'intelligence artificielle, montrant comment l'Église, et ça a toujours été son chemin, essaie de se situer par rapport aux problèmes, non pas des problèmes généraux, mais des problèmes particuliers d'une époque, tout en partant de ce que donne l'Évangile, c'est-à-dire l'anthropologie. Qu'est-ce que l'homme? Oui, c'est la question éternelle. Qu'est-ce que l'homme pour que tu penses à lui? Ça, c'était quand même dans les psaumes. Et depuis toujours, la question, c'est qu'est-ce que l'homme? Qu'est-ce que l'homme par rapport à Dieu? Qu'est-ce que l'homme par rapport à la nature? On voit bien que par rapport à la nature, cet homme, il est quand même très fragile, par rapport aux dinosaures, aux hippopotames, aux éléphants. L'homme, c'est pas grand-chose. Mais il a réussi, par son intelligence, à finalement prendre une place particulière. Cette place particulière, on a toujours cru que c'est parce que Dieu lui a conféré quelque chose de particulier, qui n'est pas de dominer la nature, mais au contraire de l'asservir. L'asservir en deux mots, et non pas l'asservir avec un L apostrophe. Et donc, la place de l'homme est très particulière, mais elle ne peut être comprise qu'en rapport à Dieu. Si on élimine Dieu, l'homme prend la place de Dieu et va complètement asservir la planète et domestiquer les animaux. Enfin, c'est encore à la limite, si c'est pour le bien des animaux, il n'y a pas de problème. Mais vous voyez, dominer complètement la création en se faisant comme Dieu. Vous voyez, c'est le péché originel. Ils se font comme Dieu. Ils prennent la place de Dieu. Prendre la place de Dieu, c'est détruire la planète, forcément. C'est-à-dire que comme c'est l'homme pas qui n'a pas l'homme, c'est pas lui qui a créé, c'est Dieu qui a créé. Et comme il n'a pas créé la planète, comme il sait pas comment elle a été créée, il va la détruire tout simplement, en pensant qu'il doit prendre la place de Dieu. Mais l'Église resitue toujours les choses par rapport à la réalité divine, c'est en se situant par rapport à Dieu qu'on peut comprendre la place particulière de l'homme. Et donc cette encyclique se place dans la réflexion de l'Église depuis toujours, c'est-à-dire quelle est la place de l'homme dans la création, mais par rapport à Dieu. Évidemment, ce qui donne le sens parfait de ce qu'est l'homme, c'est évidemment l'incarnation de Jésus-Christ. Le Verbe de Dieu, la parole de Dieu, la parole incréée de Dieu, celui qu'on appelle le Fils, parce qu'il est engendré par le Père, vient jusqu'à nous, prend l'humanité et nous fait comprendre la place de l'humanité. Vous voyez, il n'a pas pris la première place, il n'a pas dominé le monde, il n'a pas été un des grands potentats de la terre. Non, pas du tout. Il a été un homme obscur, quelque part dans un pays obscur. La Galilée, franchement, même les Juifs pensaient que la Galilée, c'était pas grand-chose. Qu'est-ce qui peut sortir de bon de la Galilée, disait justement Nathanaël, un des disciples du Seigneur. Pourtant, cet homme obscur a changé la face du monde. Pourquoi? Parce qu'il a montré comment l'homme, en se mettant au service des autres, en se faisant lui le maître et seigneur, l'esclave de tous, montre la vraie place de l'homme, c'est-à-dire celui qui sert, mais qui sert par amour. Non pas d'un esclavage subi, mais le fait de servir, de s'oublier par amour, pas le plus grand amour que de donner sa vie pour ce qu'on aime, et sans dans le don total de soi que le Christ assume son humanité et nous montre le chemin de l'humanité. Voilà, ça c'est la base de toute réflexion chrétienne. S'il n'y a pas ça, vous n'avez même pas la peine de réfléchir sur l'intelligence artificielle, sur l'écologie, sur tout ce qu'on voudra. On n'y comprendra rien. Donc il faut partir de cela. Quant à l'encyclique, eh bien, elle a plusieurs parties. La première partie, c'est montrer justement comment la doctrine sociale de l'Église s'est établie dans la pensée de l'Église. Alors, depuis longtemps, hein, Thomas d'Aquin, saint Augustin ont réfléchi. Les deux cités d'ailleurs, puisque le pape est un fils de saint Augustin, il nous parle bien sûr des deux cités. La cité basée sur Dieu et la cité basée sur l'homme. Il reprend un peu cette image dans l'image qu'il prend entre Babel, c'est-à-dire l'homme qui se construit lui-même une cité dans laquelle il domine tout et qui est unifié, qui est plutôt homogène que unifié, c'est-à-dire tout le monde est semblable avec une seule langue, ou bien au contraire le pluralisme des cultures, le pluralisme de la réalité humaine qui fait que en travaillant ensemble. Et là, il prend l'exemple de Néhémie qui a reconstruit le temple de Jérusalem, non pas tout seul, mais avec, en associant plusieurs réalités, plusieurs personnes, il a reconstruit le temple de Jérusalem. Soit c'est l'illusion de la domination de l'homme, soit c'est de recevoir de Dieu la capacité d'unir les hommes entre eux, sans les, comment dire, les transformer en clones, si j'ose dire ça, ils sont tous pareils. Voilà. Et donc, il reprend cette image des deux cités qu'il montre autrement par cette image de Babel, la tour de Babel et la reconstruction de Jérusalem, du temple de Jérusalem et de la ville de Jérusalem par Néhémie. Voilà, c'est un petit peu la base. Ensuite, il va parler de la doctrine sociale de l'Église. Comment elle est née? Alors, elle est née depuis toujours, comme je vous disais, mais elle apparaît clairement, c'est le pape Pie XII hein, qui a utilisé le premier ce terme-là. Mais avant lui, bien sûr, il y a le prédécesseur de Léon, c'est-à-dire Léon XIII, qui avait écrit cette fameuse encyclique donc sur Rerum Novarum. Et évidemment, le pape Léon XIV le cite. Hein. C'est la question des questions nouvelles. Encore une fois, c'est la question nouvelle. C'était quoi la question nouvelle? C'était la question du rapport entre le capital et le travail. Vous voyez, le capitalisme qui naissait et le travail. Donc, on voit avec les films de Charlot, là, et vous savez, la question ouvrière, les transformations économiques et sociales. Et donc, Léon XIII a commis, comme on dit, cette encyclique Rerum Novarum, pour montrer justement comment, il ne s'agit pas de constater seulement un malaise, hein, parce que ça tout le monde peut le faire, mais comment ces situations sont aussi un lieu de mission pastorale de l'Église, et en les soumettant à un discernement rigoureux, comme il dit, et pour montrer les causes et les issues possibles, parce que c'est ça, il faut montrer un chemin possible, et à la lumière de l'Évangile et d'une vision intégrale de la personne créée à l'image de Dieu, toujours à la personne. Et si elle est digne, c'est pas parce qu'on lui confère une dignité, on ne sait pas d'où elle vient, hein, mais une dignité parce que l'homme est à l'image de Dieu. C'est-à-dire que même l'homme le plus faible, le plus misérable, le plus méprisable en apparence est quand même à l'image de Dieu. Et cette image de Dieu ne se perd pas. Et donc voilà, c'est-à-dire que celui qui est riche grâce au capital, ou bien celui qui est misérable en travaillant comme un forcené, eh bien, ils ont la même dignité. Il n'y en a pas un qui est plus digne que l'autre, parce qu'ils sont tous les deux à l'image de Dieu. Et voyez comment on part justement de cette image de Dieu, de la parole de Dieu et de l'Évangile, pour montrer justement l'égale dignité de toute personne, quelle que soit sa condition. Voilà, c'est un petit peu ça. Après, bon, il y a eu beaucoup de choses. Donc, je vous parlais de... Il parle aussi de Pie XI, vous voyez, c'est à peu près... On est en plein 19e siècle, Pie XI... En 1931, 20e siècle, Pie XI, Rerum, en prenant le 40e anniversaire de Rerum Novarum, donc Rerum Novarum, c'était à la fin du 19e siècle, et dénonce la concentration du pouvoir économique entre les mains d'une minorité. Oui, ça n'a pas changé. Et critique la concurrence sans limite que les projets collectivistes. D'un côté, il y a la concurrence sans limite dans le capitalisme, et puis, d'un autre côté, le collectivisme qui, dans les deux cas, annihile la liberté et la responsabilité des personnes. Parce que du coup, les personnes sont plus responsables. Elles attendent d'autrui ce qu'elles doivent faire. Or, chacun d'entre nous est responsable des actes qu'il pose. Ça, c'est le fondement même de la liberté humaine et de la dignité même de la personne. Et donc voilà, ça c'était les 40 ans de Rerum Novarum. Voilà, après, qu'est-ce qu'il y a eu? Il y a eu la dénonciation, toujours par Pie XI, des totalitarismes, on voit bien, et la discrimination due à la race. C'est une encyclique parue en allemand, vous voyez, c'est pas un hasard, Mit Brennender Sorge, c'est-à-dire que justement, il montre comment, en faisant cette encyclique en allemand, donc on sait qui est visé, hein, c'est il dénonce le totalitarisme fondé sur la discrimination de race. Donc, vous voyez, l'Église a toujours pris position, mais toujours par rapport à la dignité de l'homme, par rapport à ce qu'est l'homme, et par rapport à son rapport à Dieu. Donc, vous voyez, il explique un peu comment ça s'est passé. Ensuite, il y a le Concile Vatican II, mais avant le Concile Vatican II, il y a Jean 23, Mater et Magista, qui rappelle que l'Église, son rôle, c'est de relier le ciel et la terre, mais elle ne néglige pas les exigences concrètes, c'est-à-dire, comme l'a dit le pape Léon XIV, la vie quotidienne des personnes et tout le bien humain authentique. Dans Pacem in Terris, encore une encyclique sociale, il montre la dignité de la personne et la reconnaissance des droits et devoirs fondamentaux et propose un ordre de vie en société, fondé sur la vérité, la justice, l'amour et la liberté. Donc, vous voyez, à chaque fois, les papes ont écrit. Après, bien sûr, il y a Populorum Progressio de Paul VI, qui montre le développement comme un passage de conditions de vie moins humaines à des conditions plus humaines. Comment on rend plus humaines les conditions de vie des personnes? Parce qu'il y avait quand même des conditions infrahumaines, hein, faut bien le dire, dans certaines circonstances. Donc, ça, c'est Populorum Progressio. Et puis, bien sûr, le Concile Vatican II, avec la constitution pastorale Gaudium et Spes. Donc, voilà. Alors, il reprend tout ça. Il faut pas oublier quelqu'un qui a écrit beaucoup aussi, c'est Jean-Paul II. Jean-Paul II a écrit sur le travail humain. Le travail humain, c'est une lettre encyclique, Laborem Exercens, qui a été publié, alors je sais, en 81. Voilà, sur le travail humain, la dignité du travail humain, comment le travail humain est au service de la dignité de l'homme. C'est pas du tout un esclavage ou quelque chose, c'est le travail qui rend l'homme digne. Et comment il a travaillé ce sujet, et en s'appuyant sur le Seigneur, parce que, comme il le dit, le pape Jean-Paul II, c'est celui qui est en Dieu est devenu semblable à nous, il s'agit de Jésus-Christ bien sûr, a consacré la plus grande partie de sa vie sur terre au travail manuel, à son établi de charpentier. Donc voilà, c'est pas rien, hein. Il y a une dignité du travail humain et je pense qu'il faudrait aussi, c'est pour ça que j'avais dit d'ailleurs entre parenthèses au séminariste qu'il fallait qu'il fasse du travail manuel, parce que j'avais dit, vous voyez, vous rendez compte que le Verbe s'est fait charpentier. Ah ben ça alors, il n'a pas fait Polytechnique ou HEC. Non, il s'est fait charpentier. C'est-à-dire que dans le travail manuel, il y a une dignité de transformer les choses, transformer la matière au service des autres. Jésus a construit des toits pour des personnes, pour protéger les familles. Et c'est pas rien, hein. C'est boyé, il n'a pas fait que de la théorie. Bien sûr, il avait une intelligence supérieure, puisque même à 12 ans, il explique au docteur la parole de Dieu. Donc, il aurait très bien pu se contenter de faire des études intellectuelles. Non, non, non, toute sa vie a été consacrée justement à servir les autres par le travail qu'il fait, le travail manuel. Donc, il y a une dignité du travail qui fait que la personne est digne, et pas seulement le fait qu'il soit à l'image de Dieu, mais cette image de Dieu fait qu'il s'est mis au service des autres. Et concrètement, dans un travail, et en particulier dans un travail manuel. Il y a aussi saint Paul, il dit qu'il n'a pas cherché à gagner de l'argent sur le dos des autres en vivant. Il a travaillé de ses mains, il fabriquait des tentes, vous voyez, pour boire, gagner sa vie et continuer à évangéliser. Donc il y a cet intérêt particulier de travail humain qui a une valeur éthique Et parce que, justement, celui qui l'exécute, ce travail, est une personne, un sujet conscient et libre, c'est-à-dire un sujet qui décide par lui-même et de lui-même. Ensuite, eh bien, il y a Synthesimus Anus, ça toujours Jean-Paul II, voyez, il a écrit beaucoup Jean-Paul II, et il a des choses très intéressantes, Jean-Paul II. Il a, sur Synthesimus Anus, il a la première structure fondamentale de l'humanité pour une écologie humaine. Vous voyez, c'est pas que l'écologie des petites fleurs, hein. L'écologie humaine, c'est la famille au sein duquel l'homme, de laquelle l'homme reçoit des premières notions déterminantes concernant la vérité et le bien, et dans laquelle il apprend ce que signifie aimer et être aimé, ce que veut dire concrètement être une personne dans le don de soi réciproque de l'homme et de la femme. Donc, vous voyez, ça, c'est un thème cher à Jean-Paul II, mais il dit des choses aussi intéressantes, vous voyez. Il dit sur la démocratie, vous voyez, l'Église apprécie le système démocratique comme système qui assure la participation des citoyens aux choix politiques et garantit aux gouvernés la possibilité de le choisir et de contrôler leurs gouvernants. Enfin bon, ça c'est dans le rêve, hein, parce que c'est pas toujours le cas, mais enfin en admettant que la démocratie c'est quand même ça. Bien, ou les remplacer de manière pacifique lorsque cela s'avère opportun. Et donc, il précise que la démocratie authentique n'est possible que dans un état de droit et sur la base d'une conception correcte de la personne humaine. Et ce qui est intéressant, et là j'ai vraiment souligné parce que je le cite souvent, je trouve ça très très bon. Parce que la démocratie, on pense que c'est une idée absolue. Ah là, les valeurs de la République, ah la démocratie, oui oui. Mais voilà ce qu'il dit, écoutez bien. Il faut observer que s'il n'existe aucune vérité dernière qui guide et oriente l'action politique, les idées et les convictions peuvent être facilement exploitées au profit du pouvoir. Et là, écoutez bien cette phrase, une démocratie sans valeur se transforme facilement en un totalitarisme déclaré ou sournois, comme le montre l'histoire. Eh oui, donc la démocratie n'est pas un absolu, ça peut devenir un totalitarisme déclaré ou sournois. Et c'est vrai que, comme il le dit, on a des exemples aussi dans notre histoire. Après, il reprécise ce qu'est le principe de subsidiarité, c'est-à-dire qu'une société d'ordre supérieur ne doit pas intervenir dans la vie interne d'une société d'ordre inférieur, lui enlevant ses compétences. C'est-à-dire qu'il faut respecter les niveaux de chacun. C'est-à-dire quand il y a un niveau décisionnel, même s'il y a un niveau supérieur, il n'intervient que si c'est nécessaire par rapport à l'ensemble. Mais il n'intervient pas dans le fonctionnement de quelque chose d'intérêt. Et c'est important parce que ça, on l'oublie, hein, on l'oublie volontiers. Donc voilà, enfin bon, je pourrais continuer comme ça, mais vous voyez, le pape Léon reprend tout cela. Alors après, il attaque vraiment sur le sujet. C'est-à-dire, le sujet, c'est l'intelligence artificielle. Et la première, c'est quoi l'intelligence? Alors ça, c'est vrai, hein, c'est quoi l'intelligence? Et ce qui montre, c'est que il le dit, hein, je le cite, hein, c'est « Il faut éviter l'erreur consistant à assimiler l'intelligence artificielle à l'intelligence humaine. » Oui, eh bien sûr, parce que si l'intelligence artificielle dépasse l'intelligence humaine en termes de vitesse et d'ampleur de calcul, eh bien, cette puissance reste exclusivement liée au traitement des données. Mais ces intelligences ne vivent aucune expérience. Elles ne possèdent pas de corps, elles ne possèdent ni la joie, ni la douleur, ne mûrissent pas dans la relation, ne savent pas de l'intérieur ce que signifie l'amour, le travail, l'amitié, la responsabilité. Elles n'ont pas de conscience morale, elles ne jugent pas le bien et le mal et ne saisissent pas le sens ultime des situations. Et ça, c'est très important. Réfléchissez, il paraît qu'il y a des gens qui tombent amoureux de leur intelligence artificielle, de leur robot. C'est dingue. Mais c'est vrai qu'une intelligence artificielle pourra vous dire les mots d'amour les plus beaux que vous ayez jamais entendus. Mais c'est vrai, hein. Et du coup, oui. Mais le problème, c'est qu'elle ne vous rachète. Elle ne vous aimera pas. Elle vous dit des mots d'amour, mais elle ne vous aime pas. C'est comme si je demande à l'intelligence artificielle, ChatGPT, donne-moi une prière auprès, par Jésus, envers le Père. Il va me sortir une superbe prière. Mais jamais, jamais, jamais, vous m'entendez, l'intelligence artificielle ne priera. Moi, je prie. Parce que je suis une personne et que j'entre en relation. Mais l'intelligence artificielle, elle vous donne un ensemble de données basées sur des statistiques, c'est tout, mais elle est incapable d'aimer, incapable de prier, etc. Et donc, voilà, et c'est important qu'il dise ça, parce que quelquefois, justement, on croit que l'intelligence artificielle Et c'est une intelligence comme la nôtre. Pas du tout. Ensuite, bon, je fais vite, hein, mais il parle aussi de ce qui nous est propre, voyez. L'humanité, c'est aussi, et comme il dit, les martyrs du quotidien. Ceux qui soignent, qui accompagnent, qui éduquent, consolent sans faire de bruit, comme des parents, les infirmiers, les médecins, les bénévoles, les personnes qui restent aux côtés d'une personne âgée ou d'un exclu. Leur témoignage, dit-il, montre que le bien ne se fait pas de manière automatique, mais qu'il exige de la persévérance, de la mémoire et une conversion qui rend capable de recommencer même après les défaites. Ah ben voilà, c'est ça. Hein. Et ce qui est important, il montre que justement c'est dans la limite qu'apparaît l'humanité. Voilà, tout ce qui apparaît comme une limite, parce que effectivement avec l'intelligence artificielle, on va dire on va dépasser les limites, on va transformer l'homme, on va faire l'homme augmenter, le transhumanisme. Mais justement, on va perdre notre humanité. Qu'est-ce qui fait notre humanité? Et là, le pape le dit très précisément, tout ce qui apparaît comme une limite, incapacité, maladie, vieillesse, souffrance, vulnérabilité, tend à être perçu avant tout comme un défaut à corriger, plutôt que comme un espace où l'humain mûrit et s'ouvre à la relation. Or, nous devons nous rappeler que l'humain ne s'épanouit pas malgré la limite, mais souvent à travers la limite. Voilà, et je pense que ça, c'est très, très important. On voit bien que c'est au travers de ce que nous avons à vivre et comment nous le surmontons que nous percevons quelque chose de notre humanité. Moi, je vois les gens, j'ai déjà dit raconter ici, hein, que des gens avec lesquels je vis, qui sont passés par des épreuves épouvantables, de la drogue, de la prison, de l'alcool, de la rue, etc., sont beaucoup plus compréhensifs que les autres par rapport à leurs frères et sœurs, qui des fois, bon, pourraient paraître insupportables dans leur caractère ou leur façon de se comporter. Mais quand on est passé soi-même par des épreuves extrêmement lourdes, eh bien, on a un cœur beaucoup plus compréhensif. Et donc, c'est ça qui nous fait humains. C'est pas le fait de savoir plein de choses et d'être le plus parfait intellectuellement. Non. C'est cette capacité de compréhension dans la relation. Voyez, parce que nous sommes des êtres de relation et c'est cette relation qui nous rend humains. Avec une intelligence artificielle, je n'aurai jamais de relation. Ça sera l'illusion d'une relation, mais ça sera pas une relation. Et donc, je ne serai pas une personne humaine. Voilà.
2: Ben merci, Monseigneur. Alors, nous avons un auditeur qui nous pose une question précise. Alors, je le cite en lisant Magnifica Humanitas. Je me rends compte que l'accent est souvent mis sur la dignité humaine, le droit des travailleurs, des migrants et des personnes en situation de pauvreté. Je trouve que cela est tout à fait juste et important, car il est essentiel de rappeler la dignité de chaque personne et de protéger les plus vulnérables. Pour autant, la doctrine sociale de l'Église enseigne que les droits et devoirs sont étroitement liés. Je me demande donc comment cette encyclique, ainsi que l'enseignement récent des papes, articule les droits et les responsabilités correspondantes.
3: Alors, il y a des droits, bien sûr, mais les droits de l'homme, l'Église y a beaucoup travaillé, hein, en 48, etc. Elle y a beaucoup travaillé, d'ailleurs, le pape y fait référence. Mais les devoirs, ça va de soi. De toute façon, si on a des droits, je sais bien qu'aujourd'hui, on dit j'ai droit à ceci, j'ai droit à cela, mais on oublie les devoirs. Mais les devoirs, c'est évident, tout simplement, parce que

bien qu'elles ne produisirent pas de fruits. D'autres encore tombèrent dans la bonne terre et donnèrent des épis qui poussèrent et se développèrent jusqu'à maturité, produisant l'an 30 grains, en autre 60, en autre 100. Jésus ajouta que celui qui a des oreilles pour entendre, entende. Si Jésus dit cela, c'est exactement parce qu'il veut bien appuyer sur le fait que c'est un message important, qu'il faut bien, pas juste entendre avec ses propres oreilles, mais avec le cœur, recevoir au fond de soi-même. Pourtant, ça semble assez simple comme histoire. Puis un semeur qui va semer, bah, c'est son boulot, c'est logique, c'est normal. Et puis les différents sols, bon, on comprend très vite l'histoire, ça paraît très simple. Mais les disciples, eux, ils comprennent pas tout à fait ce que Jésus voulait dire au travers de cette parabole. Et certainement que beaucoup de gens dans la foule ne comprenaient pas non plus cela. Donc les disciples demandent à Jésus d'expliquer cette parabole et Jésus leur dit « Vous ne comprenez pas cette parabole ? Alors comment comprendrez-vous les autres paraboles ?» Le semeur, il sème la parole de Dieu. Certains hommes se trouvent au bord du chemin où la parole a été semée. À peine l'ont-ils entendu que Satan vient arracher la parole qui était semée en eux. Puis, il y a ceux qui reçoivent la semence sur le sol rocailleux, dur. Et quand ils entendent la parole, ils l'acceptent aussitôt avec joie. Mais ils ne la laissent pas prendre racine en eux, car ils sont inconstants. D'autres versions disent car ils s'y attachent qu'un instant. Et quand survient les difficultés ou la persécution à cause de la parole de Dieu, les voilà qui abandonnent tout. D'autres, eux, reçoivent la semence parmi les ronces. Ce sont ceux qui écoutent la parole, mais qui ou en qui elle ne porte pas de fruits, parce qu'elle est étouffée par les soucis de ce monde, l'attrait trompeur des richesses et toutes sortes d'autres passions qui pénètrent en eux. Enfin, il y a ceux qui reçoivent la semence dans la bonne terre. Ce sont ceux qui écoutent la parole, qui la reçoivent et qui portent du fruit. En grain, en d'autres 30, en autre 60, en autre 100. Là, cette parabole prend sens. Cette parabole prend sens et on va voir que Jésus, dans tout son ministère, va très souvent prendre des métaphores agricoles. Déjà parce que c'était le métier que la plupart des gens faisaient. Ils n'étaient pas pêcheurs, ils étaient souvent agriculteurs. En tout cas, ils étaient proches des métiers de la terre. Beaucoup plus que maintenant. Il n'y avait pas d'informaticien à l'époque ou d'ingénieur et encore moins de personnes qui travaillaient dans l'aérospatiale. Donc, il y a une réalité chez Jésus de parler le langage des gens, du peuple. Mais il y a aussi quelque chose qu'on doit comprendre. La parole de Dieu est appelé à porter du fruit en nous. La Bible, mes amis, j'aimerais vous encourager à la lire, à pas la laisser sur votre table de chevet ou dans votre bibliothèque prendre la poussière, ou peut-être sur votre smartphone, parce qu'on peut l'avoir maintenant en application. Mais je vous invite à la lire, voire à l'écouter, on peut aussi l'écouter en audio. Vous voyez, maintenant, il y a même des séries ou sur YouTube, on peut aussi la voir en vidéo. Mais la Bible, surtout, au-delà de la lire, il faut la recevoir. Parce que c'est la parole de Dieu qui vient en nous porter du fruit. Et un fruit qui demeure. Ce fruit-là, c'est un fruit qui va changer la vie de tant d'autres. Parce que quand un fruit se développe, devient un arbre, qu'il porte 30, 60, 100 fruits, alors ce fruit-là va encore se développer et porter du fruit ailleurs et ailleurs. C'est ainsi que l'évangile, depuis Jésus, a impacter le monde entier avec non pas un message légaliste, non pas un message conquérant et guerrier, mais un message d'amour. La vie de Dieu change tout quand on la reçoit dans la bonne terre. Maintenant, la vraie chose, c'est que parfois, on est peut-être comme ça. On vit quelque chose de fort à la messe, au culte, ou lors d'une rencontre, d'un partage, ou lorsqu'on a écouté un message même sur Internet. Et on se dit, waouh,

c'est vraiment fort et c'est comme si on reçoit cette graine de notre terre très forte. Mais si notre terre, on n'en prend pas soin, c'est une terre rocailleuse. Et ce qui va porter, vite se développer en nous parce que c'est très, très fort, s'il n'y a pas les bonnes racines, si on n'arrose pas notre terre, si on ne prend pas soin de notre vie, même si cette parole-là porte, elle nous impacte vraiment, elle ne va pas porter un fruit qui demeure. Parce qu'on n'a pas pris soin de notre propre terre. Mes amis, est-ce que vous prenez soin de votre propre terre? Permettez-moi de faire une analogie avec un texte de l'apôtre Paul. L'apôtre Paul arrive bien après Jésus-Christ. C'est un gars qui, un homme qui a étudié énormément ce qu'on appelle la Torah, la loi, les textes fondamentaux du judaïsme et qui était à l'école d'un Gamaliel qui était quelqu'un qui persécutait même les chrétiens. Donc, qui au début était vraiment contre Jésus. Et puis, il a une révélation forte de Jésus sur le chemin de Damas. Il est aveugle. Dieu va le conduire vers quelqu'un, un gars qui s'appelle Ananias et qui va prier pour lui et il va retrouver la vue. Sa vie va tellement transformer qu'il a une révélation telle de Jésus qu'il va devenir l'apôtre qui écrit le plus de lettres fondamentales pour le développement de l'Église qu'on retrouve dans le Nouveau Testament. Elle va écrire à l'église de Rome tout l'épître aux Romains. Et cet épître aux Romains, les théologiens se mettent d'accord pour dire qu'il y a deux, voire trois grandes parties, on va dire deux grandes parties. Une première partie jusqu'au chapitre 12 qui présente Jésus-Christ, qui présente le Jésus qui révèle le Père et qui fait qu'on devient fils et fille de Dieu au travers de Jésus-Christ, qu'on reçoit l'esprit d'adoption. Il nous parle de la Trinité, en fait, du Père, du Fils et du Saint-Esprit, et il présente l'œuvre de la croix. Tous les premiers chapitres de l'Épître aux Romains rappellent que Christ a donné sa vie pour nous à la croix et qu'il est ressuscité. Et de même qu'il est ressuscité, nous pouvons nous-mêmes être ressuscités et vivre une nouvelle vie en Christ. Tous ces chapitres nous parlent de la nouvelle vie en Christ qui nous est donnée si on reçoit Jésus-Christ dans notre propre vie. Et puis au début du chapitre 12 de Romains, Paul dit ceci. « Je vous invite donc, frères et sœurs, à cause de cette immense bonté de Dieu, à lui offrir votre corps comme un sacrifice vivant, sain et qui plaise à Dieu. Ce sera là de votre part un culte spirituel. Ne vous laissez pas modeler par le monde actuel, mais laissez-vous transformer par le renouvellement de votre pensée, pour pouvoir discerner à la volonté de Dieu ce qui est bon, ce qui lui plaît, ce qui est parfait. » Dans d'autres versions, il est dit « afin que vous discerniez la volonté de Dieu, ce qui est bon, agréable et parfait. » Peut-être que vous avez déjà entendu ces versets qui sont assez souvent prêchés, mais il y a un petit mot qui est clé dans ce début de ce chapitre 12. Il faut savoir que la Bible, quand elle a été écrite, il n'y avait pas tous les chapitres et les versets. C'est bien plus tard, c'est autour de l'an 300 que les chapitres et les versets ont été mis dans la Bible. Donc c'est une longue lettre écrite aux Romains. Et là, il est dit, je vous exhorte donc. Ce donc fait référence, en fait, à tout ce qu'il y a avant. C'est ici que débute la partie plutôt exhortative de la lettre de Paul à l'église de Rome. C'est là qu'il y a la deuxième partie qui parle de toutes les fondements que Paul va donner à l'église. Mais il commence par ce donc. Pourquoi? Parce qu'il dit, parce que Christ a donné sa vie à la croix, qu'il a ouvert le chemin qui révèle le Père, qui mène au Père, parce que Christ fait de vous des fils et des filles de Dieu, des héritiers de Dieu, parce qu'il vous a donné l'esprit d'adoption qu'on revoit dans Romains 8, Romains 6, parce qu'il vous a donné une vie nouvelle, je vous exhorte donc, je vous invite donc, à cause de son immense bonté, à vous offrir à lui. À ne pas vous laisser modeler par le monde actuel, mais à se laisser transformer par le renouvellement de votre pensée pour pouvoir discerner la volonté de Dieu. Au jour d'aujourd'hui, on n'aime pas parler de ça, parce qu'on a peur lier la manipulation mentale, d'effets sectaires, de contrôler, manipuler les gens. On veut être libre.
Et en fait, Jésus n'est pas en train de dire, je vais être votre gourou. Il dit, Dieu veut vous guider. Alors, je reviens à la parabole du semeur que Jésus lui-même prêchait. Il veut prendre soin de nous, de notre terre, pour que les graines qu'il va planter en lui portent du fruit. Donc, ma question, mes amis, dans quel état est votre terre? Est-ce que c'est le monde qui vous modèle ou est-ce que c'est Dieu? On en vient à cette troisième terre qui est celle qui est pleine de ronces, qui se laisse envahir par les soucis de ce monde. Je crois qu'aujourd'hui, c'est le problème du chrétien. Peut-être que tu crois en Dieu, peut-être même que tu lis la Bible, peut-être même que tu pries. Mais les soucis du monde, mais les réseaux sociaux, YouTube, la télévision, toutes les informations, l'accumulation de choses qu'il y a autour de nous, la pression du travail, tout ce que l'on vit, la pression familiale, tout ça, c'est des ronces qui viennent prendre tellement de place. Certaines ronces, on n'y a pas le choix, parce qu'il y a de la pression familiale ou des choses comme ça. Mais certaines, on se les a laissées, on les a accueillies un peu trop facilement, que ce soit nos dépendances aux réseaux sociaux, à certaines habitudes de vie et autres, qui font que on n'a plus la place d'accueillir pleinement ce que Dieu veut faire grandir en nous. Ce que Dieu a semé dans notre vie ne peut plus grandir pleinement parce que on n'est pas prêt à renoncer à certaines ronces de notre vie. C'est pourquoi Paul dit dans Romains 12, ne vous laissez pas modeler ou ne vous conformez pas selon certaines traductions au monde présent, au siècle présent, mais laissez-vous transformer par le Dieu vivant, Père, Fils, Saint-Esprit, qui révèle le ciel, qui révèle la présence de Dieu. Laissez-vous transformer par une relation vivante avec Dieu, qui veut vous rencontrer, qui veut que votre vie porte du fruit, et du fruit en abondance, que l'arbre qui va grandir en vous puisse porter 30, 60, 100 graines, et que d'autres, à leur tour, portent du fruit. Voilà plus de 20 ans que je suis pasteur. J'ai commencé mon ministère en Suisse, parce que je viens de Suisse, et je suis tellement encouragé de voir certains que j'ai pu conduire dans la foi, qui eux-mêmes à présent conduisent d'autres. Certains jeunes qui étaient jeunes dans l'église où j'étais pasteur en Suisse sont maintenant eux à leur tour eux-mêmes pasteurs. Certains sont missionnaires, d'autres servent Dieu dans d'autres manières. Dernièrement, j'étais à un concert, peut-être que vous avez entendu parler du Jesus Festival, et il y avait une fille qui était là et qui chantait sur scène. Puis je parle avec elle, et puis elle me raconte qu'elle est venue au Christ au travers d'un jeune pasteur. Et ce pasteur-là, ben moi-même, je l'ai amené à grandir avec Christ alors qu'il était vraiment loin de lui. Combien on est appelé à marcher avec lui. Et puis parfois, ça prend du temps d'enlever les ronces. Alors c'est mon dernier point. Il faut savoir prendre le temps avec l'aide parfois d'amis, de personnes, de conseillers spirituels, de pasteurs, de prêtres, de travailler sur nos ronces, sur les liens à briser. Peut-être qu'il y a besoin de prières, ce qu'on appelle de délivrance ou d'exorcisme, mais peut-être qu'il y a besoin aussi simplement d'accompagnement spirituel pour vivre le pardon, pour enlever les ronces. Parfois, il y a du pardon. Parfois, il y a des choix à faire de renoncer à certaines choses. J'ai travaillé dans des fermes en Suisse et il y avait des mauvaises herbes qui poussaient dans les champs, et comme c'était une ferme biologique, on pouvait pas traiter avec des produits toxiques à cause du pour les vaches et le lait. Donc il fallait enlever ces mauvaises herbes qu'on appelle des rumex à la main avec un outil spécial. C'était pénible, ça faisait mal au dos, mal aux mains. Il fallait faire tous les champs comme ça pendant 2-3 ans jusqu'à qu'il n'y ait plus aucun rumex qui repousse. Si on coupait seulement les rumex, ils allaient repartir encore plus fort avec d'autres racines encore plus fortes. Et puis si on les mettait juste de côté, alors les graines allaient à nouveau refaire des mauvaises herbes.
Donc il fallait les brûler, c'était la seule solution, mais une fois qu'ils étaient d'abord arrachés, si on les brûlait même le sol, ça suffisait pas. Il en est de même dans ta vie. Il faut prendre le temps d'arracher les ronces, les mauvaises choses qui poussent dans ta vie. Prends ce temps-là. Travaille là-dessus avec l'aide de Dieu pour enlever les mauvaises herbes en toi. Et puis à un moment donné, les mettre au feu, dans le feu de l'esprit, pour que ça vienne consumer tout ce qui était loin de lui. Et que lui seul puisse grandir en toi. Et puis, j'aimerais te dire, le Seigneur veut arroser ta terre. Arroser ta vie de son amour, de son esprit. L'esprit de Dieu n'est pas juste lointain dans le ciel. L'esprit de Dieu ne s'est pas donné juste à quelques personnes dans la Bible. Le Saint-Esprit veut venir en toi. C'est ce que Paul dit dans l'Épître aux Romains. En Romains 8, il nous rappelle que c'est un esprit d'adoption par lequel on peut crier « Abba Père », c'est-à-dire « Papa », parce qu'on lui appartient. Alors j'aimerais prier pour vous. J'aimerais prier pour que cette terre qui est la vôtre, puisse être une terre qui accueille la parole de Dieu et qui porte du fruit. J'espère que cette parole d'aujourd'hui va vraiment vous impacter et porter du fruit en vous. Alors laissez-moi prier. Saint-Esprit, Père, Père d'amour, et Jésus, toi le Fils, je t'invite à venir maintenant rejoindre chacun de tes enfants qui écoutent ce message. Que chacun puisse recevoir ton amour. Tu n'es pas là pour juger, tu n'es pas là pour condamner, tu n'es pas là pour mettre le doigt sur les mauvaises habitudes, les mauvaises ronces qu'on a. Mais tu es là pour arroser notre terre et pour nous montrer qu'il y a des choses qu'il faut qu'on puisse lâcher pour mieux recevoir ce que toi tu semes en nous et qui est appelé à porter du fruit. Toi, Jésus, tu es venu confronter les religieux. Tu as dit, c'est pas la religion qui sauve, mais c'est Dieu même qui sauve. Et à un tel point que tu as donné ta vie pour que nous soyons sauvés. Et tu nous montres que ton sacrifice nous libère de toute condamnation, que ton sacrifice nous libère du péché. Donne-nous de recevoir ton pardon, ta rédemption, ton rachat, et que toutes les ronces qui poussent en nous puissent être arrachées pour que ta vie vienne. Donne-nous de ne pas avoir un sol trop rocailleux, et de recevoir vite fait des choses qui portent, qui grandissent, mais qui n'ont pas de bonnes racines. Mais donne-nous de prendre soin de notre sol pour que ta parole puisse s'enraciner en nous. Je prie pour que chacun d'entre nous, chacun qui écoute ce message, puisse reprendre ta Bible, la parole de Dieu, et relire les évangiles. Relire ce que toi tu veux nous donner et que ça puisse grandir en nous. Amen. Vous retrouvez donc cette histoire dans l'évangile de Marc au chapitre 4. Je vous laisse avec un temps de musique, de louange. Que Dieu vous bénisse.

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2: Bonjour frère Edouard.
3: Bonjour frère Louis.
2: Nous continuons cette découverte, cet approfondissement de ce grand document qu'est le catéchisme de l'Église catholique. Et nous en sommes au numéro 838 qui porte comme titre en 836 « Qui appartient à l'Église catholique ?». Et le numéro 838 aborde le sujet de ceux qui, je lis, « avec ceux qui, étant baptisés, portent le beau nom de chrétien, sans professer pourtant intégralement la foi ou sans garder l'unité de communion avec le successeur de Pierre, l'Église s'est unie pour de multiples raisons. » Alors qu'est-ce que ça veut dire qu'elle se s'est unie à ces chrétiens qui ne portent pas tout à fait la même foi que nous? Est-ce que c'est un enjeu de que l'Église se sache unie à ces gens-là?
3: Oui, l'enjeu, c'est de regarder ce qui est positif en premier, avant de regarder ce qui nous divise, ce qui nous sépare. Et c'est une révolution, je dirais, de perspective, car il était convenu, avant le Concile Vatican II, de commencer toujours par regarder les différences. Et d'ailleurs, c'est resté très commun quand on rencontre des gens à droite ou à gauche, en voyage par exemple, on vous posera la question, mais finalement, qu'est-ce qui vous distingue des orthodoxes par exemple? Et on est obligé de commencer par dire ce qui nous désunit, ce qui nous sépare, plutôt que ce qui nous unit. C'est vrai qu'il ne faut pas, sous prétexte de regarder ce qui nous unit, d'évaluer la vérité de ce qui nous sépare. Et ça, c'est un grand danger de l'œcuménisme mou, je dirais, qui, malheureusement, va vers le relativisme. Tout se vaut, mais ce n'est pas du tout la position de l'Église. Elle dit, commençons par regarder ce qui nous unit, pour ensuite examiner mieux ce qui nous sépare. Et dans cette analyse, cela permet de remarquer que ce qui nous unit est toujours plus grand que ce qui nous sépare. La preuve, le baptême, nous obéissons tous à l'ordre de Jésus qui est dit par rapport aux nations, à ses apôtres, qui leur a dit le dernier jour où il les a quittés, le jour de l'ascension, baptisez-les, toutes ces nations, au nom du Père, du Fils et du Saint-Esprit, leur apprenant tout ce que je vous ai prescrit. Et donc il y a déjà un trésor énorme, parce que nos frères orthodoxes, nos frères protestants, eh bien, essaient de mettre en pratique cette vérité du baptême et cette vérité de transmettre tout ce que Jésus a prescrit, notamment à travers les évangiles. Donc, on peut dire que, en regardant ce qui nous unit, nous gagnons beaucoup. Alors, il ne faut pas relativiser, comme je viens de le dire, ce qui nous divise. Par exemple, nous considérons que la parole de Matthieu 16 à 16-18 est très importante, en particulier quand Jésus dit à Pierre, « Pierre, tu es Pierre, et sur cette pierre, je bâtirai mon Église. » Qui n'est pas avec Pierre ne veut pas être entièrement avec l'Église. Et donc le successeur de Pierre. Et pour nous, c'est capital. Donc il y a à regarder pour les Églises orthodoxes, eh bien, cette grande différence qui fait que nous faisons vraiment unité avec le Saint-Père, alors que les orthodoxes reconnaissent vaguement une primauté d'honneur quand ils ne considèrent pas le pape comme hérétique. Car malheureusement, après les divisions qui ont lieu à partir du environ 11e siècle, on a eu tendance chez les orthodoxes à considérer que le pape était hérétique, et donc on n'avait même plus avoir de relations avec eux. C'est récent, depuis le patriarche Athénagoras, patriarche de Constantinople, que, je dirais, il y a eu un effort d'amour. Ils ont signé avec Paul VI le fameux Thomas Agapis, c'est-à-dire le tome, le livre de l'amour, et ils ont essayé d'abord de se parler, ce qui est extraordinaire, et puis il y a eu la mise en place de relations œcuméniques avec la constitution de groupes de théologiens qui ont pu se rencontrer régulièrement pour examiner justement ce qui nous sépare. Et cela permet de faire des avancées considérables. Nous avons avec les vieilles églises dites orthodoxes, d'après le vocabulaire, je prends le vocabulaire commun journalistique, mais le mot n'est pas tout à fait bienvenu, les églises, je dirais, pré-éphésiennes ou pré-calcédoniennes, c'est-à-dire avant le concile d'Éphèse en 431, qui se sont séparés, ou avant le concile de Chalcédoine en 451, qui se sont séparés. Donc il y a tout déjà...
2: Qui se sont séparés de l'église de Rome ?
3: Qui se sont séparés, oui, de l'église unie de l'époque, qui étaient les Chalcédoniens ou les Éphésiens, ceux qui suivaient ces conciles. La séparation avec les orthodoxes grecs et russes est beaucoup plus tardive, puisqu'elle date du XIe siècle, alors que là, ce sont des séparations antiques, puisque 431, c'est quand même très ancien. Et vous avez donc les groupes dits nestoriens, dans l'appellation ancienne, maintenant que l'on appelle l'église assyrienne, ou l'église nestorienne de Malabar, qui forment des entités qui ne sont pas unis avec le reste de l'Église universelle, ni avec les orthodoxes grecs et russes, ni avec nous, les catholiques. Et donc, ces églises, nous sommes arrivés à avoir de très bonnes relations avec eux, à tel point que, avec certaines d'entre elles, on est arrivé à permettre la communion eucharistique. Donc, c'est quand même un grand succès. Marc d'Ancas IV, qui a rencontré plusieurs de nos papes, eh bien, ont signé avec leurs successeurs des accords christologiques. Pas de la même manière, les églises dites autrefois monophysites, c'est-à-dire qui ne reconnaissaient qu'une nature dans le Christ, qui sont donc pré-calcédoniens, et vous avez quand même un certain nombre d'églises, les coptes d'Alexandrie avec les Éthiopiens, plus au sud, les Syriens orthodoxes d'Antioche avec leurs cousins Malabar ou Syro-Malabar en Inde, et puis vous avez les Arméniens avec quatre catholicosa, c'est-à-dire quatre patriarcats, celui de Ekbazin en Arménie actuelle, celui de Cilicie à côté au Liban, à côté d'Antélias, les Arméniens de Constantinople, les Arméniens de Jérusalem. Il y a quatre patriarches en quelque sorte arméniens. Et ces trois familles forment donc des entités avec lesquelles nous avons de très bonnes relations. Si nous ne faisons pas de bêtises, parce que malheureusement, ça peut arriver que des membres de la curie, mal informés de ces relations œcuméniques, propulsent des documents et bloquent les relations œcuméniques pendant 10 ans, 20 ans, 30 ans à cause de documents qui n'ont pas assez circulé dans les différents dicastères. C'est ce qui est arrivé malheureusement récemment. Les coptes ont coupé les liens, fides supplica, et ils ont dit on ne peut pas recevoir ça, c'est pas évangélique, et donc tout chaud sur la touche.
2: Ah oui. Et voilà. Et ces églises reconnaissent une certaine autorité du pape alors ?
3: Alors oui, à cause de ces relations œcuméniques, il y a quand même. Mais je dirais c'est à part égale, c'est-à-dire c'est pas hiérarchique.
2: D'accord, oui.
3: C'est-à-dire un chef d'église rencontre un autre chef d'église et tente de trouver un modus vivendi possible. Par exemple, Tawadros II des Coptes a renoncé à faire rebaptiser les catholiques qui se mariaient avec des Coptes en Alexandrie, alors que son prédécesseur, Shenouda III, obligeait ces mêmes catholiques à faire un renoncement à leur catholicisme et à devenir copte pour permettre le mariage. Donc il les obligeait à être rebaptisés. Donc c'était extrêmement grave.
2: Oui, oui. Est-ce qu'on a des exemples dans l'histoire de l'Église, d'églises orthodoxes qui sont revenues sous l'autorité du pape catholique ?
3: Oui, d'ailleurs nous sommes les seuls à avoir eu ce phénomène par des très très grands groupes d'églises. Les premiers, ce sont justement les Chaldéens, avec cette église assyrienne qui actuellement est partagée entre l'Irak et l'Iran, et qui sont revenus très massivement au XVIe siècle, formant la communauté orientale catholique, l'une des plus nombreuses, avec les Maronites et les Ukrainiens, qui sont deux églises orientales catholiques, car ces groupes d'églises qui sont revenus ont reçu le privilège que Rome leur a accordé, parfois au cours du temps, parce qu'on avait un peu tendance à trop unifier, à trop, à vouloir intégrer en rendant les gens trop similaires à soi-même, et donc en modifiant leur liturgie pour qu'elle soit plus semblable à notre liturgie latine. Et ça, progressivement, on s'est rendu compte que c'était une très grosse erreur qui fallait permettre à des membres de ces églises séparées de revenir dans l'église catholique en gardant leur rite, mais en devenant, parfaitement catholique, en reconnaissant le pape, en reconnaissant les petites modifications dans la liturgie dans lequel on introduit par exemple le nom du pape ou des éléments comme ça qui permettent dans le fond à ces chrétiens séparés, désunis, il vaut mieux dire, de rester ainsi dans le giron de l'église catholique et d'avoir leur propre autonomie.
2: Donc ils sont venus, il y a eu des représentants lors des élections des papes.
3: Alors, maintenant, ces églises orientales ont leurs représentants, ont leurs patriarches propres, et au moment des élections, si l'un d'entre eux est cardinal, ce qui est souvent le cas de ces chefs d'églises orientales catholiques, ils ont un patriarche, et ces patriarches participent à part entière aux élections pontificales, et pourraient devenir pape. On pourrait avoir un pape pour l'église universelle, maronite par exemple. Oui, les maronites ont le privilège d'être une église orientale qui n'a jamais été séparée de Rome. Et donc il n'y a pas le pendant orthodoxe. Mais vous pourriez avoir donc un pape chaldéen, un pape syrien, un pape arménien, un pape gréco-catholique, un pape copte catholique, parce qu'ils participent à part entière à nos conclaves. Donc, c'est une très très grande ouverture qui n'existe pas du tout en réciprocité.
2: Eh bien, merci frère Edouard, on en parlera un peu plus encore la prochaine fois.
3: À bientôt.
2: À bientôt.

0: Très bonne fin de journée avec Radio Présence. Nous vous invitons à retrouver les Vêpres de Saint-Cernin à Toulouse. Alors exceptionnellement, elles ne seront pas en direct ce soir, car il y a des travaux à Saint-Cernin. Nous vous proposons un enregistrement.
1: Les Vêpres solennelles du dimanche soir à la Basilique Saint-Cernin. Chantées par les chœurs de la Scola Cantata.

Christ, toi qui t'es anéanti toi-même, prenant la condition d'esclave, devenu semblable aux hommes, accorde aux membres de l'Église d'imiter ton humilité. Christ, toi qui t'es abaissé, te faisant obéissant jusqu'à la mort et la mort de la croix, donne à tes serviteurs l'obéissance et la patience. Christ, toi qui as été exalté par Dieu et as reçu le nom qui est au-dessus de tout nom, accorde à tes fidèles la persévérance jusqu'à la fin. Christ, toi au nom de qui tout genou fléchira au ciel, sur terre et aux enfers, répands la charité parmi les hommes afin qu'ils t'adorent dans la paix. Christ, toi que toute langue proclamera Seigneur à la gloire de Dieu le Père, accueille nos frères défunts dans le royaume de la béatitude éternelle.

Nous sommes revenus sur les ondes de la radio Présence et je salue cordialement tous ceux qui nous écoutent à travers ce service de la radio et qui sont unis avec nous dans la prière qui s'élève depuis les murs de la basilique Saint-Sernin. Aujourd'hui, chanté par le chœur grégorien de la Scola Cantorum de la basilique, animé et dirigé par Clarisse Chantelot. À l'orgue, Elliot Bambekov. Tout à l'heure, la messe sera célébrée comme d'habitude à 18h30. Nous vous souhaitons à tous bienvenue à la basilique et Dieu vous garde et vous bénisse.

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4: Bonjour Yannick.
5: Bonjour Louise.
4: Yannick, on parle beaucoup en ce moment des miracles eucharistiques. On associe parfois ces événements à la personne de Carlo Acutis. Ce jeune saint a réalisé un inventaire de tous les miracles eucharistiques connus. Peut-on en parler ?
5: Bien sûr, Louise. Nous en parlerons avec délicatesse et prudence, car le sujet l'impose. Je vais commencer en évoquant ma maman, si vous le voulez bien. J'étais tout jeune, c'était donc il y a fort longtemps, et maman recevait un groupe d'amis. Elle parlait probablement de la foi, car l'une d'entre elles dit qu'elle croirait volontiers, mais qu'elle avait besoin d'un miracle. Et j'entends encore maman lui répondre qu'elle assistait tous les jours à un miracle, lors de la consécration pendant la Sainte Messe. Cette anecdote pour nous rappeler que le premier miracle eucharistique, qui se renouvelle à d'innombrables reprises, chaque jour, dans tous les coins du monde, et depuis l'institution de l'Eucharistie par Jésus-Christ, c'est celui de la transsubstantiation pendant la messe.
4: C'est effectivement important de le rappeler, car il ne faudrait pas oublier ce miracle qui est à l'origine de tous les autres.
5: Pour revenir à votre question, Louise, on parle de miracle eucharistique lorsqu'une hostie consacrée, qui pour nous est le corps du Christ, manifeste un phénomène extraordinaire. Par exemple, elle se transforme en un morceau de chair, ou bien elle engendre un saignement, ou bien encore elle résiste à des agressions qui auraient dû la détruire. La foi nous conduit à faire le lien entre ces phénomènes extraordinaires et le fait que le support en est l'hostie consacrée.
4: Je suppose que l'Église, toujours très prudente, et c'est tant mieux, doit hésiter à confirmer le caractère miraculeux de ces phénomènes.
5: Oui, comme pour tous les miracles. L'Église ne veut pas refuser le caractère surnaturel de certains événements, qui, s'ils sont bien surnaturels, ont pour objectif de renforcer la foi des fidèles, mais elle ne peut pas exclure qu'il s'agisse de faux miracles, que les bénéficiaires de ces manifestations soient de bonne foi ou non. Elle doit donc être très prudente.
4: Elle manifeste sa prudence en confiant à des scientifiques le soin de faire toutes les études possibles. Le résultat de ces études est parfois stupéfiant.
5: Vous pensez peut-être à ces miracles comme celui de Buenos Aires, survenu en 1992. Des morceaux d'hostie se transformèrent en un morceau de chair et de sang. Des échantillons furent confiés à un spécialiste pour analyse. Le résultat fut stupéfiant. Il s'agissait d'un morceau de chair provenant d'un myocarde vivant et blessé. On trouve le même résultat pour des reliques dont certaines ont plusieurs siècles d'existence et recueillies dans tous les coins du monde.
4: Peut-on parler également du miracle de Sokolka en Pologne, encore plus récent puisqu'il date de 2008 ?
5: Au cours d'une messe, un fragment d'hostie consacrée tombe au sol. Comme c'est la règle, il est déposé dans un récipient rempli d'eau pour que le fragment se dissolve et que sa disparition mette fin à la présence réelle. En fait, le fragment non seulement ne se dissout pas, mais il est recouvert d'une tache rouge, épaisse et solide. Des analyses sont réalisées, le fragment d'hostie est devenu un morceau de tissu myocardique. Les possibilités d'analyse que nous donne la science sont précieuses et renforcent la véracité de miracles intervenus à des époques où ces analyses étaient impossibles.
4: Le mérite principal de ces miracles est de renforcer notre foi. Nous ne sommes pas toujours suffisamment attentifs à ce qui se passe à l'autel lors de la Sainte Messe.
5: Vous avez parfaitement raison, Louise. Ces miracles nous rappellent non seulement que Jésus se donne au sens propre dans la communion, mais en plus que ce don a été fait dans une souffrance inconcevable. Et n'oublions pas que l'hostie que nous avons la chance de consommer à la messe est vraiment le corps du Christ, sous les apparences du pain.
4: Au vu des récits de tous ces miracles eucharistiques, on ne peut plus aller communier de façon désinvolte. Merci beaucoup Yannick, et au revoir.
5: Au revoir Louise.
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1: Pour commencer cette nouvelle rentrée radiophonique, je voulais partager avec vous une bonne nouvelle. La Bible est au top.
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1: Depuis 2019, les ventes de Bibles sont en hausse continue en France. Elles ont même explosé il y a 3 ou 4 ans, selon les éditeurs spécialisés. Le directeur des éditions du Cerf explique que depuis ce regain, la maison réimprime sa grande édition appelée Cathédrale de papier chaque année, alors qu'elle ne tirait des exemplaires que tous les 3 ans auparavant. Aux éditions Salvator, il est question d'une multiplication par 3 ces dernières années des ventes de la Bible. Enfin, la Bible de Jérusalem, déclinée en plusieurs formats, arrive en tête des 3 premières ventes de la librairie religieuse La Procure à Paris, où l'on n'hésite pas à qualifier la Bible de best-seller. Rappelons que la Bible est actuellement vendue à près de 300 000 exemplaires chaque année en France, le livre le plus acheté. Mais remarquons que nous ne sommes pas devant un phénomène franco-français. La hausse est encore plus marquée chez les anglo-saxons. Au Royaume-Uni, par exemple, les ventes de Bibles sont passées de 192 000 exemplaires en 2019 à 396 000 en 2025. Quant aux États-Unis, on relève 19 millions d'exemplaires vendus en 2025, soit le plus haut niveau depuis 21 ans. Quels sont les facteurs qui peuvent expliquer ce regain d'intérêt pour la Bible? Ne serions-nous pas là devant un signe de plus, j'allais dire, d'un certain renouveau d'intérêt pour la tradition chrétienne? Après la constatation, il nous faut poser quelques questions. quels facteurs peuvent expliquer ce regain d'intérêt pour la Bible? Selon Jean-François Colosimo, directeur du CERF, l'une des grandes maisons d'édition catholique, l'explosion correspond à la hausse des adultes demandant le baptême, et donc forcément une hausse des adultes qui s'intéressent de près à la Bible, qui vont l'acheter, la lire et la méditer. Mais ça n'est pas le seul facteur, loin de là. Le directeur du CERF cite plus largement une impression confuse d'un monde qui vacille depuis la guerre en Ukraine. La quête de sens, l'angoisse de la fin du monde deviennent palpables, dit-il. On veut se rattacher à la transcendance, à une parole absolue, à une parole de vérité. Selon lui, la Bible attire même des non-croyants par sa sagesse. On y retrouve, dit-il, l'humanité dans toute sa gloire, mais aussi dans toute sa noirceur, l'humanité qui se débat pour rester humaine. Et Jean-François Colosimo poursuit, nos contemporains vont chercher dans la Bible la vie qui fait défaut dans le siècle. Ce n'est pas un ouvrage intellectuel pour savants ou philosophes, mais c'est un continu historique dans lequel Dieu parle, s'émeut, pardonne et aime. Mais il y a aussi ce que l'on pourrait appeler un renouveau de la foi et un renouveau d'une soif de lire et méditer les textes bibliques. Si l'on prend par exemple la montée en puissance des églises évangéliques, leur nombre a multiplié en France par 20 depuis les années 50. Ce sont des églises en croissance, très dynamiques. La dernière marche pour Jésus a rassemblé 70 000 personnes. Et ces protestants évangéliques commencent en tout premier lieu par acheter la Bible, dont ils font un usage très fréquent et personnel. Mais on constate aussi que, du côté catholique, il y a un retour à la lecture directe des Écritures. De nombreux groupes de Lectio Divina se développent en maisonnée. Des cellules de partage biblique en petits groupes sont orchestrées dans les paroisses, ce qu'on ne voyait pas il y a quelques dizaines d'années. Dans l'Église catholique, lire la Bible était un acte, allez, on va dire, dangereux, suspect. Il ne fallait pas trop lire la Bible par peur que l'on se fourvoie et que l'on s'écarte. Mais il est un quatrième facteur qu'il faut aussi évoquer. Les textes ont retrouvé une certaine autorité aujourd'hui, alors qu'une partie d'exégèse critique avait travaillé à défaire cette autorité. On a mis en doute la valeur historique de ces textes, on a mis en doute la véracité des paroles qu'ils contenaient, en quelque sorte, on a sapé les bases qui pouvaient donner une certaine confiance en ces textes, mais du même coup, l'envie de lire ces textes et de s'en nourrir avait considérablement diminué. En effet, il y eut de grosses attaques contre la fiabilité de la Bible depuis le 19e siècle et dans les années 1960, nous dit François-René Charles, qui est éditeur chez Salvatore, au séminaire, on vous donnait l'image d'un entonnoir. On verse le Nouveau Testament dedans et il n'en reste qu'un tiers de vrai à la sortie. Mais cette époque semble révolue. Les découvertes archéologiques ont fait leur travail. La stèle de Ponce Pilate, mise à jour en 1961, la synagogue de Capharnaüm, la piscine de Siloé et bien d'autres sites encore. Les fouilles ont conduit à réévaluer les jugements d'une partie de l'exégèse critique des 19e et 20e siècles qui tendaient à considérer certains détails des évangiles comme des constructions tardives ou symboliques. C'est ce que dit Mathieu Lavagna, auteur de l'ouvrage « Les évangiles disent-ils vrai ?» paru aux éditions Artege en 2026. Les approches très sceptiques qui dominaient certains courants de la recherche au milieu du XXe siècle sont aujourd'hui, dit-il, moins influentes. Car un nombre croissant de spécialistes reconnaissent que les évangiles constituent nos sources les plus anciennes et les plus importantes pour connaître la vie de Jésus. Cette évolution du regard posé sur les textes sacrés a certainement contribué à ce regain d'intérêt de la part du public. Le marché religieux a réinventé la vente des Bibles avec une grande diversité de formats. Des Bibles d'études enrichies d'éléments interactifs, des Bibles avec des marges en face pour pouvoir annoter les réflexions. Pour les ados, la Zébible, qui s'est imposée comme une référence, c'est une Bible avec un langage actuel, des commentaires contemporains qui sont faits pour qu'un ado comprenne ce qu'il lit. Même si le papier reste ultra dominant, 2024 a marqué un basculement avec 25,9 millions de Bibles numériques diffusées. De plus en plus d'applications et d'initiatives numériques connaissent aujourd'hui un franc succès. La Bible connaît donc une nouvelle jeunesse, mais paradoxalement, comme nous allons le voir, la connaissance des textes bibliques ne cesse de reculer chez les Français. La Bible, le livre le plus acheté en France, est-il le moins lu ? Voilà la question très paradoxale qui peut se poser. Un récent sondage, publié à l'occasion d'une expo à l'UNESCO, fait ressortir que parmi la totalité de la population, seul un quart dit lire la Bible. Un sondage CSA sur le même sujet faisait apparaître que seulement 56% des possesseurs de Bible la lisaient en 2001. Et même chez les catholiques, on s'aperçoit que seulement 44% ont une Bible chez eux. Même si, parmi les catholiques pratiquants, 78% possèdent une Bible. Interrogés sur l'intérêt représenté par la Bible, les Français dans leur ensemble sont partagés entre l'intérêt spirituel et religieux, 46%, et l'intérêt culturel, littéraire et historique, 43%. Alors qu'on pourrait penser que l'Ancien et le Nouveau Testament restent une référence culturelle pour les personnes les plus âgées, ne le serait pas pour les jeunes générations. Eh bien, le sondage indique le contraire. 35% des personnes de moins de 25 ans pensent que la Bible est une référence culturelle. La réponse chez les plus de 60 ans est seulement de 26%. Le sondage interroge aussi les Français sur l'épisode biblique qu'ils connaissent le mieux. En tête du hit-parade arrive Noël et l'Arche de Noé, ex aequo, avec 91% des personnes interrogées. Suit de près la mort et la résurrection de Jésus, 88%, et l'épisode de la multiplication des pains, 66%. Par contre, la conversion de l'apôtre Paul sur le chemin de Damas n'est connue que de 41% des Français. Quant au malheur de Job, seuls 31% d'entre eux en ont entendu parler. Au final, oui, le fait que la Bible redevienne un best-seller est une bonne nouvelle, mais nous mesurons l'immensité du travail qui reste à faire pour que la Bible ne soit pas simplement un objet de décoration, pour que ceux qui en possèdent une plongent dedans et surtout y trouvent le sens de leur vie, le chemin qu'ils cherchent.
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1: Pourquoi avons-nous tant de mal à éprouver de la gratitude? Il y a quelque temps, un homme d'un certain âge, que nous appellerons Vincent, est venu en consultation parce qu'il trouvait sa vie trop fade, inintéressante, et pour tout dire, il commençait à déprimer. À la retraite, depuis une dizaine d'années, il déclarait n'avoir plus aucune raison de se réjouir de quoi que ce soit dans son quotidien. Et lorsque j'ai évoqué la gratitude que nous devrions avoir du cadeau de la vie, il semblait à peine comprendre de quoi je parlais. Alors, je lui ai proposé chaque soir de noter sur un petit carnet trois raisons d'éprouver de la gratitude et de me le ramener la semaine suivante. Lors de ce deuxième rendez-vous, il avait scrupuleusement suivi mes consignes et écrit des banalités sur la pluie et le beau temps. Cet exercice ne l'avait pas du tout convaincu, il n'en voyait pas l'utilité, mais je lui ai pourtant proposé de continuer et de revenir un mois plus tard. Ce jour-là, l'homme qui s'est présenté avait changé. Les traits de son visage s'étaient adoucis et il arborait un sourire ravi. Tout de suite, il a sorti son carnet où il avait noté chaque jour beaucoup plus que trois sujets de gratitude. Sa vie était la même, il avait toujours les mêmes raisons d'être contrarié, il avait toujours ses problèmes, mais il avait ouvert les yeux sur des choses qu'il ne voyait plus. Un café partagé avec un ami, le sourire d'une personne rencontrée dans la rue, son chien venu se coucher près de lui, le lilas qui a fleuri. Sur la dernière page, il avait écrit « Merci mon Dieu pour le don de la vie ». Je ne l'ai plus revu en consultation, mais un jour il m'a envoyé un SMS qui disait en substance « Je croyais que je devais avoir une meilleure vie pour être reconnaissant, mais j'ai découvert que c'était en étant reconnaissant que ma vie est devenue meilleure ». Nous avons tous constaté que certaines personnes semblent parfois manquer un petit peu d'émerveillement, ils ne remercient pas pour toutes les petites choses d'un quotidien banal. C'est peut-être parce que la gratitude n'est pas une émotion, mais une posture, une décision de poser un autre regard sur notre vie, une manière d'apprendre ou de réapprendre à voir. En psychologie, on n'ignore pas que notre cerveau a une tendance naturelle. Il remarque plus facilement ce qui ne va pas que ce qui va bien. C'est ce qu'on appelle le biais de négativité. Par exemple, un reproche peut rester dans notre mémoire toute la journée, alors que des paroles gentilles peuvent passer presque inaperçues. Une inquiétude prend immédiatement toute la place dans notre esprit, alors qu'un bon moment passé peut être éliminé de nos souvenirs d'une heure à l'autre. C'est humain. Notre cerveau est programmé pour résoudre les problèmes, il surveille les dangers, il repère les manques. Et ne nous en plaignons pas, cela nous a aidé à survivre. Mais dans le quotidien, cela peut nous faire parfois oublier qu'on a souvent beaucoup plus de raisons de remercier que de nous plaindre. Hélas, on souffre parfois d'une incapacité à le reconnaître. Je tiens à préciser que je ne dis pas tout est parfait. Lorsque l'on se trouve dans de grandes souffrances physiques ou psychologiques, des blessures affectives, des difficultés relationnelles ou financières, des tunnels dont on ne voit pas le bout, ces épreuves ne doivent pas être minimisées. Dans ces cas-là, il est évident que l'on accède peu à ce regard de reconnaissance. Pourtant, même si on a du mal à l'appréhender, dans la foi, il est encore possible de se souvenir que le cadeau est là. Mais il existe aussi des moments où tout va bien, et on trouve juste ça normal. On oublie d'être dans la gratitude. C'est peut-être parce qu'on vit dans un monde d'exigences individualistes qui illustre fort bien le slogan d'une marque de cosmétiques mondialement connue qui affirme « Parce que vous le valez bien !» Et parce que je le vaux bien, tout ce qui m'est donné m'est dû. Par contre, tout ce qui pourrait me frustrer prend des proportions énormes. Alors comment remercier quand je n'en ai jamais assez ? Je crois qu'il ne suffit pas de voir les petites choses de la vie qui pourraient nous satisfaire, ni même changer notre regard sur le monde, sur les autres et sur nous-mêmes. Mais je crois sincèrement qu'il nous faut aller plus loin et porter notre attention sur le don de la vie, globalement comme un cadeau d'une infinie générosité, pour lequel nous ne serons jamais assez reconnaissants. Explorons à présent ce que nous disent les Écritures. Tout d'abord, connaissons-nous l'étymologie du mot Eucharistie. En latin, Eucharistia signifie reconnaissance, action de grâce. C'est extraordinaire quand on y pense. L'Eucharistie, le centre de la vie chrétienne, n'est pas d'abord une demande ou une prière, c'est un merci. Un merci qui devrait jaillir de chaque chrétien qui découvre que la vie, de sa conception à sa mort, est un don gratuit, dont on ne mesure assurément pas la valeur. Si l'on en avait conscience, chaque instant serait l'occasion de rendre grâce. D'ailleurs, saint Paul écrit dans Thessaloniciens 5:18 « Rendez grâce en toutes circonstances ». Remarquons bien qu'il ne dit pas « rendez grâce pour toutes les circonstances », il dit « en toutes circonstances ». C'est-à-dire que même dans les circonstances difficiles, il est possible de trouver une raison d'espérer, une présence à accueillir. Et ce bien ultime, c'est le Christ, parce qu'il est le chemin, la vérité et la vie. Et donc, par lui, tout nous est donné. Est-ce que l'on mesure l'infini cadeau qu'il nous fait, chaque jour, à chaque instant, et pour chacun de nous? La gratitude n'est pas seulement remercier Dieu pour ce qu'il nous donne, c'est une manière d'habiter le monde. Je pense à la sainte indifférence dont parle saint Ignace de Loyola, qui fait écho à Paul dans Philippiens 4:11-13, qui déclare « Je sais vivre dans le dénuement, je sais vivre dans l'abondance, en tout et partout. J'ai appris à être rassasié et à avoir faim, à être dans l'abondance, à être dans le besoin. » Est-ce de la résignation? Non, car il conclut « Je peux tout en celui qui me fortifie ». Ces grands mystiques n'éprouvaient jamais de frustration, parce qu'ils avaient cette certitude que seule la foi peut donner. C'est que rien ne pouvait leur enlever la présence de Dieu. Ils avaient donc leur essentiel, tout le reste n'était que superflu. Car un cœur reconnaissant est un cœur qui découvre peu à peu que la vie n'est pas seulement quelque chose à réussir, c'est un cadeau qu'il nous suffit d'accueillir.
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0: L'ange du Seigneur annonce à Marie qu'elle serait la mère du Sauveur, et elle conçut du Saint-Esprit. Voici la servante du Seigneur, qu'il me soit fait selon ta parole. Et le Verbe s'est fait chair, et il a demeuré parmi nous. Je vous salue Marie, pleine de grâce. Le Seigneur est avec vous. Vous êtes bénie entre toutes les femmes, et Jésus, le fruit de vos entrailles, est béni. Sainte Marie, Mère de Dieu, priez pour nous, pauvres pécheurs, maintenant et à l'heure de notre mort. Que ta grâce, Seigneur, se répande dans nos cœurs. Par le message de l'ange, tu nous as fait connaître l'incarnation de ton Fils bien-aimé. Conduis-nous par sa passion et par sa croix jusqu'à la gloire de la résurrection. Par le Christ, notre Seigneur. Amen. 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
4: L'essentiel de l'actualité, Marine Le Pen a lancé sa campagne présidentielle depuis Hénin-Beaumont ce dimanche. Dans son premier discours, la candidate du RN promet de faire du logement le cœur de son projet et défend la priorité nationale. De son côté, Gabriel Attal, lui aussi candidat, était en déplacement au Mans ce dimanche. Il estime qu'il faut viser un budget le moins mauvais possible pour 2027. Le ministre du Travail veut repousser l'âge de départ à la retraite. Invité sur CNews ce dimanche, Jean-Pierre Farandou estime qu'un retour à 62 ans n'est pas possible d'un point de vue financier. Il juge le système actuel à bout de souffle, mais ne fixe pas de nouvel âge. La décision devra, selon lui, être discutée avec les partenaires sociaux. L'enquête se poursuit pour comprendre les causes du déraillement d'un TER en Normandie vendredi soir. À ce stade, aucune piste n'est privilégiée, mais aucune n'est écartée non plus. C'est ce qu'a dit Laurent Nunez ce dimanche sur France 2. Un morceau de rail se trouvait sur la voie. Il est au cœur des investigations. L'accident a fait une quarantaine de blessés. Et puis une attaque de drones russes a frappé ce dimanche matin la locomotive d'un train reliant Kiev à Varsovie, dans l'ouest de l'Ukraine. Il y avait 206 passagers à bord. Selon les autorités ukrainiennes et polonaises, aucun blessé à signaler. Volodymyr Zelensky affirme que le train a été visé délibérément.

0: Bonjour, je suis heureuse de vous retrouver pour une nouvelle émission. Cette semaine sur Lumière intérieure, nous avons la joie d'accueillir une voix bien connue, un dessinateur, un comédien, Christian Morin.
1: Bonjour Bénédicte.
0: Bonjour Christian Morin et bienvenue.
1: Votre prénom, j'ai l'impression qu'il m'est tellement familier, c'est celui de ma femme, donc c'est parfait, j'ai l'impression. Peut-être que je vous appellerai Béné pendant
0: l'interview. Ah ben n'hésitez pas, ça me mettra bien à l'aise.
1: Est-ce qu'on vous appelle Béné aussi de
0: oui,
1: temps en temps?
0: Oui, et on m'appelle Bénédicte que pour me gronder généralement, donc je suis très contente si vous m'appelez Béné.
1: Alors Béné, quelquefois les copines de Bénédicte l'appellent Bénou aussi.
0: Ah, ça je ne connaissais pas.
1: C'est une autre formule, je vous l'offre.
0: Merci beaucoup.
1: En guise de bienvenue pour vous retrouver aujourd'hui, je suis ravi.
0: Merci beaucoup,
1: tous les cas. Merci de
0: recevoir. Alors, vous êtes diplômé des Beaux-Arts de Bordeaux. Vous étiez, quand vous étiez petit, vous racontez ça magnifiquement dans votre livre « J'ai tant de choses à vous raconter » où vous décrivez ce quartier haut en couleur qui était le vôtre. Et vous avez commencé comme dessinateur ou humoriste dans le même journal que Sempé, n'est-ce pas ?
1: Sud-Ouest, c'est ça, Bordeaux.
0: Exactement. Puis ensuite, vous avez été clarinettiste.
1: Alors, parallèlement,
0: garçon,
1: tout était mêlé, associé, pendant que j'étais au Beaux-Arts. La clarinette est arrivée dans ma vie, la découverte de cette musique de jazz formidable. Donc, j'ai monté un quartet avec des copains étudiants, et puis, de fil en aiguille, la vie était épatante. De temps en temps, il y avait un petit peu de théâtre, un peu moins, parce que l'emploi du temps était quand même très, très chargé. Mais c'était merveilleux, c'était quand même un domaine complètement artistique.
0: Donc, des années de bonheur.
1: Oui, vraiment. Et j'ai découvert quelque chose, d'ailleurs, au Beaux-Arts, c'est que il n'y avait pas de jalousie entre nous. On enviait plutôt quelqu'un quand il avait plus de talent que nous en peinture. On avait envie de faire mieux que lui, ou aussi bien, par rapport à nos professeurs, par exemple. Tous les professeurs étaient des anciens des Beaux-Arts. Les peintres, les professeurs de fusain, les professeurs de sculpture, les professeurs de gravure, même l'anatomie artistique, puisqu'on allait travailler sur des cadavres à la fac de médecine, comme le faisait Léonard de Vinci. On était à côté des étudiants en médecine, et puis on avait une épreuve à la fin des quatre premières années de Beaux-Arts, où il fallait, d'anatomie artistique, où il fallait dessiner avec un modèle. Nous, cette année-là, c'était le bras et l'avant-bras, avec le poignet tourné. Et il fallait donc dessiner le corps et les muscles ensuite sur un calque, et ensuite les os. C'est pour ça que l'anatomie artistique n'a plus de secret pour moi.
0: D'ailleurs, il me semble que votre vocation de dessinateur est née à l'hôpital, non ? Vous racontez ça dans votre livre,
1: oui, enfin,
0: lors d'une crise d'appendicite ?
1: Mon père était dessinateur autodidacte, je voyais mon père dessiner, donc j'avais une propension à dessiner aussi beaucoup. Mais à l'hôpital, lors d'une opération de l'appendicite, j'avais du temps, et je m'étais mis dans la tête de faire une bande dessinée dans le style de Tintin. C'était un peu prétentieux de ma part.
0: C'est audacieux.
1: Donc ça m'inspirait, Hergé m'inspirait beaucoup. Je découvrais dans Spirou un jeune débutant dans la BD, c'est Gaston Lagaffe, dessiné par un dessinateur inouï qui s'appelait Franquin. Et puis après, j'ai eu le bonheur de rencontrer, de croiser Sempé quelques années après, puisque moi, j'ai commencé à travailler pour Sud-Ouest 10 ans après Sempé. Oui. Et puis, on s'est rencontrés pour une émission de jazz, et il y a un petit dessin dans le livre, d'ailleurs, qui évoque ce rendez-vous où on se croise tous les deux par dessins interposés. Et puis après, j'ai rencontré Cabu, Uderzo aussi, qui était devenu un très très bon ami, enfin, que des gens sympathiques.
0: Qui vous a offert une planche d'Astérix chez les Bretons. D'ailleurs, vous ne dites pas laquelle c'est dans votre livre ? C'est laquelle ? Page 38,
1: c'est
0: vous dites,
1: la,
0: si mes souvenirs
1: c'est la, oui, c'est la page où il y a le fameux match de rugby.
0: Ah, c'est cette page, oui, je vois très bien.
1: On voit quelqu'un enfoncer la tête d'un autre joueur dans la pelouse.
0: Et vous savez pourquoi il vous a offert celle-là ?
1: Oui, parce que c'était un échange de bons procédés. J'avais fait une exposition de dessin humoristique. Je faisais beaucoup de dessins et de graphismes sur toile, mais après j'ai fait du dessin humoristique sur toile ou sur papier. Et j'avais fait une exposition au Forum des Halles en 81. Oui, en 81. Et il y a eu deux événements d'ailleurs en 81. Il y a l'arrivée des socialistes au gouvernement avec M. Mitterrand et mon exposition. Non, mais moi j'étais à l'exposition. Bref, je plaisante. Et alors, donc, il est venu à cette exposition. Il y avait beaucoup d'amis que je croisais déjà un petit peu à la radio. Et il est venu avec sa fille. Et puis, en regardant l'exposition, il y avait un dessin qui lui plaisait beaucoup. Alors je n'ai rien dit, je lui ai fait envoyer chez lui un dessin sur toile. C'était l'histoire d'une bombarde qui envoyait un boulet de canon pour l'autre côté d'un fossé. Et le type qui était de l'autre côté du fossé se moquait du type qui avait envoyé le boulet de canon, car le boulet de canon était tombé dans le fossé et était au milieu du dessin. Ah, ça, ça avait beaucoup plu
0: excellent.
1: À Uderzo.
0: Vous
1: et un jour, à la radio, il est arrivé, il m'a dit « Tu ouvriras ça chez toi. »
0: Ah, ça c'est trop sympa.
1: Et donc,
0: bah, vous gardez ça précieusement, j'imagine.
1: Bien sûr, bien sûr.
0: Et après, vous êtes devenu homme de radio. Alors, qu'est-ce qui vous a fait changer comme ça de direction?
1: C'est-à-dire que je me suis ennuyé dans une agence de publicité, parce que j'ai été monté à Paris. Alors, il faut dire qu'il y a eu une cassure assez difficile à l'âge de 25 ans, à la fin de mon service militaire.

0: à 2h du matin, je me mettais à ma planche à dessin, je finissais à 4h ou 5h du matin, et l'après-midi, je livrais le dessin qui était attendu par ceux qui me l'avaient commandé. Bref, donc je me suis ennuyé, et j'ai essayé de penser à un métier, une profession qui pourrait réunir tout ce que j'avais fait pendant presque une dizaine d'années à Bordeaux, les beaux-arts, le dessin, la bande dessinée, le dessin humoristique, les concerts de jazz, la musique, quelques conférences sur le jazz, etc., etc. Et je me suis dit, qui pourrait m'aider à rassembler tous ces passions ? Et il y avait quelqu'un qui me fascinait, Bénédicte, pardon, Béné,
1: oui, à l'époque,
0: c'était Jacques Chancel, avec le grand échiquier. J'étais fasciné. J'avais un copain qui était monté en même temps que moi à Paris, qui était l'assistant de Jacques Chancel, et qui me faisait venir sur le plateau. Et de découvrir un homme comme Jacques Chancel, qui pouvait recevoir Karajan, Rostropovitch, Lino Ventura, Georges Brassens, une danseuse étoile de l'opéra, etc., ça me fascinait. Mais la télé me faisait peur quand même. Donc je suis allé dans une radio que j'écoutais beaucoup le dimanche matin, parce que j'écoutais beaucoup les émissions de Francis Blanche, et je suis allé à Europe 1 demander s'il y avait des stages pour former peut-être ce que j'appelais encore un speaker.
1: Ah oui.
0: C'était un animateur, on m'a dit non, animateur, meneur de jeu. Et on m'a dit, vous avez des maquettes? J'ai dit non, mais vous allez en faire une, j'en ai fait une, puis deux, et puis...
1: Ils ont aimé votre voix.
0: L'histoire a commencé, ouais. J'ai rencontré là un homme merveilleux que beaucoup de gens connaissent au travers de chansons de grands artistes. Ça va de Beko à Sardou en passant par Joe Dassin et beaucoup d'autres. C'est Pierre Delanoë, qui était le directeur artistique d'Europe 1 à ce moment-là, et qui m'a dit, est-ce que vous êtes libre dans la nuit du 9 au 10 ? J'ai dit, mais oui, évidemment, dans ces cas-là. C'était un beau cadeau de Noël, donc j'ai commencé dans la nuit du 9 au 10 janvier 1972. C'était au siècle dernier, déjà.
1: Oui. Et après, la télé vous a ouvert ses portes ?
0: Alors, la télé, oui, parce que quand on faisait de la radio, on avait tous envie d'apparaître à la télé, oui. de quelque manière que ce soit. Et donc, la télévision est arrivée en 75. J'ai croisé un de mes amis journalistes à Europe 1 qui s'appelle Pierre Bonte, et qui est devenu mon voisin, d'ailleurs, on se croise de temps en temps dans le même quartier, nous avons le même pressing, d'ailleurs, aujourd'hui. Et Pierre me dit, tu devrais aller jeter un coup d'œil, France 3 cherche... un animateur pour une émission de jeu assez particulière. Bon. Donc je me suis présenté, et il y avait d'autres candidats, et il y avait deux personnes qui passaient avant moi, c'était André Torrent, qui était déjà à RTL, déjà plus connu que moi, j'avais 3 ans de radio, et Gérard Rolls. Ils sont passés avant moi, donc j'avais très peur, j'étais impressionné, et j'ai passé un essai pour cette émission. Je me suis trompé à un moment, j'ai essayé de me rattraper, ça a amusé le producteur qui était celui qui présentait les dossiers d'écran, Alain Jérôme. Et à la fin, il m'a dit, est-ce que vous êtes libre à déjeuner ? J'ai dit oui, tout à fait, allons déjeuner ensemble, on va parler sérieusement.
1: Ah,
0: j'ai été choisi. Alors l'émission était très intéressante, c'était le premier jeu de France 3 qui avait commencé depuis Lille, présenté par un journaliste lillois de FR3 Lille. Et l'émission, on avait récupéré des stocks et des stocks d'images vues d'avion qui permettaient de découvrir la France. Et le jeu était très simple. Selon que vous descendiez plus ou moins vers le sol et vers la ville ou la région à découvrir, vous gagniez moins d'argent transformable en billets d'avion. Il y avait un partenariat avec Air France. Donc, ça s'appelait Altitude 10 000. Et donc, le candidat qui trouvait déjà la région à 10 000 pieds...
1: Ah, c'est rigolo.
0: Bah oui, c'était plus intéressant. Alors, on était dans une fausse cabine d'avion. J'avais les deux candidats à côté de moi. On tournait à Lille. Je partais à Lille 4-5 jours par mois. On tournait à Lille dans des studios aménagés, c'est-à-dire qu'il y avait des studios aménagés dans les locaux de la foire de Lille. Il y avait un camion régie. Et, bien évidemment, les candidats... sont arrivés, les premiers candidats m'ont dit, Monsieur Morin, on compte sur vous, parce qu'on a une trouille, on a peur, vous pouvez pas imaginer. Je dis, ne vous inquiétez pas, moi j'avais autant peur qu'eux, bien sûr, c'était mes débuts, et voilà comment ça a commencé.
1: Très bien.
0: Et donc, l'émission a duré à peu près une année, ça marchait très bien. Alors, quand on était au sol, ça c'était très intéressant, il y avait 3 historiens, Michel Mort, Alain Decaux, et André Castelot, c'est comme ça que je les ai connus. Quand je dis que dans ce livre...

0: Ce sont des rencontres formidables. Oui. La vie, grâce à la radio, puis la télévision, puis la vie tout court et le jazz aussi, m'a permis de rencontrer des tas de gens et c'était formidable, avec l'avantage que l'on a quand on est fan de quelqu'un, c'est de pouvoir l'approcher un petit peu plus rapidement.
1: Oui. Alors justement, parlons-en de ce livre, Christian Morin, c'est votre actualité. Vous l'avez publié aux éditions IXO, j'ai tant de choses à vous raconter. Et certainement, on aurait envie de vous demander laquelle aujourd'hui, pour nous, vous auriez envie de nous raconter.
0: Ben, un petit peu tout de détails. S'il y a quelque chose qui vous plaît en particulier, ne vous gênez pas, posez-moi des questions, je répondrai. Ce que je voulais surtout, c'est... Bon, et bien sûr, il y a eu cette aventure formidable avec la télévision qui a été la roue de la fortune.
1: Oui.
0: La roue de la fortune, ça a duré pendant 5 ans et demi, oui. Avec 1600 ou 1700 émissions à peu près, et une vitrine extraordinaire, car à l'époque, il faut quand même replacer tout cela dans le contexte, il n'y avait pas autant de chaînes qu'aujourd'hui.
1: Bien sûr.
0: Il y avait la 1, la 2 et la 3.
1: Tout le monde regardait ça.
0: Canal était payant. La 5 allait commencer à exister en 86. Et puis, la 6 commençait à balbutier. Et quand le poste de télévision, Bénédicte, s'allumait, dès qu'on appuyait sur un bouton, ça s'allumait toujours sur la 1. Il n'y avait pas beaucoup de télécommandes. Quand on voulait changer de chaîne, il fallait se lever du canapé ou du fauteuil pour aller appuyer sur un autre bouton.
1: Oui.
0: Donc ça changeait. Et sur la une, par exemple, la roue de la fortune, le nombre de téléspectateurs était croissant entre, on va dire, entre 10 et 13 millions tous les soirs.
1: Et donc à partir de là, vous n'avez pas pu aller à la boulangerie sans que quelqu'un ait l'impression de vous connaître.
0: Non, mais les gens étaient toujours très gentils.
1: Ah, oui.
0: Enfin, je payais quand même mon pain. Je tiens à le préciser.
1: Croissants.
0: Oui, je tiens à le préciser. Non, c'était formidable parce que c'est une vitrine épatante. Alors, bien sûr, mais pour les gens que je rencontrais quelques fois après, qui me disaient, mais c'est marrant, vous avez fait la roue de la fortune, mais vous faites du jazz aussi,
1: oui.
0: Vous dessinez, etc. Vous devez avoir des tas de choses à raconter, d'où le titre de ce livre. Et je n'ai rien contre la roue de la fortune, je ne dénigre pas, au contraire, mais je me suis dit qu'il ne fallait pas que la roue de la fortune soit l'arbre qui cachait la forêt.
1: Oui.
0: J'ai eu envie d'emmener les gens un peu dans cette balade de la forêt, et puis de commencer par l'enfance avec l'importance qu'a eu aussi mon père,
1: oui.
0: Dans ce déclenchement aussi de ma vie,
1: et de
0: ce
1: vocation.
0: Qui s'est dessiné, je dirais pas malgré moi, mais avec lui et grâce à lui, et avec moi après par la suite.
1: Et ben c'est parfait, parce que ça nous permet de passer à la seconde partie de cette émission. Alors on vous a prévenu, on va vous laisser tout seul dans cette pièce, vous allez m'avoir en voix dans l'oreille, et nous allons vous présenter quatre mots, et vous laisser exprimer ce qu'il vous inspire, et nous partager votre lumière intérieure.
0: Parfait.
1: Merci beaucoup.
0: Merci.
1: Nous avons la joie de nous retrouver sur Lumière intérieure et de recevoir Christian Morin dans le cadre de son actualité, son livre aux éditions IXO. J'ai tant de choses à vous raconter. Et maintenant, Christian Morin, nous en sommes au moment des mots. Et le premier mot auquel nous avons pensé en lisant votre livre et en pensant à vous, vous l'avez d'ailleurs introduit tout à l'heure, c'est le mot « père ».
0: Alors mon père, le mien... Le mien, il y avait autant d'amour pour ma mère, je le précise, mais mon père était un homme assez particulier, qui avait beaucoup d'humour, qui plaisantait tout le temps. Je pense, je le raconte dans le livre, que cet humour l'a sauvé, lui a permis d'être un peu au-dessus lorsqu'il s'est retrouvé prisonnier des Allemands dans un camp de réfractaires en Pologne. Mais cet homme était merveilleux. J'ai découvert ce merveilleux encore plus... Après sa disparition, je vous explique, il m'avait fait passer un test psychotechnique, lui-même était, je l'ai évoqué tout à l'heure, dessinateur autodidacte, il était imprimeur, et il m'avait fait passer un test psychotechnique à l'âge de 13 ans, qui a dévoilé chez moi beaucoup de tendances aux arts en général, la littérature, la musique, le théâtre, peut-être la radio, sait-on jamais, et le dessin. Et donc il a tiré des ficelles, et je n'ai découvert les résultats de ce test qu'une fois être rentré à Europe 1, c'est-à-dire 2 ou 3 ans après, et pratiquement 5 ans après la mort de mon père. Et là j'ai découvert combien mon père avait été important. C'est-à-dire que à partir de ce test, il m'a plus orienté après le brevet à passer un concours d'entrée à l'école des Beaux-Arts, ce que j'ai fait. Là, ça a été un épanouissement complet, puisque j'avais quelques dons, et j'avais déjà commencé à suivre les cours du soir sur ses conseils. Puis un jour, mon père, un homme qui a connu la guerre, me dit, tu sais, ce serait peut-être bien que tu apprennes un instrument de musique. On ne sait jamais, ça peut toujours servir. J'ai donc appris un instrument de musique. Le père d'un copain de collège était professeur de saxophone et de clarinette. Je ne dis pas que s'il avait été harpiste, j'aurais appris la harpe, sait-on jamais. Mais j'ai appris la clarinette, ça m'amusait. Et voilà, et donc mon père a été ce jalon. Si j'avais à marcher aujourd'hui sur un chemin, je pense que dans les petites flammes qui borderaient le chemin, je verrais toujours le clin d'œil ou le sourire de mon père qui viendrait continuer de border ce chemin. C'est pour ça que, avec tout ce qui m'est arrivé dans la vie, je pense à lui. J'en ai longtemps parlé aussi avec ma mère, puisque ma mère a vécu beaucoup plus longtemps, jusqu'à l'âge de 94 ans. Mais voilà, donc je lui dois beaucoup. Et c'est un homme qui m'a manqué dès sa disparition. C'est pour ça que je me tournais toujours vers des gens un peu plus adultes, dans le travail, que ce soit dans la musique, dans le dessin. J'avais beaucoup d'admiration pour ces gens un peu plus élevés qui devaient, malgré moi, représenter probablement le père, je pense.
1: Alors, vous évoquez sa captivité. À votre avis, qu'est-ce qui lui avait donné cette force de vie, cet appétit de vivre dont vous parlez dans ce livre, qui fait qu'il n'est pas revenu cassé en mille morceaux, ni sombre, ni ratatiné, mais au contraire avec encore de l'humour, de l'envie de vivre et de dévorer la vie?
0: Mais écoutez, quand il racontait ces moments un petit peu compliqués de captivité, dirons-nous, c'était toujours avec humour, avec tous ses copains anciens prisonniers. Il faut que je vous dise aussi que mon père était simplement caporal quand il a été fait prisonnier dans les premières lignes en 40. Mais cet humour s'est prolongé parce qu'il a falsifié ses papiers pour se faire passer pour un sous-officier, car le sous-officier pouvait refuser de travailler pour les Allemands. Donc, il a refusé de travailler, il était donc réfractaire. Mmh. Et je ne dirais pas que sa vie de prisonnier a été réjouissante, mais ça l'a aidé, quand je le disais en début de conversation, cet humour a dû le sauver. Mais il aimait bien plaisanter. C'est ce que j'ai essayé de garder. Il avait une espèce de légèreté, il était son propre patron, il avait une toute petite imprimerie. Il n'y avait pas d'employés, c'était une toute petite imprimerie qui faisait beaucoup de travail d'impression pour les factures des grosses sociétés, quelquefois comme le Crédit Agricole ou d'autres sociétés de ce type, et puis tout ce qui était carte de visite, etc., papier en tête, bref. Et donc le matin, il se levait quelquefois à 5h30, 6h, il se baladait dans Bordeaux, il allait faire des dessins, il avait son petit carnet de croquis. Et puis il arrivait à 8h, 8h15, 8h30, quelquefois 9h, personne ne l'attendait, personne ne pouvait lui reprocher quelque retard que ce soit, et voilà, c'était mon père.
1: Et ça vous a plu aussi, si j'ai bien compris, c'était...
0: Oui, parce que il a dû voir que j'avais un peu cette légèreté aussi, je pense que... Il a dû l'entretenir un peu, ce qui n'empêchait pas une certaine discipline de la part de mon père, et de ma mère. Mais j'ai eu des parents aimants, on vivait dans une petite maison, ce qu'on appelle les échoppes bordelaises, sans étage, et il n'y avait pas de salle de bain. J'ai découvert une salle de bain, j'avais 17 ans ou 18 ans à peu près, donc c'était la cuisine, et tout se passait très bien. C'était un tout petit appartement, et on avait une petite cour qui devait faire, on va dire, 4 mètres sur 1 mètre et demi, et au moment des vacances de Pâques, je me souviens, il y avait une institutrice qui nous avait dit, est-ce que quelqu'un a un jardin pour garder la tortue de la classe? J'ai levé la main, on a été obligé de garder la tortue dans cette petite courette, surtout de faire en sorte qu'elle ne s'échappe pas, autrement je me serais fait engueuler en rentrant à l'école après. Mon père me dit, si tu confonds la cour avec un jardin, tu verras quand on aura un jardin, que l'on n'a jamais eu d'ailleurs.
1: Vous étiez déjà très optimiste. Et vous racontez un épisode très émouvant dans votre livre, un moment où votre père retourne en Belgique, où s'était situé un combat terrible, et où là vous voyez son visage qui change, et ce père léger et joyeux revêt un visage sombre et peut-être angoissé de ce souvenir effrayant qui lui revenait à la mémoire. Est-ce que vous voulez bien nous raconter cela ?
0: Volontiers, Bénédicte, parce que je me souviens, je commençais à peine à faire de la clarinette, d'ailleurs, vous verrez pourquoi j'évoque ça. On était partis avec mon beau-frère et ma sœur, ma mère et mon père et moi, et on partait donc vers la Belgique. Et en passant par Carvin, où mon père avait été fait prisonnier en défendant une ferme, après avoir été encerclé toute la nuit par les Allemands, eh bien, on s'est arrêté dans cette ferme. Mon père l'a reconnue. Les gens de la ferme avaient gardé les tôles des hangars qui étaient encore criblés de balles. On était à peu près en 57-58, par là. Et il a revu la petite fille qu'il avait vue des fermiers pendant la guerre, qui était devenue une femme, qui avait deux enfants, qui était toujours cultivatrice. Et quand il a revu cette ferme, je me souviens du visage de mon père, blême. Je me suis dit, après, s'il avait été cardiaque, je pense qu'il aurait pu avoir un sérieux problème. Je ne sais pas si, pour ceux qui ont vu le film Un taxi pour Tobrouk, à la fin, alors qu'on a vu tout le périple de Lino Ventura, qui a perdu tous ses copains pendant ce périple, Lino Ventura, il y a quelqu'un qui lui reproche d'avoir gardé sa casquette au moment du défilé militaire sur les Champs-Élysées. Et il enlève sa casquette avec un visage très très fermé. Mon père était comme ça. Ça m'avait frappé. C'était une émotion pour lui, mais après un bonheur, parce que bien sûr, il était heureux d'avoir pu retrouver cette ferme avec tous ces détails qu'il a pu retrouver, que ces gens avaient gardés de façon tout à fait adorable. Et quand on est arrivé en Belgique, on allait donc en Belgique retrouver la marraine de guerre de mon père, qu'il avait tué pendant, puisqu'il avait été fait blessé, il avait été fait prisonnier, mais il était blessé. Donc il est allé à l'hôpital de Gand pendant 2 ou 3 mois, et sa marraine de guerre, Bernadette Hoquet, habitait à Gand, on est allé à Gand, j'ai fait sa connaissance, et elle avait caché pendant toute la guerre un petit juif qui avait 5 ans de plus que moi et qui jouait de la clarinette dans un orchestre de jazz.
1: Incroyable.
0: D'amateur, hein. Donc, j'ai eu l'autorisation de mon père pour l'accompagner à une séance de répétition. J'y suis allé. J'avais pas ma clarinette avec moi, mais j'ai vu cet orchestre. Et après, je suis allé dîner. Malheureusement, c'est là, à 13 ans ou 14 ans, que j'ai bu ma première bière alcoolisée en Belgique. Et je suis rentré, on va dire, allez, très joyeux. Voilà, ma première cuite, c'est en Belgique.
1: Alors, nous allons maintenant passer au second mot. Ce second mot est assez grave. C'est absence.
0: L'absence, c'est pas celui du père seulement, c'est celui de tous ceux que vous approchez. L'absence, bien sûr, quand les gens s'en vont, on a toujours, j'ai toujours, ce sentiment de ne pas avoir, ça a été le cas avec mon père, de ne pas avoir été assez loin dans des conversations. On se dit, est-ce que je lui ai posé les bonnes questions? Est-ce que j'ai été à la hauteur de ce qu'il pouvait souhaiter? Mais là, c'est trop tard, on ne peut plus. On a envie de décrocher un téléphone, quelquefois, pour rappeler celui qui est absent, mais on ne peut pas l'appeler, il ne sera pas au bout du fil. Et cette absence, c'est quelque chose qui me perturbe, mais à l'inverse, lorsque je serai appelé à disparaître, lorsque le bon Dieu estimera que mon temps est terminé, eh bien, je ne m'en rendrai peut-être pas compte, mais ce qui me rend triste dans la disparition, dans la mort, c'est que je ne vais plus pouvoir voir ce que j'aime et que je laisserai encore en vie. Ça me préoccupe beaucoup. Mais l'absence, ce n'est pas simplement qu'au niveau matériel ou physique. L'absence, ça peut être l'absence de quelque chose que l'on n'aurait pas dit à quelqu'un. Et on s'en rend compte quand il est trop tard. Je reviens un petit peu à ce que je disais tout à l'heure. On n'ose pas, quelquefois, dire un mot. C'est pour ça que je préfère avoir du remords que des regrets. Je préfère avoir prononcé une phrase qui peut heurter quelqu'un, mais au moins le lui avoir dit, plutôt que de m'être retenu. Et l'absence, c'est un mot terrible. Alors, c'était un mot terrible à l'école. Il fallait surtout ne pas être absent quand il y avait des compositions. Surtout ne pas arriver. J'ai jamais menti, j'ai jamais eu de. Vous savez, le mot d'excuse qu'on apporte au prof. Mais à l'école, j'étais pas. À part la grippe, quelquefois, qui m'a retenu, mais j'étais rarement absent. Mais l'absence, ça peut être l'absence de jolies lumières autour de vous, une absence financière pour quelqu'un qui débute dans la vie, l'absence d'amour aussi pour les gens. C'est pour ça que quand vous aimez quelqu'un, autant le lui dire tout de suite, que ce soit au niveau de l'amitié ou de l'amour tout court, il faut surtout dire les choses. L'absence, ça va dans le sens des mots. L'absence de mots pour les autres, il faut surtout ne rien restreindre. Pas de frontières. Ouvrez.
1: Alors quand on vous entend, vous dites que ce qui vous effraie, c'est qu'on ne vous voit plus ou de ne plus pouvoir communiquer, dire ces mots d'amour ou ces mots de vérité que vous auriez voulu dire à ceux que vous aimez et qui sont disparus. Mais au fond, ça pose une question. Est-ce qu'on peut encore se parler par-delà les barrières de la mort ? Est-ce qu'on peut communiquer ? Est-ce qu'on peut se voir ?
0: Alors certains, oui, parce qu'il m'arrive moi quelquefois de quand je suis seul, quand j'ai fait quelque chose qui a bien marché ou qui m'a amusé, je pense à mon père en me disant, tiens, j'espère que ça t'a fait rire aussi. Enfin bon, on s'adresse toujours à la personne qui vous manque à ce moment-là. Mm-hmm. Mais ça peut être aussi l'absence de quelqu'un qui n'est pas avec vous pendant quelques jours. Ça peut être ma femme qui peut être absente, j'ai envie de lui dire quelque chose, donc je lui dis dans l'absolu, ou je lui dirai ça, etc. Parce que j'ai manqué de le lui dire alors qu'elle était en face de moi. Ça peut être ces choses-là, effectivement. Mais on peut parler au... Je ne crois pas tellement au lien qu'il y a avec... Est-ce que les morts continuent de nous parler, d'exister ? Peut-être au niveau de l'âme, au niveau de... Je garderai plutôt un sourire de ceux qui sont partis un peu trop tôt ou de bons moments que nous avons partagés. Ça aussi. Ne réduisez jamais l'absence de bons moments à partager avec les autres.
1: Mais au fond, ce que vous dites, c'est qu'on éprouve le silence de ceux qui sont partis quand même. On l'éprouve durement.
0: Voilà.
1: Ouais.
0: Et que ce silence est terrible. Oui. Le silence est terrible. Et à tel point que... C'était pas tellement, pas à la mode, mais c'était pas tellement un outil qu'on avait à l'époque. Mais je regrette de ne pas avoir un enregistrement avec la voix de mon père.
1: Ah, ça je comprends.
0: C'est terrible.
1: Oui, oui.
0: Même la voix de ma mère, j'aurais pu le faire d'ailleurs. Je pourrais peut-être le retrouver sur quelques bandes de radio.
1: C'est vrai qu'on en oublie la musique. On oublie la musique de ces voix si familières.
0: Exactement. Oui. Alors, par moment, j'ai l'impression d'avoir perdu la voix. Je sais pas, je la recherche quelquefois. Ça, c'est quelque chose qui m'a marqué énormément.
1: Je comprends. Alors, nous allons passer au troisième mot qui est quand même plus gai, parce qu'il ne faut pas qu'on soit déprimé dans cette émission. Et ce troisième mot, c'est votre livre encore qui l'a inspiré, c'est le mot prêtre.
0: Ah. Alors... Il y a beaucoup de prêtres aujourd'hui, on en manque malgré tout, mais il y en a un pour moi dans ma vie, c'est le frère de mon père, c'est Robert Morin, l'abbé Robert Morin. Alors lui c'était un exemple parce que lui m'a donné envie d'aller vers la prêtrise, mais de façon, je dirais, imagée, parce que bien sûr, il était curé en... Il lui aussi a été prisonnier comme mon père, mais il était dans la boucle du Tyrol, dans un autre camp à Ravarouchka. Et il s'est évadé, il a fait deux tentatives d'évasion. Et la deuxième fois, quand il a été repris, ça pourrait presque s'associer à prêtre et traître, car il a été dénoncé par d'autres prisonniers français. Bref, c'est comme ça. Mais il était ravi d'avoir été dénoncé parce que il n'avait pas pris assez de chocolat et de sucre avec lui pour s'évader, qu'il récupérait dans les colis de prisonniers. Et il avait un tout petit début de scorbut, donc il m'a dit que c'était pas plus mal. Mais... Il a fait une deuxième tentative d'évasion le soir même où ils ont été repris par les Allemands. C'est quelqu'un d'extraordinaire. Alors, il était beaucoup plus jeune que mon père. Et tonton Robert, donc, bien évidemment, quand je passais mes vacances pendant 3 mois en Charente, c'était amusant parce que je servais abondamment la messe, puisque après la guerre, on manquait de jeunes prêtres. Et il avait 4 ou 5 paroisses autour des touches de Périgny, en Charente, pas très loin de Cognac et de Matha. Et pour ceux qui connaissent, Et donc, on partait avec sa petite Simca 1000, et la Simca 500, une toute petite voiture ridicule, même avant la Fiat 500, et on partait avec sa voiture, et j'avais l'impression, on faisait 4-5 kilomètres, j'avais l'impression, pour moi, que c'était un transport extraordinaire, et j'aimais beaucoup servir la messe, parce que on avait, à l'époque, il y avait encore les soutanes rouges, avec le surplis blanc, très très beau. Mais, si je vous dis que, paradoxalement avec ce que j'évoquais tout à l'heure, j'adorais les enterrements. Pourquoi ? Parce que je portais, en tant qu'enfant de chœur, on portait une soutane noire avec le surplis blanc, pour accompagner bien sûr la noirceur des obsèques. Et comme je portais une soutane noire comme mon oncle, j'avais l'impression d'être un adulte. Et ça me donnait quelque part l'envie de, sans avoir toutes les contraintes, le séminaire, l'apprentissage, la liturgie, etc., j'avais envie d'être prêtre. Et puis un jour, eh bien, il y a un copain de séminaire de mon oncle qui est venu le voir, il était missionnaire, il avait une soutane blanche. Quand il est arrivé, j'ai trouvé ça tellement magnifique que j'ai eu envie d'être missionnaire. Ça fait partie des nombreux métiers qui m'ont tenté quand j'étais enfant.
1: Donc le costume vous attirait, ça c'est le, vous pensez qu'il y avait quelque chose de plus que le costume qui vous attirait dans cette vie ?
0: Je ne sais pas, oui, parce que je voyais vivre mon oncle, après tout, il était avec mes grands-parents paternels, et c'était une vie plutôt agréable, c'est lui qui m'a fait découvrir, très jeune, à l'âge de 7-8 ans, les bandes sur diapositive, les bandes dessinées de Tintin, de Hergé, et puis c'était un homme formidable qui, il m'a raconté le catéchisme de façon imagé toujours. Il avait cette façon de raconter les choses. C'était simple, on comprenait. Et je voyais, très bien le décor de la Palestine avec Jésus évoluant dans ce décor en image. Mon oncle racontait bien. J'étais très proche de lui. C'est un homme que j'ai accompagné jusqu'à la fin de sa vie. Il a terminé sa carrière alors qu'il était prêtre de la flotte en Ré dans l'église Sainte-Catherine. Et d'ailleurs, à cet effet, un jour, il me dit « Écoute, je vais faire deux messes avant l'église Sainte-Catherine et avant d'aller déjeuner, est-ce que tu accepteras, comme au bon vieux temps ?» Parce que j'adorais lire les textes religieux pendant la messe. Et il me dit « Est-ce que tu accepteras de me lire un texte au moment d'un texte de l'Épître ?» Je dis « Mais pas de problème. » Et j'étais donc derrière, devant un pilier. Personne ne me voyait, mais il est vrai que mon oncle disait toujours, en tant que prêtre, je suis beaucoup plus connu comme étant l'oncle du présentateur de la roue de la fortune que l'inverse. Et donc, à un moment, mon oncle se tourne, me fait un signe, je monte à ses côtés, aux côtés sur l'autel, et je fais ma lecture. Et à ce moment-là, il y avait à peu près 150 fidèles qui étaient là. Je n'ai jamais signé autant d'autographes dans une sacristie que ce jour-là. Mais on a été plus loin parce qu'il y a eu des travaux d'archéologie dans cette église. Il a fallu rebaptiser l'église, recélébrer l'église. Il y avait l'évêque de La Rochelle qui était là. Il y avait je ne sais pas combien de prêtres, dont mon oncle. Et l'archevêque de La Rochelle avait accepté qu'on fasse cette réinauguration de l'église avec du jazz. Donc je suis venu avec sept musiciens, septette, et l'église était bondée de monde, et mon oncle m'a dit, tu devrais revenir jouer un peu plus souvent.
1: Ah, voilà. Et après, c'est une jolie invitation.
0: On est allé manger quelques fruits de mer.
1: Très jolie invitation. Vous racontez un épisode très drôle dans votre livre, quand vous êtes petit garçon sous les yeux noirs de votre grand-mère et que vous trébuchez en faisant tomber le livre jusqu'au premier rang. Donc on rit beaucoup. Mais vous dites aussi un peu plus loin, sur une note plus sérieuse, que vous aviez, quand vous étiez enfant de cœur, une mission à remplir et vous écrivez « Honorer le Seigneur ».
0: Oui.
1: C'est-à-dire pour moi, le Christ en ivoire sur sa croix d'ébène, car Dieu, son Père, je ne le voyais pas.
0: Exactement. Exactement.
1: Du coup, j'avais envie de vous demander, qu'est-ce que ça signifiait pour vous, petit garçon, petit Christian Morin, honorer le Seigneur, ce Christ en ivoire ?
0: D'abord, honorer le Seigneur, j'avais l'impression de... Ma grand-mère était très dévote et très heureuse d'avoir un de ses fils qui soit prêtre, d'ailleurs. Mon grand-père aussi, mais ma grand-mère surtout, elle s'appelait Bathilde. Bathilde de Moncé, en un seul mot. Enfin, pas séparé. Il n'y avait pas de noblesse dans la famille. Bref. Et avant de s'appeler Morin. Et alors, il y a l'incident que je raconte la messe d'un dimanche, où c'était à l'époque, on n'avait plus les soutanes, on avait les aubes blanches, que l'on ficelait à la taille plus ou moins bien, ça pendouillait à l'avant, ça remontait à mi-mollet à l'arrière, et en descendant avec, au moment de l'évangile, avec le livre sacré, un livre avec des enluminures, un livre formidable qui devait dater du 17e ou 18e, enfin bref, et j'accroche la soutane, je m'étale tout mon long avec le livre qui n'a pas été abîmé, heureusement, mais la honte, d'autant qu'au passage j'ai accroché les clochettes du Sanctus, donc c'était
1: un
0: bruit épouvantable, et au premier rang, il y avait ma grand-mère qui me regardait, je ne voyais qu'elle. Il me regardait comme ça. C'était le neveu du curé qui venait de tomber, et en remontant, j'ai eu les yeux de mon oncle qui m'a regardé comme ça. Bon, bref. Mais ça s'est très bien terminé, j'ai quand même eu le droit d'assister au déjeuner dominical. Et donc, c'est vrai que ça me fascinait de voir ce Christ. Alors, il y avait souvent des croix. D'ailleurs, je suis à la recherche d'une croix comme ça, au marché aux puces. J'ai été fasciné, on taillait le corps du Christ dans de l'ivoire, c'est interdit aujourd'hui bien sûr, mais c'était magnifiquement fait, et il y avait ce bois avec ce corps en ivoire sur la croix, non seulement ça me fascinait, il existait de cette manière, mais en même temps, j'avais l'impression surtout, en respectant Dieu et Jésus, et l'histoire religieuse, et le catholicisme, j'avais surtout l'impression de respecter celui qui était proche de moi tous les jours, mon oncle. Et quelque part, je me demande encore aujourd'hui si je ne confondais pas mon oncle avec Jésus, un peu, dans la mesure où il transportait la parole du Christ. Il continuait de l'évoquer tous les jours, tous les dimanches. Donc, beaucoup aimé cette période.
1: Et vous avez gardé un attachement à la parole de Dieu dont vous parlez beaucoup, finalement, lire les Écritures.
0: Oui, mais de façon, et je devrais faire mon acte de contrition, parce que malheureusement, avec le temps, je vais toujours à la messe, mais pas assez à mon goût. Je pense à des prières aussi, surtout la Vierge Marie, qui était la sainte que mon oncle adorait, honorait. Et je fais des prières quelquefois quand il y a des petits moments un peu pénibles dans la vie, alors qu'on devrait le faire tous les jours. Pourquoi ? Parce que je trouve que la prière ou le respect d'une religion, quelle qu'elle soit, j'allais dire, mais c'est au moins un garde-fou qui permet d'avoir, vous savez, ces espèces de rambardes pour ne pas tomber du mauvais côté. Et je pense que on s'en éloigne malheureusement trop vite, les uns et les autres, et avec l'âge, aujourd'hui, avec le recul, je me dis parfois quand même que ce serait bien d'y revenir un peu plus souvent. Mais avec Bénédicte, on adore, dès qu'on va quelque part, visiter les églises. Je trouve que ça nous offre toujours un moment particulier, surtout en ce moment, avec tout ce qui se passe autour de nous, et pas que dans notre pays, mais dans le monde entier. Mais c'est cet apport, dès que vous rentrez dans une église, il y a cette paisibilité dont on a, je crois, besoin. Et peut-être qu'on devrait aller faire des cures de paisibilité de temps en temps. Quand je visite un cloître, il y a le cloître notamment de l'abbaye de Fontfroide, près de Narbonne, que je connais bien pour y avoir joué, et puis les gens qui ont géré cette abbaye, la famille d'Andoc pendant des années, étaient des amis proches de la famille de ma femme, et on est allé souvent dans cette abbaye, et quand je me promenais dans ce cloître, je pensais à tous les prêtres, tous les moines qui se sont retrouvés là, et je sais pas, là encore, il y a une espèce de bien-être. Dès que j'ai fait une prière, ou dès que j'ai visité un lieu comme ceux que je viens d'évoquer, j'ai toujours un sentiment
1: de paix.
0: De propreté, de paix, mais de limpidité.
1: De limpidité, de pureté.
0: J'ai toujours le sentiment que ça va mieux. Ce qui fait qu'en vous le disant, je me rends compte qu'il faudrait que je fasse peut-être un peu plus souvent.
1: En fait, vous venez de rendre le plus bel hommage que vous pouvez faire pour votre oncle Robert, en disant qu'il avait été pour vous un visage de Jésus, finalement, et qu'il vous avait apporté de connaître ce visage de Jésus. Et ça nous permet peut-être de passer au dernier mot, le mot joie.
0: Le mot joie. Alors, je vais faire un tout petit raccord avec le mot précédent, avec prêtre, parce que je suis très fier, et je l'ai mis dans le livre, mon oncle, pour service rendu à l'évêché de La Rochelle, il a été professeur et aumônier aussi à l'école Fénelon, je croise quelquefois d'anciens élèves de l'abbé Robert Morin, qui me disaient, notamment un ancien patron du Monde, très bon écrivain, qui s'appelle Éric Fotorino, qui me disait, quand on était convoqué chez Robert dans son bureau, j'arrivais et il y avait ta photo d'Europe 1 qui était sur son bureau.
1: Il était
0: donc
1: fier.
0: On voyait que ça en arrivant, mais aller chez Robert. Bref, pour service rendu, l'évêché a rendu un hommage, c'est assez rare comme façon d'honorer un homme et un prêtre. Son nom est gravé sur la cloche, une des cloches de l'église de Sainte-Marie de Ré, dans l'île de Ré. Et il est enterré aujourd'hui à La Couarde.
1: Magnifique.
0: Et ce qui est amusant, c'est qu'au moment de ses obsèques, il y avait une espèce de joie, justement, on va y arriver, parce que les gens, les proches de mon oncle, avaient demandé cette chose-là, que nous allions de l'église au cimetière, pas avec un corbillard classique, qu'on y aille sur une table à roulettes, de façon à ce qu'on traverse tout le village de La Couarde. Et je n'en revenais pas, les gens étaient ramassés sur les trottoirs et applaudissaient mon oncle,
1: oh là là,
0: qui passait dans son cercueil,
1: oh,
0: simplement pour le remercier. C'était extraordinaire. Mmh. Ça me faisait presque penser aux enterrements à la Nouvelle-Orléans. Il aurait été bien qu'il y ait un orchestre de jazz à la fin pour l'honorer de façon à lui offrir la joie d'être transporté et de retrouver Dieu à ce moment-là. Alors la joie... Ah, c'est ce qui manque beaucoup. Il faudrait avoir toujours cette petite lumière. Il faudrait que ce soit obligatoire d'avoir une lumière de la joie quelque part quand on est un peu dans le gris ou dans la noirceur que vous apporte la vie, hélas. Il faudrait pouvoir avoir une petite lampe torche qui soit une lumière de joie pour vous éclairer le visage un petit peu et pour vous mettre en joie. Mais la joie, c'est la joie de... pour moi, la joie la plus formidable, ça a été la naissance de mon fils. J'ai assisté à sa naissance. Ça a été une joie de découvrir ce petit bonhomme qui aujourd'hui a 40 ans. Il a grandi. Et c'est la joie d'avoir des amis, la joie de pouvoir, là encore, le leur dire de leur vivant, qu'on les aime. La joie que vous apporte la vie, de m'avoir permis de rencontrer ma femme Bénédicte, la joie de rencontrer ses enfants, de rencontrer une famille recomposée, d'essayer d'apporter aussi un peu de joie à quelqu'un. Je pense à ma sœur qui vient de perdre son mari au mois de juillet, et qui est triste, qui s'ennuie forcément. Ma mère m'avait dit ça aussi après la mort de mon père. Donc on essaie d'apporter, c'est bien difficile, au travers de deux ou trois mots, on essaie d'apporter un peu de joie. Mais la joie aussi, c'est peut-être le métier que j'ai pratiqué pendant plus de 50 ans, c'est-à-dire la radio, où on apporte une espèce de bonne humeur au travers de la radio. C'est un métier d'échange. La musique apporte de la joie aussi aux gens. Quand vous êtes au théâtre, c'est aussi pour faire passer un moment joyeux aux gens. Quand vous tournez dans un film, c'est pour partager avec eux ce moment que vous allez raconter en tant que comédien. Donc la joie, je crois qu'elle peut se transmettre. Ce serait presque le mot qu'il faudrait mettre et connaître en tout premier lieu quand on arrive sur Terre. Ce qui est terrible d'ailleurs, c'est pour ça qu'il faut être joyeux tout au long de sa vie, parce que déjà à sa naissance on est condamné à mort, on ne sait pas quel sera le jour, mais la joie de rencontrer, vous imaginez, un petit bonhomme qui arrive ou une petite fille au moment de la naissance qui arrive et qui ne sait pas pourquoi et comment il est arrivé. On commence après avec l'éducation, quand les parents vous parlent, mais ce point de repère, il faudrait déjà, je pense que ce devrait être une obligation de dire aux parents, n'oubliez pas d'apporter de la joie à vos enfants, qu'ils soient joyeux.
1: En tout cas, on a l'impression en vous lisant et en vous écoutant, Christian Morin, que c'est vraiment le talent que vous avez reçu, la joie, et que vous aimez transmettre cette joie et cette flamme, elle apparaît dans vos paroles et dans vos mots, c'est certain. Merci beaucoup, Christian Morin. Nous allons passer à la dernière partie de cette émission. Je vous retrouve tout de suite.
0: Merci.
1: Alors, comment ça s'est passé, Christian Morin, cette expérience originale?
0: Je suis ravi que vous soyez revenu parce que votre absence, justement, on l'a évoqué, m'a beaucoup impressionné.
1: D'être seul comme ça?
0: C'est la première fois que je réponds à des mots. Il y a votre voix qui humanise quand même, c'est pas l'intelligence artificielle. Donc, très très bien. Mais c'est très intéressant. Alors, je ne sais pas si c'est de l'ordre du psy, mais on n'a pas besoin de s'allonger, en tous les cas, on se confie. En tous les cas, ça permet aucune retenue, c'est ce que j'ai ressenti.
1: Il n'y a pas de visage.
0: Votre visage ne me gêne pas pour vous répondre. Si vous me posez une question, ou alors je vous dis non, mais ça, on arrête l'interview. Si on vient, c'est tout à fait la moindre des choses d'être au moins poli. Mais ce que je veux dire, c'est que c'est très intéressant d'être... vous posez la question et vous nous lâchez dans la nature. Et là, on s'en va. J'ai trouvé ça très, très intéressant. Je ne sais pas ce que ça a donné, si ça vous convenait.
1: C'était merveilleux de vous écouter. On était emportés.
0: Alors, vous pourrez peut-être, à partir de ces quatre mots, faire une analyse du personnage.
1: Et vous, lequel avez-vous préféré de ces quatre mots?
0: Mais les quatre. Oui. Les quatre, j'ai beaucoup aimé. J'avoue que ça tombait bien par rapport à l'absence, bien sûr, par rapport au père. La joie, j'ai beaucoup apprécié. Et puis, le quatrième...
1: Le prêtre,
0: oui, mais le prêtre, bien sûr. Oui, je l'assimilais à mon père, presque. Parce que lui aussi nous a quittés. Ça m'aura permis de leur parler.
1: Et de leur rendre hommage.
0: Ah, mais ça, c'est important. C'est important, cette reconnaissance vis-à-vis des êtres qui vous ont façonné un peu, malgré vous. Malgré eux, il y a toujours un exemple, on prend toujours un... Je pense que pour des jeunes aujourd'hui, le problème est peut-être qu'il manque peut-être d'exemples. N'importe quel niveau. D'exemples ou de donner l'envie de faire comme quelqu'un et d'aller vers...
1: Justement, peut-être que ça me permet de vous poser ma dernière question. Ça m'a intriguée quand même quand vous avez dit que pour vous, cet oncle Robert avait été comme le visage de Jésus et que vous saviez même presque plus si vous aviez aimé Jésus ou votre oncle Robert. Et j'avais envie de vous demander, vous diriez qu'aujourd'hui, pour vous, Christian Morin d'aujourd'hui, qui est Jésus?
0: Jésus, c'est un homme qui a... Je ne vais pas reprendre les termes classiques, qui a porté la bonne parole, qui est arrivé pour donner aux autres, qui s'est sacrifié aussi pour les autres. Alors à partir de ça, aujourd'hui on en parle, il a été crucifié, et puis il y a eu cette renaissance, et puis il est parti à côté de son père. J'avais aimé le film qui avait été fait, qui a été tant décrié, Mel Gibson, Gibson, effectivement. Et j'avais trouvé la dureté des images... qui reflétait vraiment, parce que quand on voit le chemin de croix, quand on arrive dans une église, dans une chapelle, on a l'impression que c'est de façon apaisée, cette croix, c'est du contreplaqué, elle n'est pas lourde.
1: Alors que là...
0: Donc je trouve que je garderai de Jésus aujourd'hui cette image de la souffrance pour les autres.
1: Peut-être que ce serait ça, cette petite flamme de joie dont
0: c'est
1: vous
0: ce que
1: disiez.
0: Je disais, oui.
1: Ouais,
0: c'est ça.
1: Beaucoup.
0: En fait, c'est ça. Cette flamme, la flamme du père de Foucault aussi. Quand on va à l'église Saint-Augustin, c'est là qu'il a eu la foi, qu'il a été révélé.
1: Donc cette petite flamme de joie, ce serait ça. Se donner pour les autres.
0: C'est cette petite flamme qui peut être tout simplement le cœur. La générosité, être simplement... Il y a un mot qui est complètement galvaudé, on s'en fiche complètement aujourd'hui, mais c'est le mot « gentil ».
1: Vraie gentillesse.
0: Oui, non, mais quand on l'utilise presque plus, parce que dans le midi, on dit « Oh, oui, il est gentil, mais il est un peu couillon, quoi. » c'est un peu ça. C'était le mot « couillon » est sympathique dans le midi, mais c'est un peu ça. Mais la gentillesse, simplement, d'essayer de faire un tout petit effort à chaque fois pour aller vers l'autre. Ne serait-ce que, regardez, ça doit vous arriver, moi, le matin, ça m'énerve, il y a des gens que je croise dans mon immeuble, qui sont là depuis quelques années, qui ne disent pas bonjour, qui ne répondent pas à un bonjour, et qui ne sourient pas.
1: Ah oui. Donc le sourire comme expression de la gentillesse,
0: mais le sourire, ça pourrait être...
1: notre dernier mot.
0: Ça pourrait être mon dernier mot, voilà.
1: Ah voilà. Eh bien, on est très heureux, on aurait voulu que le temps ne s'arrête pas, tellement on était bien à vous écouter,
0: Christian Morin. J'espère que j'ai apporté quelques sourires, malgré le ton... très sérieux de votre émission, Bénédicte.
1: Et je rappelle votre actualité, votre livre aux éditions XO. J'ai tant de choses à vous raconter. Nous étions heureux d'entendre toutes ces choses à raconter de Christian Morin. Je vous rappelle que si vous avez aimé cette émission, et c'est sûrement le cas, vous pourrez la retrouver sur kto.tv.com. Et je vous dis à la semaine prochaine.
0: Merci.

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2: Nous allons traverser aujourd'hui le pont des Catalans, qui ne s'est pas toujours appelé le pont des Catalans, mais qui a eu une histoire très très intéressante. C'est la construction de ce pont, elle s'est intégrée à un projet d'achèvement de la ceinture des boulevards, mais on avait pris en compte deux données qui étaient des données essentielles. D'abord, favoriser le passage des personnes et notamment des ouvriers qui travaillaient rive droite sur tout le secteur des Amidouniers, dont la manufacture des tabacs et bien d'autres activités, qui étaient massivement sur le quartier Saint-Cyprien et qui devaient avoir des meilleures commodités de circulation à pied. Et puis, il y avait quelque chose de très très important. Toulouse a toujours été une ville qui était marquée par la présence de l'armée. Et il y avait deux pôles qui étaient très intéressants. Celui des anciennes casernes Compense-Caffarelli, qui était le lieu de cantonnement des militaires. Et les installations de la cartoucherie avec les jouxtants, un espace qui s'appelait le polygone, qui était l'espace de manœuvre de ces mêmes soldats. C'est la conjonction de ces deux raisons qui ont poussé la ville à lancer le pont des Catalans. Mais alors, que fait-on comme pont sur un espace où la Garonne est très large? La ville décide de lancer un concours et elle va lancer un premier concours en 1901 pour recruter un architecte capable de construire ce pont. Et bien ce concours est infructueux, mais au jury se trouve Paul Séjourné, qui sera un acteur décisif et qui sera le futur constructeur du pont. Il est au jury en tant que spécialiste reconnu de la construction des ponts. Il voit l'embarras de la ville et il propose un projet qui est celui qui va être retenu. Projet très nouveau, ce pont des Catalans, on ne l'imagine pas aujourd'hui, mais il y a beaucoup de photos d'époque qui le montrent, est un pont qui a une double succession d'arches qui sont reliées par le tablier du pont. Et c'est absolument exceptionnel. C'est un pont aussi qui s'inscrit dans le paysage. Oui, on retrouve les ouïes, les dégueuloirs du pont neuf. Et aussi, on retrouve les matériaux, puisqu'on a du galet de Garonne. Et on a un très beau décor aussi, que j'invite tout le monde à regarder, sur les côtés du pont.
3: Depuis la nuit des temps, l'histoire des pères et des mères prospère. Sans sommaire et sans faire d'impair, j'énumère, pêle-mêle, père-mère. Il y a des pères détestables et des mères héroïques, il y a des pères exemplaires et des mères diques. Il y a les mères un peu pères et les pères mamans, il y a les pères intérimaires et les pères manants. Il y a les pères imaginaires, les pères fiction, et puis les pères qui coopèrent à la perfection. Il y a les pères sévères et les mères senaires, les mères qui interdisent et les pères mission. Il y a des pères nuls et des mères extra, or 10 mères ne valent pas un père, même si 10 pères sans mère sont du père, c'est clair. Il y a des pères et des beaux-pères comme des compères qui coopèrent, oubliant les commères et les langues de vipères. Il y a les remères qui cherchent des repères, refusant les pépères amorphes, mais les pauvres se récupèrent les experts du divorce. Il y a les pères outre-mer qui foutent les glandes à ma mère, les pères primaires, les pères fides, les pères sonnels qui ont le mal de mère, ceux qui laissent les mères vexes et les pères plexes. Moi, mon père et ma mère sont carrément hors pair et au milieu de ce récit, je prends quelques secondes. Je tempère pour dire à ma mère et à mon père merci. Il y a une mère candide et un père aimable, il y a une mère rigide et un père méable. Il y a des pères absents et des mères usées, il y a des mères présentes et des pères fusées. Il y a des mères choyées et des mères aimées, il y a des pères fuyants et des périmés. Il y a la mère intéressée, la mère vile, l'argent du père en péril face à la mère quantile. Il y a les pensions alimentaires, les pères crédits, les pères du week-end et des mères crudits. Il y a des pères hyper forts et des mères qui positives, ou les coups de blouse qui perforent les mères sans père, spectives. Mais si les pères s'écutaient, le père sait quitter. Et si la mère pleure, c'est l'enfant qui perd. Mais si la mère tue, la mère tume, la magie s'éveille. Et au final, qu'elle soit jeune ou vieille, la mère veille. Moi, mon père et ma mère sont carrément hors pair, et au milieu de ce récit, je prends quelques secondes. Je tempère. Pour dire à ma mère et à mon père merci. Il y a les mères qui désespèrent à cause des amourettes, perpétuellement à la recherche d'un homme à perpète. Il y a la mère célibataire persuadée de n'être personne et qui attend dans ses chimères que derrière la porte un père sonne. Il y a les mères soumises et les pères pulsions. Il y a les mères battues et les percussions. Il y a les mères en galère à cause des pères verts, des perturbés. Alors il y a la mère qui se casse si elle est perspicace. En revanche, si le père et la mère s'acoquinent et vont se faire mettre, si je peux me permettre, la tension est à 10 000 ampères. Car quand le père est en mer et que la mère obtempère, c'est la hausse du mercure, car le père percute et la mère permute. Le père tend sa perche et la mère se rit de cette performance, de ce perforant impertinent. Telles sont les péripéties du père dur face à l'effet mère. Moi, mon père et ma mère sont carrément hors pair et à la fin de ce récit, je prends quelques secondes. Je tempère. Pour dire à ma mère et à mon père, merci.
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5: Catherine Caillot, Rebecca. Par où vais-je commencer cette histoire ? Par un plat de lentilles rouges ? Non, faut remonter un peu plus haut. Par Noé et ses fils, bénis par Dieu qui leur dit « Soyez féconds, multipliez et remplissez la terre ». Non, ça c'est un petit peu trop en loin, en arrière, avec la promesse faite à Abraham que je fasse de toi une grande nation. Je ne sais pas. En tout cas, cela nous dit que pour une femme de l'Ancien Testament, il était capital d'avoir un enfant. Pour une femme de l'Ancien Testament, ne pas avoir d'enfant était vraiment une terrible malédiction. Alors, où commencer cette histoire ? Ça nous raconte aussi que la bénédiction est une chose capitale que l'on reçoit et qui va faire que l'on aura des enfants. Alors, où commencer cette histoire ? Avec Abraham ? Avec le serviteur d'Abraham. Oui, j'y suis. Le serviteur d'Abraham. Il est là sur le chemin. Il a une mission. Son maître, Abraham, lui a demandé de ramener une épouse pour son fils. Une épouse qui ne sera pas une cananéenne du pays qu'ils habitent, mais qui viendra de sa patrie. Une fille qui viendra de la maison de son père. Oui, c'est ce qu'Abraham a demandé à son serviteur. Et le serviteur, tout en marchant, il se rappelle bien qu'il a dit à Abraham que peut-être la fille ne voudrait pas venir, que peut-être ça serait mieux qu'Isaac se déplace. Abraham a refusé. Isaac n'ira pas dans cette terre. Mais cette fille viendra. Un ange du Seigneur t'accompagnera. Pour l'instant, l'ange du Seigneur, le serviteur ne le voit pas vraiment. Ce qu'il voit, c'est les 10 chameaux chargés de trésors qu'il apporte à la fille possible qu'il ne connaît pas encore. Et il traverse ainsi la Mésopotamie et parvient à la ville de Nachor. Et alors qu'il est près d'un puits, juste à côté de la ville, il contemple la ville, il lève les mains au ciel. « Oh Éternel, Éternel, je t'en prie, fais, puisque je suis devant ce puits, que la première jeune femme qui viendra puiser, je lui demanderai de l'eau, elle m'en donnera, elle en donnera à mes chameaux, et ce sera celle que tu m'auras désignée. » À peine a-t-il fini de prononcer ces mots, à peine raisonne-t-il, finissent-ils de raisonner dans le ciel, qu'une jeune fille arrive, charmante, Elle puise de l'eau.
6: Le serviteur s'empresse de lui demander à boire et elle lui répond « Bois, Seigneur, bois !» Puis elle regarde les chameaux et dit « Je vais maintenant aller puiser pour tes chameaux. » Et pendant qu'elle puise et qu'elle abreuve les chameaux, le serviteur est troublé et il lui demande « Qui est-elle ? »
5: « Elle est Rebecca, née de Bethuel. Bethuel, fils de Milka, Milka, femme de Nachor, Nachor, frère d'Abraham. » Elle est donc bien de la parenté d'Abraham. Et elle lui a donné à boire. Et elle a donné à boire à ses chameaux.
6: Alors aussitôt, le serviteur ouvre une besace, sort anneau d'or, bracelet d'or et offre le tout à la belle Rebecca. Rebecca, chargée de ses trésors, rentre chez elle en courant pour raconter cette étrange rencontre au puits. Le frère de Rebecca, Laban, se met aussitôt en route et vient à la rencontre du serviteur d'Abraham.

0: Et le serviteur d'Abraham, à ce moment-là, est en train de remercier l'Éternel. Et quand il voit le frère de Laban, il dit « Je suis le serviteur d'Abraham et l'Éternel l'a comblé de bénédictions. Sache que mon seigneur Abraham est devenu puissant. Il a des brebis, des bœufs, de l'argent, de l'or, des serviteurs, des servantes, des chameaux, des ânes. Et vois-tu, ces 10 ânes sont chargés de trésors pour toi et les tiens. Car je suis venu, sur son ordre, chercher une fille pour son fils Isaac, une fille qui serait de la maison de son père. Au puits, quand je suis arrivée, j'ai prié pour que la jeune fille qui arrive me donne de l'eau et donne de l'eau à mes chameaux. Et lorsque Rebecca est arrivée, Rebecca, née de Bethuel, lui-même fils de Milka, Milka femme de Nachor, Nachor frère d'Abraham, donc descendante de la famille d'Abraham, eh bien elle m'a donné de l'eau, et elle a donné de l'eau à tous mes chameaux, et c'était pour moi un signe de l'Éternel. Et Laban, en entendant cela, reconnaît que c'est sans doute effectivement un signe de l'Éternel. Le mariage est accordé. Il faut rester quand même une dizaine de jours d'attente, et le serviteur dit non, ne me retardez pas, je dois repartir au plus tôt. Alors on se décide à se tourner vers Rebecca et de lui demander « Veux-tu aller avec cet homme, traverser tout le pays vers un homme que tu ne connais pas ?» Et voyez-vous, Rebecca n'a pas de doute. Elle dit « J'irai ». Est-ce que c'était les anneaux d'or ? Je ne crois pas. Elle avait une certitude de son destin. Elle avait une certitude que cette abondance de vie allait couler en elle et qu'elle aurait, avec certitude, des enfants qui allaient peupler la terre entière. Et donc elle a dit « j'irai » et avec ses servantes, elle est montée sur les chameaux et les voilà partis. Et le long chemin du retour a commencé. Ce soir-là, Isaac était sorti, il méditait dans les champs. Il était proche d'un puits quand il lève les yeux et il voit la caravane de chameaux arriver. Et son regard croise les yeux d'une belle jeune fille. Cette belle jeune fille, c'est Rebecca. Tout en gardant ses yeux plongés dans cet inconnu qui est dans les champs près du puits, tout en le regardant, tout en étant hypnotisée par son regard, elle demande au serviteur qui est à ses côtés « Qui est cet homme là-bas qui me regarde ?» Cet homme, c'est Isaac, ton futur époux. Leurs regards se sont croisés, ils se sont vus et leur destin était scellé. Isaac a pris Rebecca par la main et dans la tente, il l'a conduite. Ils se sont découverts, ils se sont aimés. Elle était heureuse, sûre et certaine que son ventre viendrait donner naissance à une abondance de fils et de filles qui peuplerait cette terre. Et pourtant, les semaines, les mois, les années passent et le ventre de Rebecca ne s'arrondit pas. Que va-t-il se passer pour Rebecca ? Que se passe-t-il en ce temps-là pour les femmes qui ne donnent pas naissance ? Nous le saurons la semaine prochaine. Bonne semaine à vous.
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5: Bonjour les amis, nous voilà à l'Arche en pays toulousain. Et aujourd'hui, je suis en présence de mon ami Romain. Bonjour Romain.
6: Bonjour.
5: Et de Jérémy qui est là, qui nous soutient. Hein, Jérémy, tu nous soutiens ?
7: Oui.
5: Voilà, Jérémy est présent et sa présence nous fait du bien. Alors Romain, ça fait moment. Tu confirmes ?
6: Oui.
5: Oh, c'est trop sympa. Ici, on est toujours fraternellement soutenants les uns pour les autres. Romain, je suis bien heureuse de t'avoir croisé au hasard des chemins.
6: Moi aussi.
5: Parce que ça faisait longtemps.
6: Je crois que ça fait plus d'un an.
5: Peut-être plus d'un an.
6: Alors, deux.
5: On s'était vu, mais notre dernière interview remonte à loin. On avait fait une interview sur la limonade, la création de limonade. Et on a fait une interview sur ta passion des échecs.
6: C'est pour ça, oui.
5: Alors, quelle merveille. Aujourd'hui, quel est ton sujet ? Qu'est-ce que tu as envie de partager tous les deux, là, l'un avec l'autre, dans notre discussion et avec les auditeurs qui auront la joie de t'entendre ?
6: Eh ben, ceci est ma grande passion, c'est les échecs.
5: Mais oui.
6: Oui, et ça y est, c'est mes décidés à faire le pas et faire un tournoi.
5: Ah, ça y est, ça y est, tu as décidé de faire un tournoi.
6: Ouais.
5: Et oui, ça c'est un pas, parce que c'est un peu de trac, un peu de pression.
6: Oui.
5: Mais ça y est, tu te dis, je suis prêt, j'ai envie, j'y vais.
6: Ouais.
5: Bravo, mais quel courage.
6: Là, pendant, là, ça y est, c'est terminé.
5: Ça y est, tu l'as fait le tournoi, il est passé.
6: Oui.
5: Donc tu n'es plus en train de le préparer, tu es en train de le digérer. Mais
6: c'est
5: alors,
6: ça,
5: merveilleux, raconte-nous.
6: C'est fait en septembre l'année dernière.
5: Fabuleux.
6: Ouais, et j'en ai cané que deux.
5: Mais c'est bien, mais Romain, c'est génial.
6: Oui, mais dis-toi, la logique, et pour vous aussi les personnes, la logique c'est, pour être classé, il faut gagner 5 parties.
5: Bon, alors attends, t'as du temps. Ouais, d'accord. Il faut gagner 5 fois dans un tournoi pour être classé.
6: Oui.
5: Donc, tu y étais presque ?
6: Bah, sur la dernière partie, c'était... Comment ça s'appelle, cette ville ? Tournefeuille.
5: Ouais, près de Toulouse.
6: Oui. Et bah, on avait 3 matchs. Se gagne, se perd les 2 parties. Et la troisième fait... s'affronte à 1399 elo et j'avais les blancs. Je joue comme d'habitude D4, il me fait D4 E6 et on transpose sur une française d'avance que je connais. Et du coup, c'est regarder la position, c'est regarder le 6e, 7e coup pour moi et c'est oublié à temps pour jouer cavalier à 3 pour cavalier. C'est 2 pour qu'elle tienne la barrette et j'ai perdu.
5: Oh, mais Romain, ce qui est tellement extraordinaire, c'est que tu aies participé à ce tournoi, c'est que tu aies joué, c'est que tu as eu l'audace d'y aller et de pratiquer ta passion avec d'autres en face, en vis-à-vis. Mais c'est ça qui est fabuleux, c'est ça la victoire. C'est ça la plus belle des victoires, tu trouves pas ? On s'en fiche après de perdre ou gagner.
6: Non,
5: il faut bien qu'il y ait un vainqueur et un perdant. Mais dans tous les cas, tu apprends, tu joues, tu avances, tu progresses, tu découvres. C'est
6: en
5: ça
6: plus,
5: qui est riche.
6: En plus, ça avait donné une pièce en un et je ne l'ai pas vue.
5: Eh ben oui, mais ça met du trac aussi de jouer comme ça en live, en face à face. Ça met une pression et un certain...
6: En principe, on n'a pas beaucoup de temps. On a 50 minutes plus 10 secondes d'accrément.
5: Oui, donc c'est très rapide. Donc, il y a quand même beaucoup d'émotions à jouer comme ça en vis-à-vis. Beaucoup d'émotions. Mais est-ce que le fait de perdre ou de gagner, dans tous les cas, est-ce que pour toi, c'était une belle expérience, ce tournoi ?
6: Si on gagne, oui, c'est encore meilleur. Et pour le club, je parle, pour le club. Ça fait monter aussi la FID directement par rapport au Lilo.

0: Ah oui, par rapport à ton classement général.
1: Ouais. Ouais. Et l'année prochaine, Jérôme, le un coach arbitre, il va s'arranger avec Léon Placide pour qu'il me prend et j'ai pas envie d'être avec lui. Il est plus haut que moi, il est classé 1600, 1700 sur Hello. Et du coup.
0: Ça te fout un peu le stress.
1: Ouais, hein. Déjà, il est plus haut. Les 1700, 1800, j'ai du mal à les battre. Le premier. La première route que j'ai fait là-bas, et ben, c'est donné une place en un, donc un cavalier mortel, et je pouvais pas la reprendre.
0: Tu m'épates, c'est incroyable, parce que moi je sais pas jouer aux échecs, donc je peux te dire, Romain, quand je t'écoute, je suis sidérée, je suis admirative, je suis en contemplation devant toi, parce que c'est quand même incroyable, c'est la stratégie du jeu, c'est...
2: Moi je sais pas jouer aux échecs.
0: Tu sais pas jouer, Jérémy, non plus, bah, tu vois, toi et moi, on sait pas jouer.
1: Aussi. Ça se regarde aussi des tournois
0: ouais.
1: Avec Julien Sang, maître international d'échecs sur YouTube aussi.
0: Tu regardes du coup, toi, Romain, ouais. Des matchs et tu apprends en regardant, en observant
1: Je regarde beaucoup ces parties par rapport au comédien, c'est assez facile, mais après, il y a des moments techniques sur les choses. Moi, je suis pas tellement sur les choses, je ferme un peu la position en deux.
0: Tu m'impressionnes, c'est quand même incroyable de jouer comme ça. Tu joues combien d'heures par semaine? Tu saurais dire quel temps tu passes à jouer?
1: Ça dépend. Là,
0: ça dépend.
1: Là, on est mercredi.
0: Oui.
1: 10. Et aujourd'hui, c'est mon club.
0: Ah, c'est le jour de ton club. Tu y vas tout à l'heure en sortant de
1: ouais.
0: L'arche? Oui.
1: Ouf. Enfin,
0: tu es
1: oui,
0: prêt,
1: non.
0: Là
1: oui, non, en fait, c'est le Marseille et après, je vais au club. Et ça commence à 17h30.
0: Ce mercredi, tu pars au club?
1: Ce mercredi et aussi vendredi. Une vendredi, c'est le temps de rentrer chez moi et partir. Et le club, c'est à 18h le vendredi.
0: Donc au club, où tu vas deux fois par semaine, tu retrouves ouais. Des coéquipiers, qu'on n'appelle pas adversaires, plutôt coéquipiers d'échecs, oui. Avec lesquels tu t'entraînes, tu joues, tu
1: ouais,
0: développes
1: c'est
0: ta
1: ça,
0: stratégie.
1: On fait des exercices tactiques, de placement de pièces.
0: Incroyable, c'est fou cette passion. Je suis en admiration. C'est tant de patience, de réflexion, d'envie, de fair play, de contact avec l'autre aussi, de l'intelligence de comprendre comment l'autre joue, parce que tu dépiotes un peu la stratégie de ton coéquipier, j'imagine,
1: ouais,
0: de ton adversaire.
1: Mon collègue, je l'aime pas trop. Quand il a les verts, je l'aime pas trop. Il me joue l'anglaise, il me joue C4, il fait purée, on fout du croix sur ça.
0: Ah, c'est un filou.
1: C'est sec.
0: C'est un filou.
1: Je passe, moi, sur E4, je réponds D5, qui est la défense scandinave.
0: Mais quand tu joues avec quelqu'un comme ça, qui est un filou, ça met du piment dans la passion.
1: Ouais.
0: Ça met du piment dans la passion.
1: Totalement.
0: Ouais. Donc tu aimes, c'est tout, tu aimes, tu es bien, tu, quand tu joues, tu vibres.
1: Ouais, ça dépend sur la ligne que je travaille maintenant sur, avec les Noirs. Je joue beaucoup la Scandinave. La Zimitri E4-5, c'est pas tellement mon fort.
0: La Scandinave, c'est une méthode, c'est une manière de jouer.
1: Ouais, c'est genre briser le quatrième mur comme ça pour dire j'ai pas envie que tu me fasses tous tes coups. Genre, si on joue E4-5, on peut transposer sur une Italienne et une Espagnole. Une 4-4 cavalier, tous les variantes possibles et réalisables.
0: Eh ben, tu m'embouches un coin, parce que alors moi, l'espagnol, l'italienne, je ne les connais pas.
1: Et l'écossaise aussi.
0: Il y a l'écossaise, je ne la connais pas non plus.
1: La Panzani.
0: J'aimerais bien te regarder jouer un jour. Tu es une petite souris qui passe au club comme ça, incognito, qui vient observer ta manière de jouer avec patience, stratégie, réflexion, maturation du jeu. Ça fait des années que tu joues.
1: Oui, mais je joue plus souvent sur Tenscom. Ça fait déjà, je crois, ça fait 5-6 ans que je joue sur Tenscom. Et en club, ça fait 3 ans.
0: C'est génial.
1: Très bientôt 4, je ne code pas ouais. Là en septembre.
0: Ça est-ce que tu parlerais de partage quand tu vas au club et que tu joues avec d'autres passionnés d'échecs? Tu parlerais de partage, partage du jeu, partage relationnel, partage de techniques, de stratégies.
1: En club, on partage pas les stratégies.
0: chacun la sienne.
1: Oui.
0: Chacun pour soi, pour être le stratège du jeu. Non, on partage pas les stratégies.
1: Non.
0: On partage du temps à jouer.
1: Oui.
0: C'est ça qu'on partage.
1: À part le coach, lui, nous partage ses parties aussi. Et le coach, dis-toi, Roméo, est classé 2004 Elo.
0: Eh ben, merveilleux. Oh, alors, plus on est en numéro classé, plus on est loin dans le nombre, meilleur on est, ou ça remonte?
1: Non,
0: comment
1: ça
0: se passe?
1: Là, par défaut, je suis à 1399, et après, il y a plus haut, il y a 1400, 1700, 1800, 1900, et pour être maître, c'est à peu près 2100 maintenant.
0: Donc, ce sont des nombres d'Elo, c'est ça, qui disent un niveau, c'est comme des c'est un classement. Et donc, tu es maître à partir de 2000 et quelques Elo.
1: Autrefois, c'était 2000 Tourum. Je crois que c'est 2005 qu'a formé. Et il y a encore en dessus 2500 et plus pour être grand maître.
0: Eh ben, mon grand maître. Ben, moi, je dis que tu es déjà un grand maître.
1: Les grands maîtres, c'est genre Kasparov, Magnus, quoique Kasparov fait une job plus, mais c'est à peu près 2800 et 10 poussières.
0: Oh là là, extraordinaire. Mort, Romain, c'est génial. Moi, je dis que tu es mon grand maître. Moi, je ne sais pas jouer.
1: Je ne suis pas encore...
0: Mais tu es mon grand maître de la passion. Parce qu'on sent tellement d'ardeur dans ta passion, tellement de goût au jeu, tellement de joie d'en parler... que ça, c'est royal. C'est tellement génial de
1: Est-ce
0: parler de ça
1: là,
0: avec toi.
1: Les personnes savent à partir de combien le plus gros Elo a dépassé, non?
0: À mon avis, personne ne le sait. Jérémy, tu le sais, toi?
1: Peut-être non, les personnes, là, ici, nous écoutent. Ah. Peut-être, tu sais.
0: Peut-être.
1: Je sais pas.
0: Peut-être. Ça peut être une devinette radioprésence. Qui sait? Peut-être qu'on peut poser la question. On verra s'il y a une réponse.
1: Ouais.
0: En Romain, on finit notre émission là-dessus en sachant qu'on recommencera parce qu'il y a tellement à dire.
1: Ouais.
0: Hein, la passion, ça ne s'éteint jamais. Donc, on recommencera. Prochaine flamme. Prochaine interview. Pour remettre du feu dans le micro et de la joie de partager cette passion du jeu. C'est incroyable. Tu es le champion. Bah, je te dis bravo. Et un immense merci de nous communiquer cette ferveur. C'est tellement important, tellement essentiel, tellement beau. Merci, Romain.
1: Oui.
0: À très vite hein,
1: à
0: pour
1: très
0: une prochaine.
1: Vite.
0: Merci à toi.
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11: Il est jeune, il aime lire et il vous le dit. Gabriel, tu nous présentes une bande dessinée écrite par Mathieu Burnia, illustrée par Kéra Scott, collection d'Argo Charivari, foudroyant, tome 1, L'armée de Neptune, un récit initiatique. Voici un choix original. Gabriel, peux-tu nous parler d'Icare qui vit sur l'Atlantide?
12: L'histoire se déroule sur l'île de l'Atlantide, mais attention, ce n'est pas les cités rutilantes des légendes. C'est une civilisation sur les déclins. Autrefois, les Atlantes maîtrisaient l'électricité, avec un K, une énergie qui faisait fonctionner leurs machines et leurs bateaux. Depuis que cette source a disparu, l'île est isolée et la technologie est devenue un souvenir poussiéreux. On suit Icare, un jeune berger orphelin qui vit avec sa grand-mère. Sa vue bascule lorsque tout d'un coup, il découvre qu'il peut créer de l'électricité suite à une très grosse colère. L'armée de Neptune, qui cherche depuis toujours à retrouver cette force terrifiante, va-t-elle sortir de la mer pour venir l'enlever? Que va devenir Ricard? Et puis, que va-t-il faire après avoir rencontré une mystérieuse jeune fille? Si vous voulez connaître la suite de cette aventure, foncez.
11: Pourquoi le conseillerais-tu à tes amis?
12: Je le conseille à mes amis car il y a du suspense et de l'action. Une multitude de rebondissements, je le conseillerais aux lecteurs qui aiment les étincelles, les émotions et le fantastique. Par contre, la fin vous laissera sur vos faims.
11: Comme Gabriel, vous serez sous le charme de cette bande dessinée de Mathieu Burnia et Carascote. Un geste de mythologie, d'amour, d'humour, d'amitié. Un joli texte de belles couleurs et de l'aventure. Une histoire à lire en famille. Voici une excellente première bande dessinée. Gabriel, un vrai coup de foudre?
12: Oui. Lisez Foudroyant, ouvrez des étincelles. C'est génial, je suis jeune, j'aime lire et je vous le dis.
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4: Bonjour, bienvenue dans l'émission de Pierres et de notes. La notion d'étude pour piano évoque au premier abord le souvenir d'études fastidieux, de traits rabâchés, dénués de tout intérêt musical. À ce degré zéro de l'écriture, l'étude n'est souvent que l'exploitation systématique d'une même figure pianistique correspondant à un problème de technique instrumentale à résoudre. Traits conjoints ou brisés, arpèges, notes répétées, doubles notes pour s'exercer, Rachmaninov lui-même faisait son pain quotidien des exercices de Hanon et de l'opus 740 de Czerny, l'art de délier les doigts. Pourtant, très tôt, les grands pianistes, compositeurs de la période romantique comme Chopin et Liszt ont donné à ce genre ses lettres de noblesse. Avec eux, l'étude dépasse largement son propos pédagogique initial pour devenir une pièce de salon ou de concert. Opportunité idéale de la virtuosité, l'étude n'est cependant pas, chez ces compositeurs, une simple accumulation de difficultés ou de vaines prouesses. Elle est devenue le creuset des recherches les plus avancées du langage pianistique. En elle s'opère concurremment au progrès de la facture instrumentale une extension sans précédent des capacités polyphoniques, voire orchestrales de l'instrument et de ses possibilités sonores et expressives. Le genre possède alors une double nature, laboratoire de techniques pianistiques éventuellement à visée pédagogique, mais aussi composition d'un intérêt musical accompli, à ces deux composantes s'équilibrant en proportions variables. Nous allons entendre cette étude grave, opus 33, composée en 1911, en do dièse mineur, par Sergueï Rachmaninov. Il s'agit ici de l'interprétation de Nikolaï Lungensky, qui joue sur Einstein Way.

Cette dernière étude en do dièse mineur évoque un morceau terrifiant à jouer en termes de puissance émotionnelle, de force physique et de mouvement. Et on y voit ici un écho des œuvres orchestrales de Rachmaninov. Elle effectivement rappelle l'opéra Francesca de Rimini de Riccardo Zandonai.

Nous allons découvrir une autre étude qui, elle, est en do mineur, opus 39 de Sergueï Rachmaninov, qui a été composée, évidemment, un peu plus tard, en 1916-1917. À ce propos, l'interprète Nicolas Lunganski nous dit de cette étude qu'elle présente à l'auditeur des éléments sombres qui sortent de l'abîme en de terribles climax pour y disparaître à nouveau. Son caractère sinistre est accentué dans la section centrale avant la reprise lorsque, sur le pas mesuré d'une basse chromatique descendante, la scène semble être envahie par des démons qui surgissent un bref instant avant de plonger à nouveau dans le néant. Avec les études tableaux, Rachmaninov s'inscrit dans une lignée romantique à l'instar de Chopin. Il a composé auparavant des préludes où s'exprime son inspiration la plus personnelle, dans une quête de concentration de la pensée musicale inscrite dans un cadre concis. Cette recherche se poursuit avec les études opus 33 et 39 qui manifestent une maîtrise accomplie et les extraordinaires moyens pianistiques de Rachmaninov sont mis au service d'une expression de sentiments complexes qui reflète sa riche personnalité. Le titre donc laisse entendre une inspiration picturale ou au du moins visuelle. Nicolas Lunganski propose la traduction de étude picturale. Cependant, contrairement à Liszt qui a volontiers donné des titres évocateurs à ses études d'exécution transcendantale, Rachmaninov n'a pas souhaité divulguer les origines de son inspiration. Répondant en 1930 à une sollicitation de Respighi qui souhaitait orchestrer 5 de ses études, il dévoila alors quelques pistes qui, souvent, n'éclairent pas vraiment le propos. Comment réduire, par exemple, l'extraordinaire étude opus 39 numéro 6 d'une atmosphère fantastique et cauchemardesque à l'évocation convenue du loup ou du petit chaperon rouge. Les autres études commentées par Rachmaninov sont l'opus 39 numéro 2, La mer et les mouettes. Ainsi, les études opus 33 et 39 comportent de sérieuses difficultés techniques, mais elles dépassent de beaucoup l'intérêt pédagogique d'une série d'exercices. L'écriture adopte rarement un parti pris obligé. Selon le mot de Debussy, c'est-à-dire des figurations constantes et systématiques d'un bout à l'autre de la pièce dans le but de faire travailler telle ou telle difficulté. Rachmaninov préfère faire évoluer librement son écriture en transformations successives de manière à approfondir une palette expressive complexe et souvent énigmatique, faisant émerger en cours de route des détails et des contrechamps, des saillies compléments et inattendu et parfois contradictoire avec l'impression initiale. Les mains de Rachmaninov, réputées pour leur grandeur exceptionnelle, lui inspirent des textures pianistiques d'une complexité inédite qui font sonner le piano de manière toute personnelle. Le langage harmonique, tout en restant résolument ancré dans les références tonales, est aussi d'une grande richesse, pratiquant la libre association d'accords, les colorations modales, les brouillages chromatiques, les résonances mystérieuses qui évoquent la sonorité des cloches. Et dans ses études, l'effusion mélodique, le lyrisme généreux propre à Rachmaninov apparaissent extrêmement maîtrisés, comme filtrés dans les méandres d'une inspiration labyrinthique et secrète. Ainsi, nous venons de découvrir ce qu'est une étude, notamment celle de Rachmaninov. À bientôt dans l'émission de Pierre et de Notes.

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Du livre de l'Apocalypse. Les serviteurs de Dieu verront son visage, et son nom sera écrit sur leur front. La nuit n'existera plus, ils n'auront plus besoin de la lumière d'une lampe, ni de la lumière du soleil, parce que le Seigneur Dieu les illuminera, et ils régneront pour les siècles des siècles.

0: Prions ensemble. Nous t'en supplions, Seigneur, visite cette maison et repousse loin d'elle toutes les embûches de l'ennemi. Que tes saints anges viennent l'habiter pour nous garder dans la paix et que ta bénédiction demeure à jamais sur nous. Par Jésus-Christ, ton Fils, notre Seigneur.
1: Amen.

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2: Dans la famille Église, je voudrais les saints. Non pas ceux qui ont leur statut dans les églises, fondateurs d'ordres monastiques, papes ou martyrs, mais ceux qui sont invisibles. Qui sont-ils ? Les saints minuscules, ce sont ces gens simples qui portent l'Église, comme les définit mon invité d'aujourd'hui. Bonjour Bénédicte de Saint-Germain.
3: Bonjour Isabelle.
2: Vous êtes l'auteur de ce lumineux ouvrage paru aux éditions du Cerf, le Club des saints minuscules, livre pour lequel vous avez reçu le 41e prix de littérature religieuse. Donc bravo déjà pour cette distinction. Dans ce livre, vous y dressez le portrait de 30 personnages de tous âges qui rendent service, chacun selon leur charisme, qui prient et qui portent souvent un fardeau. Pourquoi avoir voulu tourner le projecteur vers ces gens simples?
3: Eh bien parce que ce sont des personnes qu'on ne voit jamais. Est-ce que vous avez pensé, Isabelle, à qui pouvait, dans votre paroisse, qui pouvait bien passer le balai chaque semaine, qui pouvait bien changer l'eau des fleurs chaque semaine également, qui pouvait bien préparer chaque messe du matin à 7h du matin, qui pouvait bien ramasser les pétales de roses lancés sur des mariés à la sortie de l'église? Et est-ce que vous avez pensé aussi, dans un autre registre, à... qui pouvait intercéder aussi, sans rien dire, pour des personnes comme nous, qui sont dans la vie de tous les jours, et qui, en offrant ses maux, ses maladies, etc. Est-ce que vous y avez pensé? Ben, pas forcément. Toutes ces personnes qui font des choses tout à fait invisibles, qui tissent des liens par la prière, qui offrent leur souffrance, et bien toutes ces personnes, c'est ce que nous avons appelé les saints minuscules.
2: Alors, vous avez appelé ces saints minuscules, et on devine que leur point commun, c'est cette invisibilité, hein, cette discrétion. Est-ce qu'ils ont d'autres points communs?
3: Alors, je pense pas qu'on pourrait dire qu'ils ont des points communs, parce qu'ils sont tous très différents, et c'est ce que je trouve beau dans l'Église, c'est que nous sommes chacun personnellement appelés à une sainteté unique. Le Seigneur a vraiment pour nous un projet particulier qui n'est pas celui du voisin, qui n'est pas celui de la personne qui pourtant a l'air d'être 10 fois mieux que moi. Cette sainteté, elle est unique, elle n'est pas partageable et c'est pour ça que ce point commun, en fait, je dirais que c'est qu'il n'y a pas de point commun.
2: Ça, c'est intéressant. On peut dire quand même que ce sont des personnes qui sont fidèles dans leur service. Hein, vous parliez de la personne qui prépare l'église avant la célébration de la messe, la personne qui fait les bouquets, etc. Et puis la personne qui prie, on devine quand même une certaine fidélité et une certaine générosité quand même dans leur engagement.
3: Oui, bien entendu. Fidélité parce que qui est d'autant plus méritoire que personne ne voit ce que vous faites, que en général vous êtes peu remercié. Je pense à ce sacristain Laurent qui a son portrait dans le livre et qui prépare toute son église pour un mariage, une église qui est habituellement fermée et que personne ne remercie en partant. Bon, ni les mariés, ni la famille du marié, ni les invités. Bon. Et donc cette fidélité, en fait, c'est cette espèce de constance dans le don de soi, dans le service accompli. Et d'ailleurs, je parlais des remerciements par les invités, mais les curés, parfois, ils sont aussi un peu, ils ont un peu des œillères et ils ont l'impression que tout se fait tout seul. Alors que il faut se lever tôt, traverser la ville endormie, aller préparer l'église, et puis après la messe, tout ranger. Et le curé, parfois, bah, il arrive, il est aussi endormi que vous, et il célèbre la messe, et puis il s'en va sans vous avoir accordé un regard. Ou alors, peut-être qu'il vous a même... un peu houspillé parce que quelque chose n'était pas bien à sa place comme il voulait. Donc, fidélité méritoire, oui, c'est ça, ce qui pourrait caractériser ces saints minuscules. Et puis, pour ceux qui sont dans l'offrande, dans leur souffrance, parce qu'il y a quelques portraits dans le livre qui montrent aussi qu'il y a une sainteté dans cette souffrance accueillie, déjà accueillie, déjà,
2: oui, ce qui est déjà
3: avant
2: une,
3: de l'offrir,
2: une grande hein, part qui, du, voilà, du chemin.
3: Eh bien, cette fidélité, elle est méritoire aussi parce qu'elle se voit pas.
2: Alors, vous avez commencé, Bénédicte de Saint-Germain, à nous raconter une histoire, celle de Laurent, le sacristain, et on va essayer de prendre quelques-unes de ces histoires de votre livre, Le Club des Saints Minuscules. Par exemple, celui qui rend service. Donc, il y en a beaucoup dans nos paroisses, vous nous avez dit. Vous nous avez parlé de Laurent. Est-ce que vous voudriez nous dresser le portrait d'une autre personne qui vous a particulièrement marqué dans ce service pour l'Église ?
3: Oui, alors évidemment, j'aime beaucoup le portrait d'Edmond, qui est un vieux monsieur qui doit avoir 85 ans. Et ce vieux monsieur, en fait, il s'est, au fur et à mesure que son audition diminuait, il s'est pris de passion pour l'adoration du Saint-Sacrement. Et l'adoration, le problème de l'adoration quand on veut monter une adoration perpétuelle dans sa paroisse, c'est qu'il faut trouver des adorateurs la nuit. Et cet Edmond, ça ne le dérange pas de se lever, réveiller la nuit, de se lever, d'aller adorer le Seigneur et de rentrer chez lui. Il a un très bon sommeil, il se rendort. Bon. Et donc, sa mission, avouons que c'est lui qui se l'est octroyé, c'est de remplacer les absents. Et donc, une fois, deux fois, trois fois dans la semaine, il se lève la nuit et de son petit pas assez lent, il va à la chapelle du Saint-Sacrement et là, il adore. Et quand on lui dit, qu'est-ce que tu lui dis au Seigneur ? Tu t'ennuies pas ? Tu t'endors pas ? Réponse, non, je suis là, il est là et nous sommes bien ensemble. Alors ça, c'est un bel exemple de ce service rendu, accompli et qui permet de maintenir cette chaîne d'adorateurs ininterrompue. Alors évidemment, on le fait pas pour avoir cette performance et dire ouais, ma paroisse, on arrive à avoir cette adoration, etc. Mais c'est vraiment pour que le fil de la prière
2: soit continué.
3: Et ce qui est très beau dans la prière de nuit, c'est cette prière aussi d'intercession pour ceux qui ne dorment pas, ceux qui travaillent, ceux qui souffrent, ceux qui ont des insomnies, ceux qui se réveillent, ceux qui voilà pensent à leurs enfants, à leurs parents, etc. Maintenir cette chaîne de prière, en fait, ça a beaucoup de sens. C'est tout à fait invisible. Personne ne va remercier chaque nuit Edmond de s'être levé. Voilà.
2: Oui, parce que là, pour le coup, ça ne se voit pas.
3: Ah non, alors là, oui, tout à fait.
2: Il n'y a pas de témoin.
3: Oui, il n'y a que Dieu
2: sauf
3: qui
2: Dieu
3: le voit. Voilà. Exactement. Voilà, donc ça, je trouve que c'est un très bel exemple de service fidèle, accompli.
2: Ouais.
3: Voilà.
2: Ouais, et dans la discrétion. Alors, on va prendre un autre portrait, celui d'une personne qui a traversé ou qui traverse encore une épreuve, comme la maladie, le deuil, l'abandon. Et vous disiez au début de cette émission, Bénédicte de Saint-Germain, que c'était ces personnes aussi qui acceptaient d'abord dans un premier temps cette maladie ou cette épreuve, et puis qui après arrivaient à l'offrir. De quelle personne en particulier vous voudriez nous parler dans ce club des saints minuscules ?
3: Oui, alors quand je parle d'offrande, en fait, c'est vraiment quelque chose qui n'est pas, enfin, qui arrive un peu comme un cadeau, mais qu'on n'arrive pas à faire par ses propres forces. Et donc l'histoire qui m'a beaucoup touchée, c'est celle de Sylvie, qui a perdu ses deux uniques filles dans les attentats du Bataclan. Et Sylvie, en fait, elle aurait pu s'écrouler. Alors, elle est évidemment passée par des phases de révolte, de colère, de mou, si on peut dire. Et il y a encore des jours où c'est très difficile.
2: Et il y a de quoi, on comprend.
3: Hein. Oui, tout à fait. Oui, et en fait, elle a compris que sa planche de salut, mais vraiment sa planche, vous savez, comme la bouée de secours qu'on donne à quelqu'un qui se noie, c'est la présence du Seigneur. C'est pas une idée, c'est une présence. La présence du Seigneur et de Marie. Et la vie de Sylvie et de son mari, Eric, c'est vraiment d'être

0: minuscule, ordinaire, que personne ne voit. C'est de, instant par instant, se raccrocher à Jésus et à Marie.
1: Et se raccrocher justement à Jésus et à Marie, ça leur permet de tenir, ça leur permet de faire confiance finalement à Dieu.
0: Oui, de faire confiance, et puis ça redonne une joie dans leur vie. On pourrait dire, mais vous ne pouvez pas oser affirmer que vous êtes joyeux, et pourtant si, il y a cette joie qui est un don de Dieu. La joie et la paix qui sont un don de Dieu. Joie et paix, à mon avis, c'est la même chose. Voilà.
1: Et de fait, Eric et Sylvie que vous avez rencontrés, donc qui avaient perdu leurs deux filles dans les attentats du Bataclan, vous pouvez témoigner qu'ils ont cette joie et cette paix.
0: Oui, tout à fait.
1: Surnaturel.
0: Oui,
1: finalement.
0: Tout à fait. Oui, une joie. Alors attention, ça non, c'est ça qui est beau dans la sainteté. Ça ne gomme pas nos caractéristiques. Oui, nos limites, nos caractères, nos tempéraments. Dieu se sert de tout ça. Mais c'est pas parce que on a par exemple un tempérament colérique que on n'est pas saint. Enfin, on essaye bien sûr de faire en sorte que sa colère n'explose pas contre le voisin. Mais je pense notamment particulièrement à Eric qui était particulièrement en colère contre le gouvernement qui n'a pas su mettre en place des systèmes de sécurité suffisamment forts pour éviter que ses filles soient assassinées. Mais c'est avec nos défauts, nos fractures, nos limites, comme vous dites, en fait, on peut quand même laisser passer la lumière.
1: Et puis, dans ces 30, parmi ces 30 portraits que vous dressez, il y a ceux qui prient. Alors, on l'a bien compris, hein, la prière n'est pas réservée. Il n'y a pas une catégorie de ceux qui prient, une catégorie de ceux qui agissent et une catégorie de ceux qui souffrent. Hein. Souvent, évidemment, tout ça est mêlé. Mais en tout cas, dans la prière, on l'a vu avec ce personnage d'Edmond, c'est vraiment cette fidélité discrète que vous voulez souligner.
0: Tout à fait, oui. Fidélité discrète parce que personne le voit, personne ne va vous remercier. Et dans la prière, vous n'allez pas avoir des lévitations tous les jours. Hein. La prière, c'est un combat. Alors, j'aime pas trop le mot combat parce que, évidemment, puisqu'il s'agit d'une relation d'amour, c'est pas un combat, mais c'est vraiment une décision d'être là. De se mettre en présence du Seigneur, et cette décision, elle est quand même pas tous les jours facile.
1: Oui, elle peut coûter.
0: Voilà, et on ne sent pas toujours, on n'entend pas toujours le Seigneur nous parler. Quelquefois, on reçoit la parole de Dieu, la parole du jour. Quelquefois, ça nous dit strictement rien. On a beau invoquer l'Esprit Saint, tout le Saint, etc. Bon,
1: ça nous dit strictement rien. On sent que c'est rien. Du vécu, ça, quand même.
0: Oui, oui. Et donc cette prière, voilà, c'est un acte de fidélité, mais qui est beau et qui permet, voilà, de garder ce lien au Seigneur et de garder un sens à sa vie malgré tout ce qu'on traverse.
1: Vous avez ce portrait touchant dans votre livre du club des saints minuscules, de cette femme qui prend les intentions de prière que les gens laissent au fond de l'église et qui les porte elle-même.
0: Alors ça m'a beaucoup touchée parce que cette femme, je l'ai connue, j'ai rencontré, et elle avait vraiment pris à cœur cette mission parce qu'elle disait, mais enfin, ses intentions de prière, qu'est-ce qu'elles deviennent? C'est pas tout de mettre un
1: qui
0: beau cahier à l'entrée de l'église et dont on voit qu'il est archi nécessaire, tellement le nombre de personnes est hallucinant, qui laissent qui une prière, qui une demande de prière, qui une action de grâce. Enfin, c'est souvent des appels au secours, hein, quand même. Bon. Et cette femme, elle s'était aperçue que voilà, ses intentions restaient lettre morte. Et donc, elle en avait parlé à un curé il y a des dizaines d'années, qui lui avait dit, vous n'avez qu'à prier pour ça. Hein. Et donc, chaque mercredi, elle dépose toutes ses intentions au pied de l'autel. Alors, quelquefois, c'est des bouts de papier. Donc, elle dispose un tissu, elle met le cahier au pied de l'autel, elle met des bougies, et puis, elle passe son après-midi en prière. Et puis, quelquefois, elle dit aux autres, pourriez pas venir m'aider, là, parce que c'est un peu lourd.
1: C'est long.
0: Hein. Bon, voilà, c'est long, c'est lourd. Et son curé sait même plus comment elle s'appelle. Tellement c'est
1: discret. Elle fait partie des murs.
0: Oui, et puis l'après-midi,

0: Personne ne passe dans l'église, enfin le curé en tout cas n'y est pas. Et donc elle a cette mission discrète d'intercession. Et si elle n'était pas là, mais qui le ferait ? Alors bien sûr que le Seigneur, il voit la démarche de la personne qui ne sait pas comment prier, puis qui du coup a mis un mot. Il voit la démarche de la personne qui met un cierge, qui n'a pas les mots, mais qui représente l'élan de son cœur ou de sa détresse par ce cierge.
1: Et de sa confiance aussi.
0: Voilà, le Seigneur va le voir. Mais c'est encore plus beau, et le Seigneur le permet, qu'il ait besoin de nous pour lui présenter les prières, les demandes de nos frères et sœurs.
1: Et d'ailleurs, vous dites dans votre livre que tous ces saints minuscules sont les piliers de l'Église, des soutiens silencieux du royaume.
0: Ah ouais, moi j'en suis persuadée. Et je suis persuadée que quand on arrivera au ciel, on aura des sacrées surprises. On s'apercevra que la voisine, là, qu'on croise de temps en temps, en fait, elle a prié pour nous. Quand, par exemple, on a perdu notre père ou notre mère ou notre enfant, on s'apercevra que ce curé qu'on trouvait vraiment super ennuyeux et qui nous faisait dormir pendant toutes ses homélies et dont on trouvait qu'il avait aucun charisme, et ben en fait, il offrait peut-être son manque de charisme et de comment on dirait de célébrité entre guillemets. Il l'offrait, et par son offrande, il a obtenu des grâces sur tel ou tel paroissien. Et on va vraiment, non mais on aura des sacrées surprises au ciel.
1: Hein. Ouais, des sacrées surprises. Dans votre livre, Le Club des Saints Minuscules, on l'a dit, hein, il y a donc ceux qui servent, ceux qui prient, et les blessés de la vie, même si, effectivement, vous nous avez expliqué que ces catégories s'interprénètent. Pour quelle raison, à votre avis, ces gens simples restent-ils fidèles, malgré la difficulté ?
0: Alors, on pourrait dire qu'ils restent fidèles parce qu'ils sont persuadés que c'est leur manière d'aimer le Seigneur. Ça serait dans l'idéal. Il arrive quand même que certains se croient propriétaires de leur charge. Et je pense à une dame que j'ai rencontrée il n'y a pas longtemps. Et elle est bénévole dans un sanctuaire. Et sa partie, c'est de balayer l'escalier de telle partie à telle partie et de nettoyer l'entrée du sanctuaire. Voilà. Tous les matins, elle arrive, elle fait ça. Bon, mais si vous lui disiez demain, je vais changer de prénom pour pas qu'elle se reconnaisse. Demain, Simone, je te demande de ne plus balayer cette partie et peut-être d'arroser les fleurs. Mais peut-être que Simone, elle serait révoltée, elle rendrait son tablier, elle claquerait la porte et elle dirait « j'arrête », parce que ça, c'était mon domaine. Vous voyez, c'est un peu le problème aussi de ces bénévoles qui sont super, mais qui se croient propriétaires de leur charge. Je pense aussi à un autre exemple, mais je le dis avec beaucoup d'affection et d'amitié, parce que
1: parce qu'ils ont le mérite d'être là.
0: Oui, c'est ça. Je ne serais pas capable de le faire, mais ça peut être un défaut. Vous voyez, on est tellement propriétaire, on sait comment il faut faire. Vous voyez,
1: je
0: suis dans l'équipe funéraille, et bon, donc je sais. Et moi, voilà, ça fait des années que je fais ça. Donc le jeune curé là, qui veut célébrer les obsèques et qui veut pas prendre les chants que moi j'ai choisi ou que la famille a choisi, bon bah écoute, non, là c'est non. Et s'il est pas d'accord, je claque la porte et je m'en irai. Voilà. Donc ça peut être aussi un défaut. Donc, vous voyez, on peut faire ça par amour de Dieu et parce que nos gestes, nos actes lui montrent qu'on lui est attaché. Mais quelquefois, ça peut être un peu mélangé de cette espèce de propriété et de ce refus d'obéissance. Vous voyez?
1: Voilà. Oui. Et ça nous dit justement que ces saints minuscules, comme tous les saints et les grands saints, ils sont pas parfaits. Ils ont leur zone d'ombre. Et ça peut aussi rassurer.
0: Oui, mais bien sûr. Vous voyez, moi, je pense toujours à cet Edmond-là. Il n'a pas voulu que je le mette dans le livre, mais je le raconte quand même. De toute façon, il n'écoutera pas. Un nouveau curé. Alors, donc, le curé précédent arrive, met en place l'adoration perpétuelle du Saint-Sacrement. Nouveau curé, qui lui, c'est pas sa priorité. Il en a d'autres, des priorités pastorales tout à fait légitimes. On va toucher les jeunes, on va faire autre chose, etc. Bien, on va développer la préparation au baptême, etc. Donc franchement, l'adoration perpétuelle, tant mieux, continuez si vous voulez, mais enfin, moi, curé, je ne vais pas m'y engager. Et donc, Quand Edmond lui demande de faire de la pub pour trouver des nouveaux adorateurs, le curé fait la sourde oreille et il le fait pas. Et alors là, Edmond, révolté, quoi. Il comprend pas. Ouais. Pour lui, c'est super essentiel. Important. Voilà. Donc il va voir le curé et il argumente pendant une heure, etc. Le curé dit, mais je vous comprends très bien, mais c'est pas ma priorité. Et du coup, Edmond, bah, il a du mal à lâcher et à accepter que d'abord c'est le curé qui est le patron,
1: oui.
0: Et que même si sa mission, même si l'adoration perpétuelle c'est magnifique, ben il en est pas, c'est pas à lui de décider quoi. Mmh. C'est pas simple.
1: Ça demande une sacrée humilité quand même.
0: Voilà. Mmh. Et donc cette espèce d'obéissance, mais vraiment l'obéissance, c'est une manière aussi d'obéir au bon Dieu à travers ses représentants.
1: Ouais.
0: Donc c'est pas facile aussi.
1: C'est pas facile aussi. Je vous propose, Bénédicte de Saint-Germain, de marquer une pause. Nous écoutons la Litanie des Saints, un extrait composé par la communauté du Chemin Neuf, et nous nous retrouvons à propos de votre livre, Le Club des Saints Minuscules, aux éditions du Cerf.

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1: De retour dans notre émission avec Bénédicte de Saint-Germain, autrice du Club des Saints Minuscules aux éditions du Cerf. Vous avez dressé dans la première partie de cette émission le portrait de ces saints minuscules, ces gens simples qui servent, qui prient, qui souffrent. Ils sont, comme vous l'avez dit, les piliers de l'Église, hein, les soutiens silencieux du royaume, comme vous vouliez à l'origine intituler votre livre. J'aimerais bien que on poursuive avant de voir un petit peu quelles sont les caractéristiques de la sainteté pour tous, que vous nous dressiez ce petit portrait de Zoé, parce que Zoé, qui est dans votre livre, nous l'avons connue parce qu'elle a été stagiaire à Radio Présence, donc c'est un petit clin d'œil qu'on se permet aujourd'hui. Zoé, elle a été baptisée adulte et, en tant qu'étudiante, et pourquoi vous la mettez dans le club des saints minuscules ?
2: Alors, comme vous le dites Isabelle, Zoé, qui a été stagiaire ici et qui est aujourd'hui étudiante en journalisme, a découvert le Seigneur complètement par hasard, en faisant une visite de la paroisse étudiante de Toulouse, je ne sais plus quelle est cette paroisse, oui. Et donc elle a dû demander la permission au curé de faire cette visite. À ce moment-là, Zoé faisait des études d'histoire de l'art, et le curé l'a reçue, et puis lui a dit, bah tiens, viens donc au barbecue des étudiants. Et petit à petit, Zoé a commencé à fréquenter les chrétiens, et ce sont les chrétiens qui lui ont permis, c'est très beau, de changer son regard sur elle, déjà. Et alors, je passe les détails, hein, mais donc elle a fait une rencontre personnelle avec le Seigneur. Elle s'est vraiment lavée de sa vieille peau, de ses vieux oripeaux. Et elle a vraiment changé de vie. D'ailleurs, c'est beau ce que vous faites à Toulouse, parce que le baptême, c'est par immersion. Oui. Et donc, Zoé m'a montré des photos. Donc, elle est habillée tout en noir et elle plonge dans l'eau. Oui. Et puis après, elle ressort et on la vêtit d'un vêtement blanc. Et c'est vraiment symbolique de sa vie d'avant, où, m'a-t-elle raconté, elle se considérait dans ses relations avec les garçons comme un objet, parce que c'est ce que la société véhicule, hein. Et là, à travers le regard des garçons chrétiens, elle a découvert qu'en fait, elle n'était pas un objet de consommation, mais qu'elle était vraiment un sujet, une personne capable d'aimer, d'être aimée. Ça, c'est très beau. Et donc, elle a vraiment changé de vie. Et alors, ce qui est intéressant, c'est qu'après avoir vécu une année en fraternité avec d'autres étudiants, elle est allée à Paris pour suivre ses études donc dans le journalisme. Et là, ça a été compliqué. Compliqué de vivre sa foi parce qu'elle connaissait personne.
1: Elle était sortie du cocon.
2: Voilà, elle a essayé un peu chaque paroisse pour essayer de trouver son style. Elle a fini par trouver un groupe qui l'a beaucoup soutenue. Et après, là, elle s'est dit, quelle est ma mission ? Et petit à petit, elle s'est aperçue qu'étant entourée de non-croyants, en fait, sa mission, c'était d'être un témoignage au milieu de ces non-croyants. Alors, qu'a-t-elle fait ? Elle n'a pas monté sur une caisse dans la rue pour annoncer le bon Dieu. Mais par exemple, elle a invité 10 personones pour le déjeuner de Pâques. Et elle leur a dit, on va fêter Pâques ensemble. Et en préparant un bon repas, enfin, chacun avait un peu apporté quelque chose. Et donc, elle leur a expliqué ce que c'était pour elle, Pâques. Et elle ne s'est pas cachée. Et donc maintenant, sa mission, enfin, c'est ce qu'elle est en train de discerner, mais c'est vraiment d'être la présence, le signe que Dieu existe au milieu des non-croyants. Et ça, c'est très beau, parce que c'est une sainteté, non reconnue, évidemment, hein, qui le sait. Mais en fait, elle sème ses petites graines dans le cœur de tous ses amis. Et au moins, elle leur montre que le Seigneur existe, et elle leur donne aussi, et ça c'est vraiment pas négligeable, un autre visage de l'Église.
1: Ah oui.
2: Voilà, qui n'est pas celui que véhiculent les médias ordinaires.
1: Oui. Ce bel exemple de Zoé. Alors, c'est vrai qu'elle fait partie de ces 30 exemples de sainteté du quotidien qui sont dans votre livre. On devine, hein, les caractéristiques de la sainteté. On en a parlé en première partie de cette émission. La fidélité, la simplicité, la générosité, la discrétion. Vous nous avez dit aussi, Bénédicte de Saint-Germain, que ces saints minuscules ne sont pas parfaits, et ça nous rassure. Et si je comprends bien, ça veut dire que la sainteté, elle est à portée de tous. Vous nous disiez au tout début de cette émission qu'il n'y avait pas deux saintetés pareilles, il n'y a pas deux modèles, elle est vraiment propre à chacun. Et donc, chacun est appelé à cette sainteté.
2: Oui, chacun est appelé à cette sainteté, mais il ne sait pas immédiatement quelle sorte de saint il est appelé à devenir. Et vous savez, je dis ça parce que souvent on se dit, Seigneur, je te prie, dis-moi ce que tu veux que je fasse, etc. J'attends. Et en fait, c'est pas en attendant. La sainteté que Dieu veut pour nous, elle va pas nous être dévoilée d'un coup. Ah, le Seigneur va dire, toi, je veux que tu sois comme ci, je veux que tu sois comme ça. Mais c'est en fait en agissant chaque jour, que petit à petit, on va découvrir sa sainteté. Et c'est la même chose dans l'amour humain. C'est pas en disant « je t'aime » qu'on va aimer. C'est en agissant chaque jour, en posant des petits actes, qu'on va montrer à l'autre qu'on l'aime, qu'on va sortir de soi et qu'on va se donner de plus en plus à l'autre. La sainteté, c'est pareil. C'est en agissant, peut-être en s'engageant quelque part, ou alors en prenant une forme de prière, ou alors en tâchant d'accepter peu à peu ce qui nous arrive, que petit à petit va se découvrir la sainteté que Dieu veut pour nous, qui sera pas forcément la même tout au long de notre vie. On le voit bien, par exemple, les parents, quand ils ont des enfants petits, la façon dont ils doivent être saints auprès d'eux n'est pas la même que quand leurs enfants seront grands, auront des enfants eux-mêmes, etc. Vous voyez, ça
1: évolue aussi.
2: Ça évolue. Pareil, dans son travail, la façon dont on est saint, peut-être que selon les contextes, elle sera différente. Peut-être que au début, ça sera dans le service rendu humblement. Et d'ailleurs, je fais une parenthèse parce que là, j'ai un exemple. j'ai encore un autre exemple. Il m'est arrivé de travailler dans une entreprise et il y avait un de mes collègues, un jeune homme, peut-être 20 ans de moins que moi. Et un jour, j'ai servi le café à tout le monde. Voilà, et d'ailleurs un de mes collègues m'avait dit, oh là là, j'ai pas le temps, est-ce que tu peux m'apporter un café? Ben, moi je lui apporte un café. Et le jeune, il m'a dit, mais tu te fais complètement avoir, c'est pas possible. Et alors je lui ai expliqué, je lui ai dit, mais c'est pas, je le fais volontiers, je lui rends service, parce que ça me fait plaisir de lui faire plaisir, c'est pas du tout...
1: Vous étiez pas esclave.
2: Voilà, oui, c'est ça. Et du coup, ça peut être, cette sainteté, elle peut être dans ce service rendu humblement, y compris en passant pour une poire. Et puis après, elle peut être aussi, selon le contexte dans lequel on travaille, dans l'annonce explicite du Seigneur, et veux-tu que venir au Parcours Alpha avec moi ? Parcours Alpha, c'est un parcours d'initiation à la vie chrétienne. Il y a vraiment, vous voyez, selon les temps, selon les contextes, cette sainteté, elle évolue. Elle n'est pas donné brut de fonderie d'un coup, d'un seul, par le Seigneur qui va vous dire, bon allez maintenant, toi Bénédicte, voilà ta fiche de poste, tu seras sainte en faisant tac, tac, tac, et ça, et puis comme ça tu pourras arriver au ciel. C'est pas du tout comme ça.
1: Et ça veut dire aussi qu'il peut y avoir des impasses dans les engagements, dans les actions que nous menons. Le Seigneur permet que nous nous trompions, par exemple d'engagement, et ça veut pas dire que la porte de la sainteté est fermée.
2: Oui, il permet qu'on soit déchargé d'une responsabilité, c'est ce que j'évoquais tout à l'heure. Vous êtes dans l'équipe funéraire, le curé veut faire autrement, il vous décharge. Ben, ça veut pas dire que votre sainteté, elle est terminée, elle est peut-être simplement dans l'acceptation de cette déception, dans la décision de ne pas cultiver le ressentiment, de ne pas colporter cela à tout le monde, et c'est peut-être en faisant comme ça que vous trouverez votre place ailleurs. En fait, on n'a pas une place définie, et c'est ça qui est beau, et c'est que on met nos talents au service de quelque chose à un moment, et puis à un autre moment ça sera au service d'autre chose. Jamais c'est ce que vous dites, quand on tombe, c'est fichu. Et puis, on a toujours à apprendre de l'échec. Ça, c'est d'une manière générale. Mais on a toujours une place ailleurs. Et voilà, bien sûr.
1: Ouais. Heureusement. Une des conditions, quand même, de la sainteté, c'est la foi.
2: Oui, indispensable. Indispensable.
1: Et comment elle se matérialise, cette foi ?
2: Eh bien, elle se matérialise, justement, dans des actes, dans des petits oui posés chaque jour, dans cette fidélité à Dieu, en décidant de mettre Dieu premier servi dans ma journée. Pas forcément en lui donnant 3 heures de prière, mais en se reconnectant à lui de temps en temps au cours de la journée et en vivant finalement notre vie de tous les jours avec lui. Mmh. Ça, c'est la foi. Et la foi, c'est aussi dans l'obscurité savoir que Dieu est là, même si franchement, mon examen je l'ai raté, même si j'ai pas eu le logement que je voulais avoir, même si mes prières ne sont pas exaucées, je crois quand même que Dieu, dans ses échecs, dans ses solutions qui me paraissaient bonnes, en fait, je crois quand même que Dieu est là.
1: Mmh. Et même si, comme vous le disiez quand vous parliez des grands saints, on n'a pas forcément une rencontre, une illumination en nous disant. Voilà, ça c'est le Seigneur. Tout le monde ne fait pas cette expérience de la présence quasi physique du Seigneur.
2: Bien sûr, et c'est par les actes dans ces cas-là qu'on peut montrer à Dieu qu'on l'aime. C'est tout à fait ça. Celui qui se lève à 7h du matin pour aller préparer la messe, c'est pas facile, hein, tous les jours. Et ben c'est par son acte, c'est répété, qui va montrer au Seigneur qu'il l'aime. Mmh. La mère de famille qui va faire ses déjeuners, son déjeuner, son dîner, y compris en préparant les lunchbox, parce qu'elle travaille elle-même, qui va faire ça tous les jours, elle peut aussi le vivre comme étant une manière d'être en relié au Seigneur et de lui offrir cet acte qui est quand même un peu ingrat.
1: Oui, et puis tellement répétitif.
2: Oui.
1: C'est vrai que cette sainteté, on le voit en tout cas dans la vie des saints, ça passe pas en dehors de la souffrance, de la croix. Croix et foi sont liés. Comment ? Parce que évidemment, la croix, on la voudrait loin, on voudrait pas la porter. Malgré tout, on le voit dans la vie des saints, il y a toujours des épreuves. Comment accepter ces épreuves pour grandir justement dans la sainteté ?
2: Alors, je voudrais quand même dire quelque chose qui m'a beaucoup libérée. C'est un prêtre qui nous a dit, qui nous a mis en garde à propos de la croix contre cette espèce de peur latente. Qu'il nous tombe quelque chose sur la tête. Voyez.
1: Parce qu'on aime le bon Dieu.
2: Oui, c'est ça. Mmh. On se dit, le bon Dieu, oui, la joie, la croix, ok, bon. Donc, il va m'arriver un cancer, un accident, un de mes enfants va se planter, avec mon mari, on va se disputer, etc. Mais ça va arriver, le bon Dieu va me mettre à l'épreuve. Mais en fait, l'état dans lequel ça nous met, cette espèce de peur, eh bien, il n'est pas bon. Alors que le travail qu'on a à faire, c'est de s'abandonner au Seigneur pour que on reste en sa présence, quoi qu'il arrive. Et de fait, de toute façon, la croix, les épreuves, tout le monde en a dans sa vie, qu'on soit
1: chrétien ou pas chrétien.
2: Chrétien ou pas chrétien, de toute façon, on en a. Donc, de toute façon, la vie, l'humanité passe par ces épreuves, par ces cassages de figure, etc. Mais ce qui est important, alors donc ça c'est la manière d'accueillir l'épreuve et de la vivre avec le Seigneur. Après, il y a aussi cette croix qui j'essaie d'être clair, mais qui consiste à accepter qu'on se casse sans arrêt la figure. Vous voyez, on essaye d'être bien. Et puis, voilà, on a été sympa avec le collègue. Et puis, non, mais franchement, il est tellement énervant que,
1: ça y est, c'est fichu.
2: Et on pourrait se décourager, quoi. On va jamais y arriver. Mais ce qui compte, c'est pas tellement de tomber, c'est de se relever vite et de décider, toujours de recevoir à nouveau la grâce du Seigneur pour pouvoir, recommencer à être bon avec les autres. Et de fait, quand c'est ce qu'on devrait faire tout le temps, moi j'avoue que je le fais pas, mais je le fais pas assez, c'est se retourner et se dire mais ce défaut en fait qui était si fort il y a quelques mois, en fait petit à petit, en fait il est moins fort. Le Seigneur, finalement je me suis moins énervée contre le collègue, j'ai vraiment, en fait le Seigneur m'a donné des grâces pour le supporter. Et c'est beau, en fait, de se dire ça. En fait, la sainteté, c'est pas à la force du poignet. C'est parce que le bon Dieu nous aide à chaque instant.
1: Oui, c'est ça. Et ça permet de se décentrer finalement de soi-même, de ne pas être tout le temps axé sur soi et sur son nombril en disant « zut, je n'ai pas fait ou j'ai fait », mais de laisser le Seigneur agir et de laisser le Seigneur éclairer finalement nos actions, qu'elles soient bonnes ou mauvaises, et de nous remettre debout.
2: Non mais vous avez tellement raison, la sainteté c'est pas la perfection. Mais nous, je sais pas ce qu'on a dans la tête depuis qu'on est né, c'est il faut être parfait, il faut, mais non, mais c'est insupportable en fait.
1: C'est lourd à porter.
2: Oui, il faut correspondre au modèle de soi qu'on s'est, à la statue qu'on s'est figurée là. Donc je dois encore une injonction. Et pour arriver à ce modèle, je vais devoir faire comme ça, je vais faire ceci, je vais faire. En fait, c'est insupportable. Hein. Alors que acceptons d'être fragile, de tomber et d'être des vases fêlés par lesquels la lumière du bon Dieu puisse passer.
1: Voilà, ce sera votre conclusion. Merci beaucoup Bénédicte de Saint-Germain. Je rappelle le titre de votre livre, Le Club des Saints Minuscules aux éditions du Cerf. Vous nous avez montré aujourd'hui que la sainteté n'est pas réservée aux grands. Elle est un chemin que chacun peut emprunter et qui, avec la grâce de Dieu, peut mener bien haut et on en verra les fruits au ciel. 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
2: Merci Isabelle.
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2: Chers amis, nous sommes très heureux avec Maud de vous retrouver pour entamer une nouvelle série de 6 émissions sur la question de la vocation au mariage, du discernement de cette vocation, et aussi de ce parallèle, notamment dans cette première émission, sur le parallèle entre les vocations du mariage et du célibat. Voilà, nous vivons à l'époque d'une vision anthropologique ancestrale qui est bouleversée par les idéologies du genre, du mariage pour tous, de la normalisation morale, des sexualités non hétéros, etc. Voilà, ce sont des bouleversements de fondements judéo-chrétiens et même grecs et romains de notre civilisation bimillénaire. Il est donc de grande importance aujourd'hui de revenir à la révélation sur ce qu'elle dit sur l'homme, sur la femme, sur le couple, sur le célibat. Et Jean-Paul II est sans doute celui qui a reposé en termes actuels l'anthropologie chrétienne moderne, au travers notamment, mais pas que, de sa grande catéchèse de 4 ans sur le mariage. Et dans le texte de Matthieu 19, texte central et pivot de l'évangile sur le mariage, et des commentaires de Jean-Paul II, donc ce saint pape souligne que Jésus aborde tour à tour les deux états de vie, celui du mariage et celui du célibat. Pour chacun, Jésus révèle l'exigence des deux situations, mais aussi la grâce de Dieu propre à chacune de ces deux vocations. Jésus indique ainsi à ses disciples le sens profond et l'actualité du mariage des époux selon les origines. Le couple homme et femme est voulu et uni par Dieu lui-même. Ce qu'il dit, ce que Dieu a uni, nul ne peut le séparer, au verset 6. Donc il ne peut y renoncer sans devenir alors adultère.
3: Cette affirmation de Jésus ne laisse aucun échappatoire et ses disciples en sont abasourdis. C'est une exigence tellement imposante selon eux. Elle apparaît comme un mur infranchissable. La seule solution pour eux, afin de respecter cette règle implacable, serait de renoncer à se marier, comme ils le disent au verset 10. C'est le cas en effet de tant de couples aujourd'hui qui renoncent au mariage car ils perçoivent qu'ils sont incapables d'en respecter les exigences. Les disciples, comme les contemporains, font le même constat, avec la même lucidité et avec honnêteté, les mêmes conclusions. Et Jésus ne les contredit pas. Il donne une réponse clé, déterminante, qui justement est, je dirais, le fondement de l'espérance chrétienne concernant le mariage. « Oui, dit Jésus, tu peux accomplir ton mariage si et seulement si tu en reçois le don. » C'est au verset 11. Ou si on veut, ce qu'on appelle en termes chrétiens, la grâce. Donc, pour les célibataires, dit Jésus, il en va de même. Et en faisant bien la différence entre ceux qui sont célibataires ou eunuques, selon le terme biblique, par le choix des hommes, et ceux qui veulent le vivre pour le royaume des cieux. Sans ce don, pour l'un comme pour l'autre, on ne peut comprendre et donc vivre l'appel à lequel nous sommes appelés, comme dit Jésus au verset 12.
2: Alors, il faut avancer, c'était les propos de Jésus, maintenant les propos de Paul. Et effectivement, il y a une image un peu dans l'Église, à des moments que Paul établit une hiérarchie de valeurs chrétiennes entre le mariage et le célibat. Et certaines expressions de saint Paul interpellent sur ce point. Il apparaît au premier abord, dans tel ou tel de ses propos, effectivement qu'il existe une telle hiérarchie de valeurs. « Celui qui se marie fait bien, dit-il, celui qui ne se marie pas fait mieux encore », dans 1 Corinthiens 7. Paul considère avec beaucoup de respect la légitimité du mariage, mais l'état de virginité lui semble meilleur. Il pose là un certain jugement de valeurs chrétiennes. Jean-Paul II, dans sa catéchèse, aborde de front cette problématique. Et il est très clair dans ce qu'il affirme. Il s'agit, selon Jean-Paul II, d'une interprétation toute personnelle de Paul concernant le mariage en raison de ce qui suit en 1 Corinthiens 7, versets 25 à 26. Pour ce qui est des vierges, je n'ai pas d'ordre de la part du Seigneur. Je n'ai pas d'ordre de la part du Seigneur. Et je donne un avis en homme qui est digne de confiance. Je pense que c'est une bonne chose en raison de la détresse présente. En fait, Jean-Paul II l'interprète comme le paganisme de l'époque. Et donc, il est bon, je pense que c'est une bonne chose en raison de la détresse présente pour l'homme d'en être ainsi. Et Jean-Paul II, donc, d'analyser plus dans le détail.
3: Il dit donc que la position de Paul n'est pas un désaveu implicite du mariage ou une considération du mariage comme une vocation secondaire ou une simple concession faite au péché. Au contraire, souligne-t-il, il existe chez saint Paul une très haute estime pour le corps, pour la sexualité et le mariage vécu selon les desseins de Dieu. Et il cite entre autres « Votre corps est un temple du Saint-Esprit, glorifiez Dieu dans votre corps. Dans le Christ, l'homme n'est pas sans la femme, ni la femme sans l'homme. Les deux ne feront qu'une seule chair. Ce mystère du mariage est de grande portée, car il s'applique au Christ et à l'Église. » Ce sont des citations en particulier dans Éphésiens 5 au verset 32. Et cela conduit Jean-Paul II à conclure que les paroles du Christ, comme celles de Paul, n'offrent aucune base pour soutenir l'infériorité du mariage ou la supériorité de la virginité ou du célibat. Sur ce point, dit Jean-Paul II, leurs paroles sont parfaitement claires. De même, selon lui, il est erroné de prétendre, au nom du magistère ou en leur nom, que les célibataires constitueraient la classe des parfaits, en quelque sorte, et que les personnes mariées seraient celles des moins ou des non-parfaits.
2: Un autre point que met en exergue Jean-Paul II, qui est très original, c'est qu'il dit vraiment que toute vocation est nuptiale, qu'on s'assoit le mariage ou le célibat. Donc le célibat ne renonce en rien à la nuptialité originelle. Pour Jean-Paul II, le Christ invite chacun au festin des noces à vivre la nuptialité, je dirais, éternelle. Toute vie chrétienne est une vocation nuptiale, et plus encore, dit Jean-Paul II. Lorsque Jésus parla de l'invitation aux noces faite à tous et de la présence de l'époux parmi les invités, il signifie par là l'accomplissement en sa personne du Dieu époux présent dans tout l'Ancien Testament en vue de révéler le mystère de Dieu comme mystère de l'amour nuptial entre lui et son peuple. C'est dans la lettre aux familles de Jean-Paul II au paragraphe 18. Chaque homme, donc chaque femme, est invité, selon lui, à la joie de la rencontre nuptiale avec son Dieu. Je le cite. « La nature du mariage et du célibat est conjugale. L'un et l'autre tendent à exprimer cette signification conjugale. Ainsi, le Seigneur désire épouser chacun de nous. Il se donne à celui qui fait alliance avec lui. »
3: Ainsi, pour Jean-Paul II, cette invitation aux noces faite à tout homme et à toute femme est particulièrement signifiée dans l'évangile de Cana. Et Jésus y figure, dit Jean-Paul II, ainsi qu'au début de la révélation de l'Ancienne Alliance en Genèse 1 et 2, le début du ministère de Jésus qui va révéler l'appel à la promesse nuptiale de Dieu avec son peuple, Jésus apparaissant comme l'époux parmi les époux. Ainsi, Jésus veut planter la vérité sur le couple et la famille au cœur de la révélation et de l'histoire du salut, et proposer ce vin nouveau des noces qui réjouit le cœur de l'homme. Plus encore, en changeant au bénéfice de tous l'eau des noces en vin capiteux, Jésus promet que cette promesse nuptiale, cette joie nuptiale, est en fait accessible à tous, malgré nos pauvretés et nos péchés. C'est l'œuvre de la miséricorde de Dieu et de son salut. C'est si réjouissant, consolant, et cela deviendra donc particulièrement attirant et missionnaire. Le miracle de Cana est l'invitation faite à tous de bénéficier de la joie des noces jusqu'à la fin.
2: Ainsi, le célibat pour le royaume est ainsi une vocation pleinement nuptiale, selon Jean-Paul II. Je cite encore, « Votre célibat pour le royaume est marqué par la ressemblance avec l'amour qui, dans le cœur du Christ, est rédempteur et à la fois nuptial. La virginité consacrée est expression de l'amour nuptial pour le rédempteur lui-même et son peuple. » Alors, on a beaucoup parlé de Jean-Paul II. Le pape François a aussi longuement parlé de la question des deux vocations et de leur complémentarité. Ce sont d'abord deux vocations différentes dans leur mode. Le mariage, selon le pape François, l'amour entre l'homme et la femme, devient un signe visible de l'amour même de Dieu pour chaque homme et femme. Et en cela, il implique une alliance d'amour stable et indissoluble, un amour quotidien incarné avec une fécondité ouverte à la vie et au service, un témoignage par la vie et la parole qui rayonne de l'amour de Dieu et dont le couple est à l'image. Le célibat consacré n'est pas une négation de l'amour humain, mais une forme de dépassement radical, c'est-à-dire un don total et indivisible au Christ, une disponibilité radicale pour vivre et annoncer l'Évangile et le servir, l'incarner, et une fécondité spirituelle sans descendance biologique.
3: Deux vocations complémentaires, d'après aussi le pape François, qui se soutiennent mutuellement. Donc il insiste sur cette complémentarité. Elle ne s'oppose pas, mais elle s'éclaire. Deux expressions du même amour de Dieu. Le mariage rend visible l'amour fidèle, concret, quotidien, pour une personne. Le célibat rend visible l'amour absolu, gratuit, eschatologique, pour tous. Chacun rappelle quelque chose que l'autre peut effectivement omettre. Les consacrés rappellent au couple que Dieu est la première source de l'amour. Et les couples rappellent aux consacrés la dimension incarnée, concrète, charnelle de l'amour chrétien.
2: Alors, le pape François va aussi développer une réflexion sur les deux missions complémentaires du célibat et du mariage pour construire l'Église. Je le cite, « L'Église ne se construit pas seulement avec les prêtres et les religieux, ni seulement avec les familles, mais avec les deux ensemble. Pour lui, les familles apportent à l'Église la chaleur, la fidélité, la joie simple, la vie, la proximité, l'incarnation. Les consacrés témoignent du royaume déjà en germe, rappellent la priorité absolue de Dieu, portent les familles à la prière, les accompagnent. En fait, célibat et mariage sont deux signes complémentaires du royaume. Ce sont deux chemins vers la sainteté. Dans Amoris Laetitia et dans de nombreuses audiences, le pape montre que le mariage est un signe du Christ époux qui se donne à son Église dans l'histoire. Et le célibat est un signe du monde à venir, quand Dieu sera tout en tous. Je le cite. L'un montre la sainteté dans le quotidien familial, l'autre dans la disponibilité totale. Ce sont deux routes vers la même et l'unique sainteté. La sainteté s'offre à tous, dit-il encore, dans l'état de vie que chacun a reçu, dans le mariage, dans la vie consacrée, dans le travail quotidien.
3: Une même logique unit ces deux états de vie, selon justement le pape François, c'est le don total à Dieu. Nous savons très bien que dans, je dirais, la mentalité chrétienne, on pense souvent que le don total à Dieu est réservé au célibat. Or, François revient souvent sur ce point essentiel. Le mariage et le célibat consacré, dit-il, sont chacun une manière complète et totale de se donner à Dieu. Donc, selon lui, dans les deux cas, il y a un engagement à la fidélité, au don de soi, au service et l'objectif de croître dans l'amour. Donc il n'existe pas pour le pape François une vocation plus haute qui serait le célibat et une vocation moins parfaite qui serait le mariage. Mais ce sont deux réponses à un même appel. Donner sa vie par amour selon un chemin particulier voulu par Dieu pour chacun. Voici ce qu'il dit dans Amoris Laetitia. La virginité et le mariage sont deux manières d'exprimer et de vivre l'unique mystère de l'alliance entre Dieu et son peuple. Donc, tous les papes, en tout cas les récents papes, insistent sur le fait que ce sont deux voies pour se consacrer à Dieu, deux voies pour se donner à Dieu entièrement, mais chacune éclairant une facette différente de la relation à Dieu.
2: Dans la prochaine étape, la prochaine émission, Maud, nous allons avancer justement dans ce discernement, ce processus de discernement pour notamment un jeune chrétien, un jeune baptisé qui veut consacrer sa vie à Dieu, qui entend bien que les deux voies sont les deux voies de sainteté. Comment discerner son appel, mariage ou célibat ? On voit ça la prochaine fois.
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1: Bonjour à tous.
2: Bonjour.
1: Dans le Nouveau Testament, Saint Marc, au chapitre 7 de son évangile, au verset 31 à 37, relate le récit de la guérison par Jésus du sourd-muet de la Décapole. Pour parler de ce récit de miracle de Jésus, j'ai à mes côtés Jeanne Tornel. Bonjour Jeanne.
2: Bonjour Marie-Madeleine.
1: Alors, vous avez été séduite par une œuvre que vous avez trouvée sur Internet concernant cet évangile.
2: Oui.
1: Il s'agit peut-être, enfin, moi c'est mon idée, mais je ne sais pas, d'une médaille ou d'un médaillon, ou d'une partie de médaille, en bronze argenté ou en argent, mais dont nous n'avons ni l'une ni l'autre trouvé la référence.
2: Exactement.
1: Alors en particulier son auteur. Alors c'est une œuvre contemporaine, ça on peut en être sûr, mais après nous n'avons aucune indication sur son origine. Donc, je fais appel à nos auditeurs. Si vous trouvez l'origine de cette œuvre, merci de nous le faire savoir à Radio Présence Cahors. Alors, pour la trouver, vous allez sur Internet et vous tapez « guérison du sourd-muet ». Et là, vous trouvez toute une théorie d'image et vous la trouverez. C'est une image allongée avec le Christ qui met ses doigts dans la bouche du sourd-muet, et en gros plan. En gros plan, voilà, et c'est en noir et blanc. Mm-hmm. Voilà. Donc, si vous trouvez, si vous savez quelle origine a cette œuvre, merci de nous le dire, nous serons comblés. Alors, je vais vous donner donc la parole, Jeanne, pour nous décrire cette petite sculpture. On ne sait pas si elle est petite ou grande, finalement. Mm-hmm. Hein. Mais on pourrait peut-être commencer par lire le texte pour nous mettre en situation.
2: Oui.
1: De Marc, donc, chapitre 7, versets 31 à 37.
3: En ce temps-là, Jésus quitta le territoire de Tyr. Passant par Sidon, il prit la direction de la mer de Galilée et alla en plein territoire de la Décapole. Des gens lui amènent un sourd qui avait aussi de la difficulté à parler et supplie Jésus de poser la main sur lui. Jésus l'emmena à l'écart, loin de la foule, lui mit les doigts dans les oreilles, et avec sa salive, lui toucha la langue. Puis, les yeux levés au ciel, il soupira, et lui dit « Ephphatha », c'est-à-dire « Ouvre-toi ». Ses oreilles s'ouvrirent, sa langue se délia, et il parlait correctement. Alors, Jésus leur ordonna de n'en rien dire à personne. Mais plus il leur donnait cet ordre, plus ceux-ci les proclamaient. Extrêmement frappé, il disait « Il a bien fait toutes choses, il fait entendre les sourds et parler les muets. » Ce texte m'a inspiré. C'est vraiment une inspiration divine, très probablement, car le principe de cette émission, c'est d'avoir un thème en lien avec un évangile ou une écriture ou un moment de notre année liturgique. À ce moment-là, je cherche une œuvre et je fais dérouler sur mon écran, évidemment, quantité d'œuvres sur ce thème-là, et j'en trouve une qui m'attire plus qu'une autre. Je suis parfois attirée par la couleur, parfois par le traitement. Et quand j'ai fait dérouler toutes les images qui avaient trait à ce texte-là, je n'étais pas séduite du tout. Je trouvais ça un peu mièvre, figé. Et tout d'un coup, je tombe sur cette image. Et là, ça a été vraiment un coup de cœur. Une émotion importante. J'ai vraiment ressenti des choses dans mon cœur, dans mon esprit, dans mon âme. Tout d'un coup, moi aussi, ça a été une espèce d'éveil. Et la lumière est apparue sur cette image en noir et blanc. Ça a été vraiment très, très étonnant. Et certains passages de la Bible qu'on connaît et qui ne nous attirent pas particulièrement prennent tout d'un coup une dimension différente. Et celui-là, pour moi, je pense, restera gravé dans ma vie. C'est une photo qui pourrait être banale, qui est donc rectangulaire, assez allongée. Elle ne prend qu'une partie de cette œuvre-là, qui me paraît être en bronze. C'est un métal, ça, c'est sûr. C'est un métal qui est traité de façon un peu brute sur les contours, sur le fond. Et les deux personnages sont traités de façon beaucoup plus lissée, beaucoup plus polie. Et malgré le fait qu'elle soit en noir et blanc, il émane une lumière de cette scène qui est indéniable. Elle est lumineuse, vraiment. Il n'y a pas besoin de couleur. Sur cette image, donc, on voit juste le haut des épaules et la tête du Christ à gauche et du sourd-muet à droite. Ils sont de profil, tous les deux, le Christ étant légèrement tourné vers nous, mais vraiment très légèrement, il est pas complètement de profil. Ces deux hommes sont face à face. Et il se dégage de cette scène de l'amour, de la considération, de l'affection. C'est une scène très humaine. Et c'est là que je me suis dit, oui, le Christ s'est fait homme. Il est homme. Parce que cette scène, notamment, le montre. C'est un homme face à un autre homme. Et il est plein d'attention pour cet homme-là. Le Christ regarde vraiment cet homme-là, le considère. Il n'y a que lui qui compte pour lui dans cet instant. Il n'y a que cet homme-là, cet homme simple, qui a ses difficultés à parler et à entendre. Et le Christ, alors c'est très étonnant parce que les deux hommes sont au moins torse nu. Et le Christ le tient pratiquement tout contre lui. Il a son bras gauche qui entoure sans doute son épaule, l'épaule droite du sourd-muet, et qui, avec sa main, retient ses cheveux et lui touche l'oreille. On ne voit pas qu'il met ses doigts dans l'oreille, mais il pose l'index et le majeur de sa main gauche sur l'oreille gauche du sourd-muet. Le sourd-muet est dans une passivité simple, comme s'il... Vraiment, il est dans l'instant du miracle. Il entr'ouvre la bouche. De sa main droite, le Christ lui met l'index et le majeur dans la bouche. Il a cette bouche faiblement ouverte. Il n'y a pas un acte dentaire avec une grande bouche, grande ouverte, toutes les dents visibles. Non, on voit juste les lèvres entr'ouvertes, les doigts du Christ posés dedans. Le sourd-muet a un nez droit. Il a le regard un petit peu dans le vide. L'image n'est pas d'une super qualité, donc je ne peux pas être certaine, mais moi, c'est le sentiment que j'ai, comme s'il regardait un peu sur le côté, comme quand on attend dans le noir et qu'on a les yeux de côté. Vous voyez qu'on est dans le noir et on va entrer dans la lumière.
1: Voilà, il est un peu abandonné.
3: Il s'abandonne.
1: Entre les mains de Jésus.
3: Et il a les cheveux longs. Donc ses cheveux longs sont bien lissés, bien coiffés sur le sommet de sa tête, passent derrière ses oreilles, passent dans la main du Christ. Le Christ, quant à lui, a une attitude très affectueuse. Moi qui m'a tout de suite rappelé des moments que j'ai eus avec mes enfants, quand on console un enfant qui a eu un gros chagrin, qu'on l'a pris dans ses bras et qu'après on s'écarte légèrement pour le regarder et pour lui dire là, c'est fini, ça va aller mieux, c'est terminé. C'est un regard plein d'amour. On sent cette espèce de petit retrait du Christ pour constater de l'effet produit. Il a les yeux légèrement clos, c'est tout en douceur. Il a un petit nez busqué, une jolie

0: qui est bien déterminé, comme avec un double anneau, un anneau lisse vers l'extérieur, et cette auréole en relief. Et cette auréole a été marquée de traits, de formes plutôt géométriques, rectangulaires, sauf à un endroit, tout à fait dans le creux de la nuque du Christ, on aperçoit deux cercles entrelacés, comme des anneaux. Et ces anneaux, dans la symbolique, c'est quand même quelque chose de très fort. Les anneaux entrelacés, c'est le symbole de la relation avec l'autre. Qui de mieux que Jésus a des bonnes relations avec l'autre? Mais c'est aussi le symbole d'un amour inconditionnel. Et le Christ a un amour inconditionnel pour nous, pauvres hommes, et pour chacun de nous, qu'on soit de n'importe quelle nationalité, de n'importe quel peuple, de n'importe quelle condition. Et cet homme sourd-muet, qui est un bel homme, c'est un homme qui, voilà, grâce à ces gestes de Jésus et à l'amour de Jésus, entre dans la lumière, lui qui était dans l'ombre, dans le mépris, puis dans le mépris des autres, qui était méprisé par les autres parce qu'il était déficient, se retrouve identique à tous les autres et considéré par Jésus qui n'est pas n'importe qui, et guéri de son mal, bien que ça ne soit pas une maladie, on le sait maintenant, mais guéri de sa, comment dire, de sa calamité, oui, de son, oui, handicap, parce que Jésus l'a regardé comme il aurait regardé n'importe lequel d'entre nous. Le fond de cette œuvre, qui est légèrement arrondi, c'est tout ce qu'on peut déterminer sur cette image, sur cette photo, a un traitement beaucoup plus brut, mais qui est quand même rayonnant. On voit quand même que le décor qui a été préparé ou gravé ou martelé fait quand même une image rayonnante. Le fond fait rayonner cette scène où le Christ et ce sourd-muet posent au milieu dans la plus douce simplicité, dans la plus douce beauté. C'est vraiment, cette œuvre m'a émue au plus haut point. Vraiment, elle est dans ma vie. L'artiste, pour moi, a atteint à la fois la simplicité, l'amour. Il a réussi à faire sortir des sentiments de quelque chose qui, en théorie, n'est qu'un objet. Eh bien, objet inanimé, avez-vous donc une âme?
1: Oui.
0: Oui, oui. Et vraiment, c'est une beauté pour moi. C'est toute mon âme tressaute de joie et de bonheur. Et je pense sincèrement qu'elle m'a fait progresser dans ma voie.
2: Oui, mais ça s'entend.
0: Pardon.
2: Ça s'entend. Merci, Jeanne.
0: Oui.
2: C'est vrai que l'amour de Jésus ressort de son visage souriant, enfin à demi souriant, mais plein de compassion, plein de compassion, et en disant ne t'en fais pas,
0: voilà,
2: je vais te sortir de ton enfermement. Il le fait renaître, en fait. Il le fait renaître.
0: Tout à fait.
2: Et c'est vrai que l'artiste, je ne serais pas étonnée que ce soit une femme, d'ailleurs, qui ait fait cette œuvre. Mais enfin, bon, ça c'est hypothétique. Mais fait ressortir justement cette certitude qu'a Jésus en train de faire le miracle. Et comme je disais tout à l'heure, cet abandon du sourd-muet, qui vraiment se laisse faire parce qu'il a confiance. Il dit, il va m'en sortir, je vais renaître à la vie, ou naître à la vie tout simplement, parce qu'on ne sait pas s'il est sourd-muet de naissance ou pas, mais c'est le miracle de Jésus dans toute sa splendeur. Que dire d'autre, Jeanne ?
0: Il y a un très léger contraste qui fait qu'on sent bien que l'action vient de Jésus, que Jésus est dans l'action, et que le sourd-muet est dans la passivité. Vous le voyez dans les traitements des corps. On sent que le Christ est en tension, mais en légère tension. Vous voyez, on voit très bien ses clavicules sur son

0: corps, alors que on a l'impression que le sourd-muet est tout en abandon. Il a son dos qui est assez souple. Voilà, Jésus est l'action et le sourd-muet reçoit.
1: Oui, le cou de Jésus est tendu.
0: Oui,
1: on voit les os des clavicules. C'est voilà, il est dans l'action, dans l'action, mais dans la bonne action.
0: Et encore une fois, ce mouvement qui est surprenant de douceur, d'intensité, de corps à corps. En fait, quand vous voyez l'inclinaison qui semble partir des épaules de Jésus et cette proximité qu'il y a entre les deux corps, on a vraiment, il a tout contre lui. Il l'entoure. Son avant-bras droit doit forcément toucher la poitrine de l'homme. C'est
1: d'une beauté. Il y a un contact humain.
0: Voilà, il y a un contact humain. Il y a une
1: plein de chaleur.
0: Voilà, plein de chaleur. Voilà, j'en suis amoureuse. C'est pour ça vraiment, s'il vous plaît, si vous trouvez les références de cette œuvre, on serait ravis avec Marie-Madeleine de voilà. pouvoir peut-être la voir dans son entier et puis savoir communiquer où est-ce qu'elle est.
1: Savoir qui a pu créer ça.
0: Et s'il y a d'autres œuvres qui ont été créées par le même artiste.
1: Mais oui, c'est ça. Ça serait intéressant parce que c'est quand même une œuvre très,
0: très forte.
1: Très forte, voilà. Très parlante.
0: Une œuvre n'est pas toute seule.
1: Et bien, elle s'adapte au texte. Voilà.
0: Il manque un morceau.
1: Et l'artiste a vraiment collé au texte. Et ça, c'est remarquable. On le remarque chez des peintres ou chez des sculpteurs anciens dans l'histoire de l'art. Mais c'est vrai que pour une épreuve contemporaine, c'est remarquable.
0: Oui. J'espère que vous serez émus aussi par cette œuvre parce que, en fait, toute œuvre, il faut prendre du temps devant.
1: Oui.
0: Et ne pas se laisser influencer par quelqu'un d'autre. Peut-être que vous, elle ne vous émeuvera pas.
1: Mais se laisser influencer par l'œuvre.
0: Par l'œuvre.
1: Avec notre propre histoire, la regarder, c'est un échange. Ouais.
0: Moi, je vous dis, ça m'a rappelé quand je consolais un de mes enfants, ce geste-là d'amour qui est tellement plein d'amour et d'affection. Et ce regard tendre, vraiment tendre de Jésus. On voit ses sourcils, on voit... Puis le traitement de cette chevelure qui est douce, ses cheveux longs. Ces deux hommes sont très beaux. Jésus est un bel homme, le sourd-muet est un bel homme avec les cheveux légèrement ondulés sur la tête. Vraiment ce... Bon, après, qu'est-ce que la beauté dans l'art, c'est compliqué.
1: Voilà, c'est très subjectif.
0: C'est toute l'émotion que j'ai ressentie, j'espère que vous la ressentirez aussi, peut-être pas. Peut-être vous apercevrez d'autres choses. C'est difficile de parler d'une œuvre quand on n'a pas le contexte.
1: Oui.
0: Mais on peut toujours dire des choses.
1: Voilà, mais vous avez su dire très bien, avec tout votre cœur, ce que vous pensiez de cette œuvre. C'est merveilleux, à mon sens. Et je pense que ça donnera envie à nos auditeurs d'aller chercher au moins cette œuvre sur Internet. Encore une fois, en tapant « Guérison du sourd-muet », vous l'aurez dans les images, tôt ou tard, elle arrivera dans le défilement des images. Voilà. Mais écoutez, merci beaucoup, Jeanne, très beau commentaire de la guérison du sourd-muet en Marc 7, 31-37. Merci donc à Laurent qui nous a enregistré aujourd'hui. Et merci aussi à vous tous qui écoutez cette émission sur les arts sacrés. Restez sur Radio Présence, Cahors, au fil des programmes. À la semaine prochaine. Au revoir.
0: Au revoir.

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Celui qui boira de l'eau que je lui donnerai n'aura plus jamais soif. »

0: 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Le Christ, prêtre, prophète et roi. Émission numéro 1. Le Christ, roi et pasteur. Dans l'Évangile selon saint Jean, au chapitre 14, un passage particulièrement décisif sur l'identité du Christ est souvent choisi pour la célébration des funérailles chrétiennes. On y entend Jésus répondre à Thomas qui s'interroge sur l'avenir, qu'il est le chemin, la vérité et la vie. Comme nous le verrons, ce passage évangélique est particulièrement intéressant parce que, en plus de nous renseigner sur l'identité de Jésus, il nous révèle aussi notre dignité de baptisé. Nous qui avons été incorporés à lui par le baptême, nous sommes appelés à participer à sa vie comme les membres de son corps qui est l'Église. Cette double identité du Christ et du chrétien que nous voudrions explorer au cours de 3 émissions du Puy de Jacob. J'accueille le père Hervé Godin, prêtre du diocèse de Nantes, curé, et aussi professeur au séminaire interdiocésain Saint-Jean de Nantes. C'est donc à partir de ce texte de Saint-Jean que s'ouvre notre triptyque d'émissions. Je vous propose de commencer par réécouter le passage. Que votre cœur ne soit pas bouleversé. Vous croyez en Dieu, croyez aussi en moi. Dans la maison de mon Père, il y a de nombreuses demeures. Sinon, vous aurais-je dit, je pars vous préparer une place. Quand je serai parti vous préparer une place, je reviendrai et je vous emmènerai auprès de moi, afin que là où je suis, vous soyez vous aussi. Pour aller où je vais, vous savez le chemin. Thomas lui dit, Seigneur, nous ne savons pas où tu vas. Comment pourrions-nous savoir le chemin ? Jésus lui répond, « Moi, je suis le chemin, la vérité et la vie. Personne ne va vers le Père sans passer par moi. » Comme nous venons de le dire, ce texte est fondamental pour comprendre l'identité du Christ et par là, celle du chrétien. Bonjour Père.
1: Bonjour Anne. Effectivement, dans la réponse qu'il fait à l'apôtre Thomas, ce Thomas dont le nom grec Didyme signifie « jumeau », le Christ révèle qu'il est Dieu, qu'il est le médiateur entre Dieu et nous. Et donc, il va nous montrer enfin que le but de notre vie, c'est l'union à Dieu par le Christ. Jésus opère le salut, et il est aussi ce salut qu'il opère. Il conduit à Dieu, il est en même temps la moitié du chemin. Parce qu'il est Dieu, il est la vie. Saint Thomas d'Aquin, le grand théologien du XIIIe siècle, a écrit dans son commentaire sur l'évangile de Saint Jean, je le cite, « Le Christ a déclaré être le chemin et le but, puisqu'il est la fin qui porte en lui-même tout ce qui peut être désiré, c'est-à-dire la vie et la vie pour toujours. » Le salut dont il sera question se vit donc comme notre incorporation au Christ et notre participation à ses mystères. Pour le dire autrement, il s'agit de s'unir de façon intime et mystérieuse au Rédempteur, comme les membres d'un corps participent aux activités de la tête.
0: C'est exactement ce qu'écrit saint Paul dans la lettre aux Romains au chapitre 6. « Si donc par le baptême qui nous unit à sa mort, nous avons été mis au tombeau avec lui, c'est pour que nous menions une vie nouvelle, nous aussi, comme le Christ » qui par la toute-puissance du Père est ressuscité d'entre les morts. Car si nous avons été unis à lui par une mort qui ressemble à la sienne, nous le serons aussi par une résurrection qui ressemblera à la sienne.
1: Et oui, précisément parce que le Christ est la vie, puisqu'il est Dieu, qu'il est source de toute chose et donc de la vie, eh bien, il nous sauve en nous unissant à lui, en nous transmettant sa vie comme cette belle image, vous savez, de la vigne et les sarments. La vigne communique aux sarments la vie, cette belle image qu'on trouve en saint Jean au chapitre 15. C'est donc pas simplement par son exemple ou par son enseignement, toute chose utile par ailleurs, hein, qu'il nous conduit au salut, mais c'est par sa vie qui nous est communiquée et qui fait de nous des créatures nouvelles. Et c'est pourquoi tous les penseurs qui vont limiter l'œuvre du Christ, c'est-à-dire son apport à l'humanité, à cet aspect extérieur, en faisant un philosophe, un maître de sagesse, etc., tous ces penseurs oublient la valeur inestimable de sa mort et de sa résurrection, ainsi que la cause salvifique de son humanité à travers les sacrements.
0: Ce sont les gnostiques des premiers siècles qui commencèrent cette réduction.
1: Et oui, en effet, et ils ont été prolongés par les Pélagiens, les disciples de Pélage, qui nient la transmission du péché originel et qui soutiennent que l'homme porte en lui-même la capacité de se sauver et donc réduisent l'œuvre du Christ au bon exemple qu'il nous donne. C'est aussi ce que pensait par exemple Abélard, vous savez, ce moine philosophe qui est né en Loire-Atlantique au Palais, et pour qui l'incarnation visait simplement à nous remettre sous les yeux l'exemple à suivre.
0: On trouve aussi cette tendance dans le protestantisme.
1: Oui, de façon très paradoxale, dans le protestantisme libéral, chez des auteurs comme Sabatier ou comme Arnac, on trouve cette réduction du christianisme à une éthique, une morale des valeurs, à imiter en contemplant l'exemple du Christ. Cependant, il est essentiel de redire que l'œuvre de Jésus-Christ est bien plus ample que son seul exemple. C'est vrai que le Seigneur illumine les intelligences et les consciences par la force de son enseignement et par le témoignage de sa vie exemplaire. Mais en plus, c'est très important de le redire, en plus il nous sauve en expiant pour nos péchés, en soignant nos cœurs par la grâce et en nous sanctifiant par son pouvoir. Enfin, le Christ, ne l'oublions pas, glorifie les saints.
0: Qu'est-ce que ça veut dire exactement, glorifie ?
1: Eh bien précisément, c'est faire participer à la vie
0: gloire.
1: De Dieu, à la gloire de Dieu. Vous savez, le même mot traduit en hébreu, la gloire et le poids. Donc ce qui donne de la consistance, c'est précisément ce que Dieu nous communique, ce qu'il est lui-même, c'est-à-dire sa gloire. Et donc Dieu nous a donc tout donné dans le Christ, puisqu'il nous a donné le chemin, la vérité et la vie.
0: C'est cela qu'on appelle la médiation.
1: Oui, et cette notion, et c'est pour ça qu'on va commencer par méditer sur cette notion de la médiation, cette notion est fondamentale. Comme le rappelait saint Paul dans la première lettre à Timothée, je le cite, « En effet, il n'y a qu'un seul Dieu, il n'y a aussi qu'un seul médiateur entre Dieu et les hommes, un homme, le Christ Jésus. » C'est 1 Timothée 2,5. Le médiateur, c'est celui qui établit l'union entre deux réalités séparées. Entre Dieu et les hommes, on peut dire qu'en un certain sens, il n'y a pas une séparation complète, parce qu'autrement nous cesserions d'exister, hein, puisque c'est Dieu qui continue de nous susciter dans l'être. Mais le péché vient rendre cette présence intime et cette vocation à la vie de Dieu, la divinisation, inatteignable sans la grâce. Alors c'est sûr que Dieu aurait certes pu réparer cette cassure autrement, mais il lui a plu, selon son dessein divin, de procéder par cet acte de médiation unique que constitue l'incarnation et qui est infiniment supérieur quant à l'amour. Pour le dire autrement, ce n'est pas une opération extérieure, comme si Dieu s'était contenté d'un coup de baguette magique de réparer les affaires, mais c'est une participation active de l'intérieur à l'acte même du salut. Dieu s'engage lui-même en personne dans le salut.
0: Et notre liberté est préservée.
1: Et toujours, toujours, puisque ça se fait dans l'amour, et donc il ne peut y avoir d'amour sans liberté. Et c'est pour cela que il ne peut pas y avoir d'autre nom qui sauve que celui du Christ, puisqu'il est le salut. Jésus lui-même s'est présenté dans l'Évangile comme l'unique médiateur, c'est dans l'Évangile de Jean au chapitre 14. Mais il faut dire que Jésus n'est pas seulement le pontife, c'est-à-dire celui qui construit les ponts, mais il est lui-même ce pont, il est le pont et le point d'arrivée. De même qu'il n'est pas uniquement le maître, c'est-à-dire le sage qui nous enseigne la vérité, mais il est aussi cette vérité. La perfection de cette médiation, eh bien, elle se réalise dans le fait qu'elle est la plus immédiate possible. Alors, le théologien Joseph Ratzinger, dans son ouvrage « Éléments de théologie fondamentale », écrivait que « Dans le Christ médiateur, nous rencontrons Dieu immédiatement et il se révèle le vrai médiateur précisément en tant qu'il nous conduit à l'immédiateté, ou plus exactement, en tant que lui-même est cette immédiateté. »
0: Alors Jésus est l'unique médiateur, mais pourtant ne dit-on pas qu'il y a d'autres médiations ?
1: Si, bien sûr, il existe d'autres médiations, mais toutes ces médiations sont subordonnées à celles de l'unique médiateur. Ainsi, les anges, les saints et surtout la Vierge Marie, par dérivation, coopèrent avec le Christ pour conduire les hommes à l'union avec Dieu. On peut dire aussi que tout chrétien dans ce monde est appelé par vocation à conduire ses contemporains à Dieu par son témoignage de vie, par sa prière. Et en ce sens, il participe à cette médiation en rendant visible le Christ. Tous les baptisés doivent participer à cette œuvre par leur apostolat et leur configuration au Christ. Et parmi les baptisés, il faut le rappeler, les prêtres, selon un mode unique et un degré différent, comme nous l'a bien rappelé le dernier concile de Vatican II, sont médiateurs en tant que configurés à l'unique médiateur qui est le Christ.
0: Alors je voudrais vous poser une question, parce qu'il y a beaucoup de chrétiens qui préfèrent prier Marie. Ils ont l'impression qu'ils sont plus à l'aise. Est-ce que c'est normal de toujours privilégier la Vierge Marie?
1: Alors si on reprend la belle spiritualité de Saint Louis-Marie-Grignon de Montfort, on comprend que par Marie, tout est ramené au Christ. Et peut-être que la douceur maternelle de Marie et sa proximité avec nous, puisque... Rend la prière plus facile, exactement. Et Marie conduit toujours les disciples de son fils à son fils, comme elle l'a fait au moment des noces de Cana.
0: Alors revenons à la personne du Christ. Quel est le fondement de cette médiation?
1: Eh bien, précisément, sa personne, dans ce que nous appelons en théologie l'union hypostatique, c'est-à-dire l'union dans l'unique personne du Verbe incarné, d'une nature divine et d'une nature humaine. Saint Cyril d'Alexandrie écrivait que, comme il est uni au Père et le Père est uni à lui dans l'identité de nature, ainsi nous sommes unis à lui et lui à nous, parce qu'il s'est fait homme. Par le moyen de sa personne médiatrice, nous sommes unis au Père.
0: Vous suivez l'émission Au Puits de Jacob. Personne ne va vers le Père sans passer par moi, le Christ, prêtre, prophète et roi. Et dans cette émission, dans cette première émission, le Christ, roi et pasteur, avec le Père Hervé Godin. En d'autres termes, Jésus-Christ est médiateur entre Dieu et les hommes parce qu'il est Dieu et homme. Cependant, il est médiateur en raison de son humanité.
1: Oui, parfaitement. Comme le dit très bien saint Augustin dans son commentaire des psaumes, je le cite, « Entre la Trinité, la faiblesse de l'homme et son iniquité, c'est un homme qui fut constitué médiateur, non pécheur cependant, afin que, en tant que non pécheur, il t'unisse à Dieu, et en tant que faible, il s'approcha de toi. Ainsi, pour être médiateur entre les hommes et Dieu, le Verbe s'est fait chair. »
0: Cela signifie que la médiation du Christ a un double sens, ascendante, en tant qu'il offre à Dieu l'adoration, la reconnaissance, l'expiation pour les péchés et la prière au nom des hommes, et descendante, en tant que Jésus communique aux hommes tous les dons de Dieu, toutes les grâces divines.
1: Exactement, et c'est par là que nous arrivons au sujet qui va nous occuper pendant ces trois émissions, parce que à travers la médiation de Jésus-Christ, cette médiation que nous venons de rappeler, d'expliquer, se profile ce qu'on appelle les trois Munera Christi, c'est-à-dire les trois dimensions fondamentales de son identité et de sa charge, qu'on peut entrevoir dans la déclaration faite à saint Thomas dans le passage de l'évangile de saint Jean que nous citions au début. « Je suis le chemin, la vérité et la vie, personne ne va vers le Père sans passer par moi. » En fait, il s'agit des fonctions pastorales ou royales. Il nous conduit, comme le chemin, pastoral et royal, les deux sont liés, prophétique ou magistériel, il est la vérité, il nous fait connaître le Père, sacerdotale et sanctificatrice, il nous donne la vie. Fonction auquel il fait participer ceux qu'il se choisit pour le rendre présent de façon sacramentelle, c'est-à-dire ses prêtres. Alors, ces trois fonctions, il faut bien comprendre qu'elles ne sont pas indépendantes. Au contraire, elles sont les manifestations, ou encore mieux, les fruits d'une même racine, l'incarnation, et ça n'aurait pas de sens de les séparer et de les absolutiser. Dans chaque action et dans chaque parole, le Christ exerce son magistère, son sacerdoce et sa royauté. Toutefois, pour bien les comprendre, nous, au cours de ces trois émissions, nous les distinguerons, mais sans perdre de vue qu'elles sont profondément unies dans l'unique médiation opérée dans le mystère de l'incarnation.
0: Alors, quand on lit l'Évangile, est-ce qu'on peut prendre ce prisme-là de voir le Christ prêtre, prophète et roi?
1: Ah ben, on peut essayer, en tout cas, de distinguer et puis de voir comment cette mission de Jésus, elle s'actualise dans le baptisé. C'est ce qu'on verra plus tard dans l'émission.
0: Justement, venons-en à la royauté du Christ. La foi de l'Église affirme que le règne du Christ n'aura pas de fin. En répétant l'annonce qui fut faite par l'ange à Marie, il règnera pour toujours. Saint Luc, chapitre 1, 32-33. Par ailleurs, beaucoup de textes liturgiques insistent sur cette royauté du Christ, à commencer par la solennité du Christ roi de l'univers. Cette dignité royale était préfigurée dans l'Ancien Testament, par exemple au psaume 2 ou en Isaïe 9. Et elle était toujours associée à la fonction pastorale. C'est un roi berger qui doit régner sur Israël et dont le roi David constitue le modèle. Alors, qu'en dire ?
1: Alors, affirmer que Jésus est roi n'est pas une métaphore, ce n'est pas la simple attribution d'un titre honorifique à Jésus. La royauté du Christ, c'est une réalité qui est enracinée dans sa condition même de Dieu fait homme. Le pape Pie IX le rappelait dans son encyclique « Quas primas », son encyclique du 11 décembre 1925, je le cite, « La principauté du Christ, c'est-à-dire le fait qu'il soit roi, se fonde sur cette union admirable que l'on appelle l'union hypostatique. » Par ailleurs, cette royauté du Christ se fonde sur ses droits acquis en vertu de la rédemption. Et le pape continue « Le Christ règne sur nous non seulement par droit de nature, mais également par droit de conquête en vertu de la rédemption. » Fin de citation. Cette royauté du Christ, ce n'est pas un ajout de l'Église à la révélation. En effet, si Jésus lui-même n'évoque jamais publiquement sa royauté, sauf dans le cas précis de son procès devant Pilate, pour éviter que cette royauté ne soit amalgamée avec un messianisme politique, en revanche, l'Écriture ne cesse de révéler sa condition royale. Rappelez-vous le récit des mages au commencement de l'Évangile, qui cherchent le roi des Juifs qui vient de naître, et qui le reconnaissent malgré les apparences. Jusqu'à l'Apocalypse de Saint Jean, et on lit au chapitre 19 de l'Apocalypse, « Sur son vêtement et sur sa cuisse, il porte un nom écrit, roi des rois et seigneur des seigneurs. » Alors, le Christ exerce sa fonction royale en instaurant son règne avec les actes propres à un seigneur. Par exemple, il réunit son peuple, il fixe les lois du royaume, il se déclare juge suprême. Pensez au discours sur la montagne dans l'évangile de Matthieu au chapitre 5. Et il est le juge suprême, comme il le déclare lui-même en Jean 5, 22. Le Père ne juge personne, il a donné au Fils tout pouvoir pour juger. Et donc, le Christ est législateur, il est juge et il est seigneur. Cependant, son pouvoir n'est pas étranger à la volonté divine de sauver tout homme. Ce règne n'est pas de ce monde, comme il le dira lui-même à Pilate. C'est le règne des cieux, c'est un règne qui est essentiellement spirituel, bien qu'il peut avoir des conséquences politiques. Et ce règne consiste à donner la vie pour engendrer un nouveau peuple de Dieu. Et c'est pourquoi pour le Christ, être roi, c'est être sauveur, c'est être dans son royaume, c'est offrir le salut, comme il va le dire d'ailleurs au bon larron sur la croix, « Aujourd'hui tu seras avec moi en paradis ». Par opposition, refuser son règne, c'est refuser le salut.
0: Ce règne est pourtant universel.
1: Oui, bien sûr, parce que c'est un règne qui embrasse tout le créé. Cependant, s'il est universel, il s'instaure peu à peu. Il commence par l'incarnation, et puis il rejoindra sa plénitude à la fin des temps. Le Christ, pour accomplir la volonté de son Père, a inauguré sur terre le royaume des cieux, et il en a révélé peu à peu le mystère. Et par ailleurs, on peut dire que par son obéissance, il a accompli la rédemption. Alors, l'Église, où le règne du Christ est déjà présent en mystère, grandit visiblement dans le monde par la volonté de Dieu. Et ce commencement et cette croissance sont signifiés par l'eau et le sang qui jaillissent du côté transpercé de Jésus et par la déclaration de ce dernier « Quand j'aurai été élevé de terre, j'attirerai à moi tous les hommes ». C'est en Jean 12, 32. De même, dans les paraboles du royaume, on parle de cette croissance progressive mais inéluctable. En réalité, comme le Christ est l'auteur de notre salut, mais qu'il est aussi notre salut lui-même, de façon, on pourrait dire analogique, Jésus n'instaure pas seulement son règne, mais il est ce règne parce que l'Église est le Christ total, duquel Jésus-Christ est la tête. Alors la domination royale du Christ, elle s'étend à tout le créé, elle s'étend du monde matériel jusqu'aux réalités spirituelles. Et cette domination royale ne s'impose pas par la force afin que les hommes adhèrent librement à lui. Elle est réelle, et c'est pourquoi Jésus nous enseigne dans l'oraison dominicale à demander instamment au Père que son règne vienne. À la fin des temps, comme on le voit dans la première aux Corinthiens, en détruisant la mort, Jésus obtiendra de son Père la domination effective et définitive sur tout être, et il l'offrira à son Père.
0: Pour terminer notre exposé sur la royauté du Christ, comment comprendre alors que par le baptême, nous soyons faits rois ?
1: Alors comme nous l'avons dit tout à l'heure à propos de la médiation, Le baptême nous incorpore au Christ, nous rend participants à sa vie, puisque nous devenons un de ses membres, et donc nous participons à sa dignité royale de ce fait. Bien sûr, cette dignité royale est à comprendre par dérivation de celle de Jésus. Nous sommes appelés à servir pour que son règne arrive. Nous sommes appelés à participer à la manifestation du royaume. Et j'ajouterais que la création attend son salut de celui de l'homme. Et donc, en favorisant la venue du règne, nous permettons que se réalise la promesse faite à l'homme et à la femme dans la Genèse d'être les seigneurs de la création en la protégeant et en lui donnant la possibilité de donner le meilleur d'elle-même. C'est là le grand fondement de l'écologie. Il ne peut pas y en avoir d'autre. En fait, le salut de la création passe précisément par ce règne que l'homme est appelé à manifester dans le créé.
0: Est-ce qu'on peut hâter le retour du Christ ?
1: En tout cas, je
0: pense,
1: par la prière, par l'intercession, et puis par nos œuvres aussi, par la charité en acte. Voilà.
0: Et pour les prêtres ?
1: Alors, parmi les baptisés, certains ont été configurés au Christ, tête et pasteur de son peuple, ce qui signifie que ces baptisés-là vont participer à la charge pastorale du Christ qui doit rassembler dans l'unité des brebis dispersées du troupeau. Le Christ se sert de la personne de ses prêtres pour réaliser cette œuvre de constitution de l'Église. Et le pouvoir pastoral est donc lié à l'ordination. Il n'est pas une fonction usurpée ou historique qui se serait ajoutée à d'autres pouvoirs, non. Il est lié à la nature même du sacrement de l'ordre qui fait l'évêque et les prêtres. C'est ce qui ne signifie pas que ce pouvoir soit de nature totalisante, autoritaire et autonome, parce qu'il est une participation à la mission de l'unique pasteur qui est Jésus-Christ.
0: Et alors on peut voir ça davantage comme un service.
1: Exactement.
0: C'est ce que disait toujours le pape Benoît XVI.
1: Oui.
0: Il insistait énormément sur cette notion de don et de service.
1: D'ailleurs, le pape, rappelons-le, a pour titre, c'est son titre préféré d'ailleurs, serviteur des serviteurs de Dieu.
0: Donc on est loin d'une espèce d'autoritarisme.
1: Exactement, exactement.
0: Voilà.
1: En fait, cette participation découle de la manière dont le Christ exerce lui-même son autorité. Il le fait toujours dans la dimension du service et en même temps avec toute la dignité que requiert la fonction royale.
0: Alors, comment cette royauté peut-elle s'intégrer dans notre prière ?
1: Eh bien, peut-être justement en reprenant les mots de la prière des prières, c'est-à-dire en priant le Notre Père. Vous savez, saint Augustin, dans son commentaire, dit que toutes les demandes justes sont contenues dans le Notre Père. Et donc, le moyen de vérifier que notre prière est juste, c'est de vérifier qu'elle se rattache à une des demandes. Et donc, à chaque fois que nous disons au Seigneur « que ton règne vienne », eh bien, c'est une manière de faire en sorte que ce qui n'est pas encore en nous placé sous son pouvoir de vie, le soit, justement.
0: Mais ce n'est pas toujours facile pour se dire « le règne vienne » et pourtant, tout a l'air de ne pas toujours marcher comme on voudrait, selon ce qui est notre propre...
1: Effectivement, mais dans l'invisible, Dieu réalise le salut. Ça, nous en sommes absolument persuadés. Voilà. Ce qui appartient encore au néant est voué à la mort. En revanche, ce qui est illuminé par la parole du Christ est arraché au néant et c'est comme ça que s'exerce le règne de Dieu sur nous.
0: Et nous le comprendrons à la fin des temps.
1: On le verra quand nous serons face à face avec le Seigneur.
0: Oui. Eh bien, merci beaucoup, Père. Vous avez suivi l'émission Au Puits de Jacob. Personne ne va vers le Père sans passer par moi. Le Christ, prêtre, prophète et roi. Première émission. Le Christ, roi et pasteur.

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2: Bonjour à tous et bienvenue dans cette nouvelle série des clés pour vivre. Toute cette semaine, j'accueille au micro Bernard Lianta, infirmier libéral. Son métier l'a conduit à entrer dans l'intimité de nombreuses familles, à partager leurs joies, leurs inquiétudes et parfois leurs derniers instants. Prendre soin des autres est-il seulement un métier ou devient-il peu à peu une manière de vivre? C'est ce que nous allons essayer de découvrir au fil des jours. Bonjour Bernard Lianta.
3: Bonjour.
2: Ravi de vous accueillir aujourd'hui. Et puis, on va faire un bout de chemin ensemble. On va essayer de découvrir l'homme infirmier. Et c'est l'homme infirmier qu'on rencontre aujourd'hui durant ces quelques minutes. Pourquoi avoir choisi ce métier d'infirmier? Racontez-nous.
3: Pourquoi je suis devenu infirmier, et notamment infirmier libéral, qui est une activité qui est peut-être un peu différente d'une activité d'infirmier dans une structure. Là, infirmier libéral, vous rentrez dans tout un tas de maisons, de mondes différents, hein. Tout derrière chaque porte, un monde différent apparaît avec des relations qui vont au-delà du soin, bien entendu, des relations qui vont se lier au fur et à mesure des années. J'ai des patientes chez qui je vais depuis plus de 20 ans, une fois, deux fois, trois fois, jusqu'à quatre fois par jour. Donc, forcément, la relation va bien au-delà du soin.
2: Alors, d'après les informations que j'ai pu avoir, vous êtes aussi l'enfant du pays. Aussi, certains vous ont vu évoluer et puis grandir et vous ont vu enfant.
3: En fait, j'exerce dans le village où je suis né. Et donc, forcément, les relations sont encore plus particulière, parce que forcément je soigne des personnes avec qui j'ai grandi, des familles avec que j'ai côtoyées. Donc forcément la relation, l'intimité est très profonde. Je connais des personnes mieux que certains membres de ma famille, bien entendu. Dans le soin, dans l'intimité de la chambre, dans la difficulté de la maladie, forcément la relation est bien plus profonde qu'une relation normale, quoi.
2: Quand vous parlez de relations plus profondes, des relations plus ajustées, plus en vérité, plus authentiques, c'est ce qu'on peut entendre.
3: Tout à fait, oui. La relation, la communication, on entre un peu dans l'intimité au plus profond des cœurs. On est témoin de messages. On est les confidents.
2: Des écoutants.
3: Des écoutants de choses qui se sont jamais dites, qui se révèlent un jour, qui se libèrent. Notamment sur la fin, quand la personne est en fin de vie, ouais, tout simplement, ouais.
2: On s'y attache à toutes ces personnes.
3: Mais
2: obligatoirement. Parce que vous parlez aussi de personnes et puis de ces maisons et puis de ces différents profils.
3: Forcément, oui, forcément.
2: Alors on accompagne comment ces derniers instants de vie, parfois après 20 ans?
3: Après on a peut-être des relations privilégiées et particulières avec certains, plus qu'avec d'autres, bien entendu. Mais après, oui, c'est un accompagnement, notamment en fin de vie, hein. C'est un accompagnement très très puissant, ouais, très très fort, très fusionnel presque.
2: Qu'est-ce qui se passe dans ces moments particuliers d'accompagnement en fin de vie?
3: La difficulté, c'est un peu de dissocier le soin de l'accompagnement. Il faut essayer de rassembler ces deux choses, le soin proprement dit, soulager, soigner, et soulager aussi l'esprit, soulager et accompagner vraiment dans la relation vraiment profonde de ce qui peut s'échanger entre deux humains, par exemple.
2: Tous ces patients, toutes ces familles, toutes ces maisons qui vous sont ouvertes, que vous ont-elles appris sur la relation, au fond, et sur la vie ? Et quand on parle de relation, de vie, on parle aussi parfois de joie, mais on parle aussi, puisque vous avez évoqué aussi les fins de vie, de souffrance.
3: Comment t'elle apporté ? Ben, forcément, un recul et une analyse du genre humain, quoi, hein, qui, là, je suis confronté, je suis dans l'observation de tout ce que peut représenter les humains sur la Terre. Hein. C'est très diversifié. Hein. Ça part. C'est une analyse, une observation du genre humain, hein, dans ses bons et mauvais aspects. Derrière une façade de maison, c'est tout un monde hein, qui s'ouvre. Hein,
2: ce sont des histoires de vie.
3: Oui, c'est des histoires de vie, et parfois des choses qui sont pas très pas très belles, hein, pas très ou difficiles à entendre hein, dans le témoignage, parce que la particularité quand quelqu'un vous témoigne quelque chose, même si vous l'avez pas vécu, même si vous le voyez pas, le fait d'être transmis par une personne qui a vécu des horreurs ou des guerres ou des choses effroyables, le fait de le vivre au travers du regard de la personne, vous le vivez comme si c'est vous qui l'avez vécu. Ça va au-delà des images. La transmission comme ça du témoignage est très forte. Elle est très très très, très forte.
2: Quelle est la particularité d'un infirmier libéral ? Comment doit-il un petit peu se comporter pour être au fond ? Est-ce qu'on peut parler de bon ou de pas bon infirmier libéral ? Vous n'êtes pas donc à l'hôpital, vous rentrez dans les foyers, vous rentrez dans cette intimité, voilà, vous rentrez chez les personnes avec différents profils. En fait, c'est quoi un bon infirmier libéral ? Il faut qu'il ait de l'empathie, vous avez parlé d'écoute, il faut qu'il soit un bon écoutant, il faut qu'il soit très disponible, c'est compliqué.
3: En fait, la difficulté, c'est pas le soin proprement dit, le soin qu'on peut effectuer classiquement dans un hôpital ou dans une structure. Nous, la difficulté dans les maisons, c'est de gérer tout l'environnement qui va au-delà du soin. Le soin proprement dit, donc, c'est poser une perfusion, faire un pansement ou une piqûre, c'est ce qui est la difficulté, c'est de prendre tout ce qu'il y a autour, c'est gérer la famille, c'est gérer
2: les émotions parfois, les débordements, les incompréhensions, les angoisses.
3: La difficulté, c'est ça, c'est de gérer tout ce qui est hors du soin. Le soin, il est à partir du moment où il est acquis, il est rapidement est rapidement fait. La difficulté, c'est de gérer, oui, tout l'environnement, la vie, tout ce qui tourne autour du patient. C'est la famille, c'est les autres aidants, c'est les auxiliaires de vie, la femme de ménage, les voisins, le chien, le chat, le docteur, en règle générale, on est au milieu de toute cette un peu nébuleuse, on va dire. Et la difficulté, c'est ça. C'est en général, on est un peu les,
2: les médiateurs, un peu.
3: Mais tout
2: de,
3: à
2: de
3: fait.
2: De tout ce monde.
3: C'est essayer de rassembler et de faire aller dans le bon sens tout l'environnement qui est autour du patient.
2: Donc,
3: la difficulté, elle est là.
2: On entend bien, au fond, il y a le patient, le soin, hein, qui est purement parfois technique, qui ne pose aucune problématique pour l'infirmier libéral que vous êtes, mais ceux qui sont les proches, l'entourage. Hein. Donc
3: tout
2: ça, c'est une deuxième forme de gestion.
3: Ah ben, c'est une gestion qui va au-delà du soin technique. C'est là où peut être la difficulté. Mais c'est là où peut être aussi le bon côté de la chose. C'est-à-dire que à partir du moment où vous allez dans le sens du,

0: quotidien, visiter ces maisons, ces foyers, ces malades. Mais on entend bien que ce ne sont pas que les patients. Autour des patients, il y a souvent les proches, la famille. Et ça, c'est parfois une autre difficulté. Mais avec toutes les joies, quand les difficultés sont surmontées, il y a aussi les joies aussi du métier. Je vous propose de vous retrouver ici même pour la suite de ces entretiens. À demain, Bernard Lantia. Et merci. À demain.
1: Merci, à demain.
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1: Nous faisons tous des rencontres, la plupart s'effacent avec le temps, d'autres deviennent un commencement. Comment une personne peut-elle ouvrir un chemin que nous n'avions jamais imaginé ? Au micro cette semaine, je reçois un infirmier libéral de profession et presque de vocation. On va peut-être poursuivre l'échange que nous avons commencé hier. Bonjour Bernard Lantia.
2: Bonjour.
1: Alors je vous ai présenté, et c'est ainsi que je vous garde toute la semaine, avec votre métier d'infirmier libéral. Vous nous avez dit la particularité, c'est vous rentrez dans les maisons, vous rentrez dans les foyers, dans l'intimité des personnes, dans leur histoire, les joies, les peines, les souffrances. Il y a les souffrances du corps qui se soignent. Et puis il peut aussi y avoir les souffrances psychiques, les souffrances aussi d'une famille. En fait, vous accompagnez beaucoup de monde et j'aimerais reprendre pour avoir une continuité. Il y a le patient que vous soignez et puis il y a aussi l'entourage, voilà, les proches. Et j'ai bien envie d'orienter pour creuser un petit peu avec vous ce deuxième entretien, toujours en tant que soignant, infirmier et libéral. Ce sont des visages, des histoires et des personnes. Qu'avez-vous appris en vérité, en authenticité sur la rencontre de ceux que vous soignez et de ceux qui entourent parfois des personnes malades. Voilà, quelle est votre expérience et au fond, comment analyser aujourd'hui la rencontre? Je vous écoute.
2: La rencontre. Oui, la rencontre, la rencontre avec tous ces patients ou avec toutes ces familles, c'est forcément après tant d'années des certaines personnes qui sont restées dans mon cœur et qui sont toujours présentes. Hein, leur présence est vraiment, comment dire...
1: Des personnes qui ne sont plus là, que vous avez voilà, accompagnées dans les derniers moments de vie. Elles restent présentes encore aujourd'hui.
2: Oui, j'ai l'impression...
1: Un ou deux exemples.
2: Je vais pas parler de personnes qui sont mortes depuis 20 ou 30 ans, mais à qui je pense vraiment très régulièrement, où j'ai l'impression qu'elles sont présentes. J'ai l'impression de les avoir des fois à côté de moi, dans mon canapé, dans l'intimité de ma maison. En général, c'est des personnes avec qui j'avais lié des soins très forts. Bon, avec le recul d'anciens non-croyants, c'était généralement des personnes très très pieuses. Très pieuse. C'est avec le recul et après plusieurs années que je me rends compte que celles qui sont le plus présentes, c'était les personnes très très pieuses. Et elles ne m'ont pas quitté. C'est des personnes à qui je pense vraiment, vraiment très très régulièrement après tant d'années de.

0: de séparation. Mais j'ai l'impression de ne pas avoir été séparé. La relation avait été tellement forte et puissante que elle perdure, en fait. Elle perdure dans le temps.
1: Donc il y a le métier et la profession. Voilà, vous avez évoqué en fin d'entretien ce métier, il y a un don de sa personne. Hein. Vous pouvez confirmer dans ce métier qu'au fond, il y a du service, il y a du don. On ne compte peut-être pas toujours les heures de travail.
0: C'est un métier qui est plutôt exigeant. Après, oui, beaucoup de métiers sont exigeants. Après, celui-ci est particulier parce que vous êtes tout le temps un peu vous baignez dans la difficulté, dans la maladie, dans la douleur, dans le désarroi. C'est continuel. Après, on a énormément de joie hein, et de partage, hein, heureusement. Mais bon, le fond du métier, c'est quand même la difficulté, la souffrance, le désespoir. Donc, c'est pour ça qu'on dit la moyenne d'exercice d'une infirmière, je crois que c'est une dizaine d'années.
1: Oui, je crois entre 8 et 10 ans d'exercice.
0: Donc forcément, entre ceux qui n'en vont jamais exercer, parce que j'en connais, hein, qui vont quand même passer le diplôme et finir leurs études, mais qui ne vont jamais exercer. Donc entre ceux qui vont jamais exercer, ou certains quelques années, ou certains vont faire carrière, vous tombez à une dizaine d'années d'exercice après le diplôme. Donc c'est ça
1: dit la dureté et l'exigence.
0: Ça reflète bien l'exigence, quoi.
1: L'exigence du métier. Alors vous, quel est votre on peut parler presque de miracle. Qu'est-ce qui vous fait durer depuis plus de 30 ans dans ce métier? C'est la joie du don. Vous avez parlé du don.
0: Oui. Oui, ça, il faut pas. Il faut donner sans compter. Même s'il faut être carré dans l'exercice de la profession, hein, même s'il faut avoir, il faut parfois s'élever, parfois se reculer, parfois analyser. Après, je pense qu'il y a. Je le sais depuis peu, mais je pense qu'il faut avoir une énorme foi.
1: Alors qu'est-ce que voilà, c'est vous qui en parlez dès le deuxième entretien de la série.
0: Je savais pas que j'avais la foi, mais là maintenant je sais que j'ai la foi et que c'est ce qui m'a tenu jusqu'à maintenant.
1: Et puis vous avez parlé il y a quelques instants aussi de ces patients, patientes qui vous ont marqué, qui étaient croyants. Et que vous gardez toujours profondément dans le cœur. Ces patients croyants vous ont peut-être révélé quelque chose de ce qui est inaccessible, peut-être ce surnaturel, ce ciel, cette éternité.
0: Après, en général, c'était pas des personnes qui m'ont initié ou qui m'ont amené. Hein. C'est des personnes juste qui
1: elles ont prié pour vous?
0: Je pense qu'elles ont beaucoup prié, oui. Je pense. Je suis persuadé, même.
1: Vous faites mémoire encore, c'est avec émotion que vous en parlez. Hein. Vous êtes proche de ces patients. Il faut garder donc la juste distance. Ouais. Comment garder cette juste distance dans ce métier d'infirmier libéral, dont on entend bien la proximité, avec le patient et puis la famille. C'est presque une multitude de familles autour de vous que vous visitez. Quel est un peu le secret pour garder toujours ce juste équilibre?
0: Mais là, en fait, quand je l'évoque comme maintenant au micro, je suis pris un peu d'émotion avec ce recul. Mais bon, après, dès que je passe la porte, c'est en fait, j'ai des objectifs. Et là, je vais pas me transformer, mais comment dire, je je prends un autre costume. C'est pas un costume, mais je rentre dans une.
1: Votre costume de professionnel.
0: Ouais, voilà.
1: C'est le professionnalisme qui prend le dessus. Soit... Tout en gardant. Est-ce qu'on peut parler pour exercer un tel métier, puis dans la durée comme vous, d'empathie?
0: Forcément, l'empathie, elle est obligatoire.
1: Elle est obligatoire.
0: Mais elle doit être mesurée.
1: Elle se mesure comment?
0: Il ne faut pas qu'elle vous submerge, il ne faut pas qu'elle vous empêche de faire votre travail, quoi, de faire vos soins, d'analyser ce qui va ou ce qui ne va pas. Il faut savoir dire les choses, il faut savoir aller dans le bon sens, quoi.
1: Et quand les choses vont mal pour l'état de santé du patient, on s'y prend comment pour faire comprendre que là, il y a peut-être un gros souci, voilà, qu'elle est un peu avec l'expérience que vous avez. Est-ce qu'il y a une recette miracle pour bien annoncer aussi les mauvaises nouvelles ?
0: Je pense que non, il n'y a pas de recette miracle, c'est un tout, c'est un accompagnement, c'est une écoute, beaucoup d'écoute. Il faut savoir écouter, il faut savoir informer, mais il faut savoir surtout écouter. Et après, je pense que c'est un tout, c'est une façon d'être, c'est savoir être, savoir faire. Tout ça, c'est un peu une alchimie qu'il faut savoir mener à bon terme.
1: Alors nous, on a mené à bon terme cet entretien du jour. Vous restez avec nous toute la semaine, Bernard Lianta, et je rappelle qu'au micro, je vous reçois aujourd'hui comme infirmier libéral. Vous avez parlé de transformation aussi, mettre ce costume aussi de professionnel. Des transformations dans votre parcours d'homme, il y en a eu une. Voilà, et celle-ci aussi nous intéresse. Il y a ce soignant qui prend soin des patients et des familles et qui avait vécu une véritable aussi transformation. Puis on va se rapprocher aussi, ça fait partie de l'homme que vous êtes. On va se rapprocher de la nature, on va se rapprocher du silence et on va se rapprocher au fil de ces entretiens d'un certain François d'Assise. Voilà, ne nous quittez pas et on se retrouve demain à la même.
0: Demain, merci.
1: Merci Bernard Lantia.
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1: C'est un troisième entretien de cette série des clés pour vivre. Vous découvrez cette semaine Bernard Yanta, toujours au micro avec, j'ai presque envie de parler, on pourrait parler de vocation, on en reparlera peut-être. Il y a cette passion que vous avez, qui est profonde, une passion pour la nature, pour les oiseaux, les paysages, le silence. Et si contempler était une manière aussi d'apprendre à vivre. Voilà, vous apprenez à accompagner les personnes que vous soignez, voilà. Donc, à vivre aussi les derniers instants aussi d'une vie et d'un parcours de vie jusqu'à ce dernier souffle. D'où vous vient cet amour? Parce qu'on va parler, avant de parler de cette transformation, d'un pèlerinage assise avec François, il y a cet amour, l'homme que vous êtes, le soignant que vous êtes, l'écoutant avec l'empathie que vous avez pour vos patients, mais dans cette juste distance, il y a aussi un amour, au fond, permettez-moi d'employer, pour la création. Voilà. D'où vous vient cet amour pour cette création? Avant de parler de François d'Assise.
2: Ça se rejoint. Hein.
1: Je sais bien, j'y viens tout doucement.
2: Fortement, mais ça se rejoint.
1: Je vous apprivoise, je très, vous observe.
2: Très, très fortement.
1: Et je vous apprivoise. Oui.
2: D'Assise. Ben, en fait, j'ai eu la chance de grandir dans un lieu béni de Dieu, à 50 mètres d'une rivière, à 200 mètres de la mer Méditerranée. Et sur les derniers contreforts de la chaîne des Pyrénées qui se jettent dans la mer, donc forcément on est baigné par la nature dans cet endroit. Donc après j'ai plein de petits d'anciens amis qui n'ont pas suivi ce chemin, hein, malgré qu'ils avaient toutes les clés pour apprécier ces lieux, hein. Mais bon, après j'ai été bien servi à ce niveau-là. Je suis un peu militant écologiste, hein. Tout n'est pas défendable en écologie, mais souvent protéger l'environnement dans lequel on vit, ça coule du bon sens quand même, hein, ça. Et de plus en plus à notre époque, hein, où on est confronté à des difficultés environnementales, hein, pour moi ça coule de source que de protéger vraiment l'endroit où vous vivez et prendre soin de toutes ces créatures, hein, c'est vraiment une évidence, quoi. Pour moi ça m'a jamais quitté.
1: Vous nommez le soin, vous, dans votre métier, vous prendre soin aussi de ces patients, voilà, comme prendre soin de notre mère, la création.
2: Bien sûr.
1: On n'en prend pas soin.
2: Mais non. Non.
1: Et on ne sait pas contempler, on ne sait plus regarder cette création.
2: Et en tant que soignant, là, on peut faire une relation vraiment facile et directe. Beaucoup de pathologies, beaucoup de maladies sont dues à un bouleversement environnemental, hein, que ce soit par les pollutions, la qualité des eaux, le dérèglement climatique, là, j'invente rien, quoi. Hein. Donc ça, je le retrouve dans les maisons, hein, ceux qui ont manipulé des pesticides pendant de nombreuses années et à qui je vais faire des soins parce qu'ils ont attrapé un cancer, là, c'est pas de la fabulation, quoi. C'est vraiment une relation directe de cause à effet, quoi. Ou de effet à cause, hein. Donc ça, je le vois et forcément ça me touche, hein. Parce que la création, c'est un tout, hein. C'est un tout, hein, de la toute petite.
1: parle prendre soin des malades comme prendre soin de notre création. Pour prendre soin de malades, il faut savoir apprendre à l'écouter, peut-être le regarder. Est-ce que l'homme moderne d'aujourd'hui n'aurait-il pas lui aussi besoin peut-être de faire silence pour contempler cette création à nouveau et écouter cette création qui est en train aussi de nous parler, malheureusement. Et ça, c'est l'humanité, c'est la planète entière aujourd'hui qui parle. Hein. Elle crie au secours.
2: Tout à fait. La personne, enfin, beaucoup de personnes ne savent pas ouvrir leurs yeux et voir les choses. Hein. On a un peu sombré dans l'immatériel, dans le virtuel, c'est effroyable. Hein. C'est un peu, c'est très dur. Alors que les choses simples, que les vraies choses. Hein. Parce qu'une hirondelle, une fleur, une rivière qui coule, ça c'est la réalité, ça c'est la vérité. Là ça ment pas, hein. ça ment pas, hein. Le soleil qui se lève, la lune qui apparaît, c'est ça la vérité. Là ça ment pas, hein. On manque l'observation, on manque le silence, on manque la contemplation, tout ça, ça a disparu. Alors que c'est vraiment, c'est le fondement de la création, quoi. C'est un tout, ça fait partie de nous, on est un tout.
1: Alors avec cet amour au fond pour la création, des oiseaux, de l'écoute d'une rivière aussi, peut-être, non pas d'écoute peut-être de Dieu ou du souffle de Dieu ou d'un bruissement. Est-ce que vous pouvez dire que vous étiez, sans le savoir, un contemplatif de cette création? Cette création qui, on va le découvrir hein, dans les entretiens qui vont suivre, cette création va venir vous parler, vous rencontrer, vous allez pouvoir nommer Dieu. Mais étiez-vous un contemplatif quand vous regardiez peut-être la beauté de la création?
2: Je pense que tout petit, oui, je l'ai toujours été en fait. J'étais un peu, on ne va pas dire isolé, mais un peu... très observateur, mais de tout petit, hein, je me vois observer tout un tas de choses. Hein. Après, c'est sûr que j'avais les clés qui me facilitaient avec une rivière à 50 mètres, oui. Des grenouilles, des serpents et des libellules. Forcément, j'étais
1: éveillé.
2: J'étais obligatoirement éveillé. Je passais des heures dans l'eau à observer les poissons et et tous les animaux.
1: Permettez-moi, je fais un parallèle en vous écoutant. Je ne perds pas de vue aussi l'homme soignant que nous avons eu au début de cette série. L'homme soignant, infirmier libéral qui visite et qui écoute, hein, qui regarde, qui observe bien son patient, qui l'écoute, tout comme un peu vous pouvez décrire et très bien cette nature. Hein. Donc l'observer et la contempler. Voilà, on ne sait plus contempler, au fond, la maladie du monde, du siècle.
2: Et pourtant, c'est la même chose, hein. C'est oui. Prendre le temps.
1: Prendre le temps.
2: Prendre le temps d'ouvrir les yeux, pardon, d'ouvrir les yeux et de contempler, oui, de contempler dans une optique thérapeutique, mais aussi dans une optique, comme vous dites, contemplative.
1: Permettez-moi, est-ce que cette contemplation que vous avez eue au fond depuis votre plus tendre enfance n'a pas été la clé aussi de votre durée dans le métier de soignant, en vous écoutant?
2: Je pense, parce que je pense que c'est vraiment, on peut mettre en relation un peu ces deux mondes qui ne font qu'un. Je pense que c'était une continuité, ça m'a beaucoup aidé, oui. Je sais que je me battais avec mes copains qui malmenaient les grenouilles dans la, dans la rivière, qui faisaient du mal à essayer d'écraser un scarabée.
1: Il y avait un certain François d'Assise déjà dans votre cœur.
2: Je pense que c'est pour ça que je suis rentré vraiment en osmose, hein, dès que j'ai connu...
1: Alors on va en parler,
2: Ben oui.
1: Mais pas maintenant, car c'est la fin de ce troisième entretien des clés pour vivre. On trouve des clés, et puis vous nous rappelez aussi par votre expérience professionnelle et votre amour de la création, combien au fond les deux se rejoignent un peu. C'est l'écoute, hein. On écoute, on regarde, et donc on contemple. Et cette contemplation peut conduire aussi à une intériorité et un silence. Et aujourd'hui, on prend, oui, vous l'avez rappelé, on ne sait plus trop prendre ce temps. On court, on court. Et des minutes sont précieuses. Alors prenons le temps peut-être de contempler à nouveau la beauté de la création. Regarder un oiseau, un petit papillon, une libellule, une coccinelle ou une grenouille. Ou un serpent, un peu moins pour moi, les serpents, mais une petite coccinelle, un papillon à contempler, oui. Bernard Yanta, je vous propose de vous retrouver dès demain, et c'est un petit voyage du côté de Assise, hein, et puis de François d'Assise, voilà, avec plein de belles choses encore à témoigner. À demain, même lieu, même heure.
2: Merci, à demain.
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1: On part parfois visiter une ville et l'on revient en ayant découvert quelque chose de soi-même. Bonjour Bernard Rienta.
2: Bonjour.
1: Alors pour vous, c'est la ville d'Assise qui restera le lieu d'un profond bouleversement intérieur, je dirais même de révélation. On vous découvre depuis, et c'est une progression, le début de cette semaine, comme soignant, infirmier libéral. Vous visitez les personnes, les maisons, l'intimité, leur histoire, et vous accompagnez aussi ces fins de vie. Il y a les joies, les peines, la maladie, le corps qui souffre, le cœur qui saigne parfois, les doutes, les angoisses. Il y a le patient et l'accompagnement aussi des proches. Vous entrez dans toutes ces maisons comme maintenant, aujourd'hui. Et depuis le début de la semaine, Bernard Rienta, vous visitez, vous entrez dans une multitude de maisons, vous entrez dans une multitude de cœurs. Et c'est une visite encore aujourd'hui. Cette visite, elle dure peu de temps, une dizaine de minutes. Mais vous avez parlé aussi de ce métier, vous avez parlé de la création, de la contemplation, savoir écouter, regarder. Il y a aussi les rencontres. Alors il y a eu Assise. Mais Assise, hein, voilà, c'est une invitation. Vous avez observé une personne qui a été le guide de ce pèlerinage sur les pas de François d'Assise. Hein, et je crois que c'est le moment peut-être de lui rendre hommage. Vous êtes parti en simple observateur, curieux peut-être. Ce pèlerinage était tenu par Suzanne Giuseppi Testu, auteure de nombreux ouvrages, conférencière qui anime des retraites en France et à l'étranger. Elle est laïque des fraternités franciscaines. Et c'est elle qui a été un peu ce guide, hein, voilà. Alors c'est presque pour rendre hommage à celle qui a été le guide sur ses pas de François, hein, le pauvre Aurélo, le pauvre d'Assise. Qu'est-ce que vous pouvez dire de la rencontre, et en particulier peut-être de la rencontre avec Suzanne?
2: La rencontre avec Suzanne se passe dans le cadre de... dans le cadre professionnel, hein, parce que je rentre dans la maison et il y a Suzanne.
1: Suzanne.
2: Comme dans beaucoup de maisons, il y a un contact, une observation, une analyse, hein, professionnelle, hein, de l'environnement dans lequel je vais évoluer. Et là, se lie, comme dans d'autres maisons, hein, se lie une relation, on va dire, intime, un peu privilégiée avec Suzanne, hein, qui, à force de l'observer, commence à m'interpeller. Hein, quand je la vois dans son bureau en train de commencer à écrire pour son livre, et là la relation se met en place, hein. Alors et c'est là que j'ai l'immense grâce de tomber sur d'autres personnes, mais sur Suzanne forcément fait partie des personnes qui vont me faire basculer dans un autre monde, entre guillemets. Donc elle me propose de m'amener à Assise, hein. Donc à Assise, je pars à Assise dans, comme j'ai déjà dit, un terra incognita, hein. Mais comme je pars avec une personne hyper calée, qui connaît Assise comme sa poche, je dis, bon, eh ben, là, c'est, tu as un guide hors pair, vas-y, fonce. Et voilà. Et là commence le voyage, le pèlerinage à Assise en comité restreint, dans des endroits, très fort, hein, où son pèlerinage, parce que là il faut, ce qui est important de dire, c'est que je pars avec une totale liberté d'analyse d'incroyant à la base, hein, où je vais avec mes armes, entre guillemets, de professionnel de santé qui analyse toutes les maisons où il va rentrer pour évaluer la marche à suivre. Donc je pars à Assise dans un peu dans la même dans la même dans la même démarche. Hein. Je vais observer, je me laisse et rapidement je me laisse emporter. Hein. Rapidement, je n'ai plus de prise, hein, même si je reste quand même l'analyste et l'observateur. Je me fais rapidement à emmener dans ce fabuleux pèlerinage qui marquera et qui a changé ma vie. Hein. Je pourrais pas passer une année sans aller à Assise, si jusqu'à que les forces me tiennent. Tous les ans, je vais aller à Assise sur le tombeau de François. Ça c'est écrit et bien ancré en moi. Hein. Assise et les chemins de François. Par le biais de Suzanne, hein, je la remercierai jamais de m'avoir guidé sur les chemins de François, parce que forcément c'est un tout, c'est un pèlerinage, mais c'est fabuleux, quoi. Il faut le vivre il faut vraiment le vivre. Pour se rendre compte de la puissance des lieux, de la puissance de François et de la puissance du Christ. C'est un tout. La vallée d'Ombry, c'est un rapport avec la nature. C'est une nature luxuriante. C'est moi qui suis écologiste, je suis déjà touché par le cadre, et progressivement, de jour en jour, l'intensité des lieux se fait ressentir, hein, jusqu'au paroxysme de la Verne, hein, lieu des stigmates.
1: Le haut lieu, hein.
2: Pardon ?
1: C'est le haut lieu.
2: Oui, c'est vraiment l'apogée, c'est le paroxysme de...
1: Ça a été votre rendez-vous ?
2: Oui.
1: Est-ce que vous pouvez offrir ce cadeau donc à l'auditeur, puisque vous rentrez là maintenant au micro, Bernard Rienta, comme vous rentrez en tant que soignant chez vos malades, vous rentrez là maintenant dans de nombreuses maisons, parce que vous avez un auditeur. Voilà. Donc, merci d'offrir ce cadeau aussi de ce moment qui a été la révélation. On vous écoute.
2: Donc, la Verne, hein, les lieux du stigmate, hein, des stigmates, hein, c'est le dernier jour du pèlerinage. C'est l'apogée de cette aventure, entre guillemets. On est vraiment sur le lieu du stigmate, hein, un endroit qui est complètement isolé, mais qui a quelques encablures du foisonnement du pèlerinage, hein, avec des milliers de personnes quelques centaines de mètres en dessous, mais on est vraiment au lieu précis des stigmates face à la vallée, devant la croix. Et Suzanne, après son petit historique, comme elle nous faisait dans chaque lieu où on pouvait remettre on pouvait visionner la François à ce moment-là, 800 ans avant, on se sépare pour se recueillir, et j'ai l'immense grâce d'entendre le chaos, alors qu'on est complètement isolé, et de sentir le souffle, hein, d'une branche d'arbre qui me caresse le dos, alors qu'il n'y a pas un souffle d'air, quoi. Donc là, c'est un moment forcément d'une puissance extrême qui, malgré le mystère, m'empêche pas quand même, avec mon recul d'analyste et d'ancien non-croyant, de poser des questions à Suzanne. Il y a des travaux, c'est quoi ce chaos? Ben, on n'a rien entendu, il n'y a que toi qui l'as entendu. Et surtout le souffle de la branche qui me couvre carrément, alors qu'il n'y a pas de souffle d'air.
1: Ça rappelle l'épisode d'un sanctuaire, Lourdes, Sainte-Bernadette. L'épisode que vous retracez me fait penser aussi à cet épisode de l'Immaculée, voilà, qui se révèle un peu aussi par ce signe même à cette grande sainte. Bernard Yantin, je vais vous inviter, c'est la fin malheureusement, et les 10 minutes sont écoulées, le temps passe vite. Je vais vous proposer de vous retrouver, le temps aussi de, ouais, d'accueillir un peu cette expérience forte, hein, c'est l'expérience de la révélation de votre vie. Hein, voilà. Celui qui était peut-être le non-croyant, là, est saisi.
2: Complètement.
1: Et donc c'est l'homme
2: totalement.
1: Totalement. Donc c'est l'homme totalement saisi que je vous propose de rencontrer demain pour finaliser cette série. Merci Bernard Yantin. À demain.
2: Merci.
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1: C'est la fin de cette série avec ce dernier entretien au micro, vous l'avez entendu. Vous avez accueilli aussi ces paroles de profession infirmier libéral. Bernard Yanta, bonjour.
2: Bonjour.
1: Vous nous avez un peu raconté un bout de votre histoire, de votre chemin, de votre métier. Et puis hier, nous avons terminé avec le sommet aussi de ces pas sur les pas de François, l'homme d'assises, le pauvre Aurélo, amoureux de la création. C'est votre chemin. Alors nous allons, et si vous permettez, après une telle expérience, donc il y a l'homme nouveau, l'homme quelque peu, vous n'hésitez pas à me corriger, qui renaît à la vie, c'est une renaissance pour vous. L'homme ancien en est mort et c'est l'homme nouveau. Voilà. Alors, on va parler peut-être des fruits. Il y a cet homme qui devient croyant. Cet homme aussi, j'en informe aussi les auditeurs, vous allez recevoir aussi ce sacrement de confirmation. Qu'est-ce qui a réellement changé en vous? Votre regard, vos relations, même votre métier et vos relations avec vos patients. Voilà, quelles sont un peu les transformations? Racontez-nous.
2: Professionnellement, entre autres, maintenant, je suis vraiment tout le temps en prière. Hein. Après, tous les patients que je soigne, je suis, avant de rentrer dans la maison, devant la porte... Je récite la prière de Jésus. Seigneur Jésus Christ, Fils de Dieu, aie pitié de Éléonore, Thérèse, Bernadette. Ça c'est quasi systématique. Bon, souvent j'ai l'esprit qui est pris avec tout un tas de choses à penser, hein, de proprement aux soins ou pour des choses diverses et variées, hein, l'environnement qui va intervenir, et tout ça. Mais c'est quasi systématique. Hein, la prière de Jésus, elle est en moi. Hein, là, elle est, ça tourne en boucle. Donc, dans le soin, même si je soigne comme j'ai toujours soigné, la prière de Jésus s'est invitée au soin. Ça c'est naturel. C'est complètement naturel. Ça coule de source, quoi. Et j'ai l'impression, enfin, c'est pas qu'une impression, mais pour moi c'est une énorme aide. Hein. Mais c'est surtout une aide pour le patient. Hein. Enfin, c'est ce que je ressens.
1: Vous avez eu des retours. Vos patients, les patients, les familles, et puis vos proches, votre entourage, vous ont-ils vu changer presque un homme nouveau? Vous ont-ils reconnu? Oui, non, la transformation était visible.
2: La transformation est forcément visible, parce que moi, jusqu'à que je rencontre Suzanne et que j'aille à Assise, j'étais pas, même si j'étais tolérant sur et très bienveillant sur le monde chrétien et sur d'autres mondes en général, hein, je faisais pas j'étais pas en opposition, hein, mais là forcément depuis 2 ans certains amis qui me regardent avec leurs grands yeux me disent, mais Bernard, ben moi je leur réponds, oui, il y a 2 ans j'étais à ta place.
1: Et c'est, vous interpellez
2: Pardon?
1: Vous les interpellez par ce changement, cette transformation?
2: Ben forcément, ça éveille beaucoup de curiosité, ça peut... Mais c'est toujours c'est plutôt bienveillant, hein. Même si ça peut heurter ou choquer certaines personnes, hein, que ce soit la famille ou les amis, c'est toujours bienveillant, parce que quelque part j'ai pas changé non plus dans ma relation avec les personnes. Donc, mais forcément ça éveille énormément de curiosité et de questionnements, beaucoup de questionnements. Donc là, je m'en donne à cœur joie.
1: Donc aujourd'hui, vous êtes un homme libre, libre dans le témoignage. Vous témoignez de cette expérience que vous avez. Ah oui, vous avez le sourire. Vous avez le sourire et vous n'hésitez pas.
2: Avec une grande joie, oui. Avec une grande joie, c'est naturel là maintenant. Donc dès que je peux l'évoquer, forcément.
1: Grande joie, la joie de François d'Assise aussi, vous me faites penser à François.
2: Après, François, pour moi, vraiment, représente l'idéal humain. Hein. C'est quelqu'un avec qui j'ai, on va dire.
1: Vous êtes rentré en amitié avec François d'Assise.
2: C'est forcément,
1: hein.
2: je retrouve en François, que ce soit l'importance qu'il donne à toutes les créatures et à mon côté aussi proche de celle-ci et après tout ce qui est en relation avec les pauvres les malades
1: Alors les malades, voilà, ce soignant, vous ont-ils trouvé changé?
2: Bien sûr.
1: Ah oui. Ont-ils été curieux de ce changement?
2: Les croyants, forcément, ils ont été un peu étonnés, forcément, parce qu'ils me connaissaient pas.
1: Ah oui, vous étiez éloigné.
2: Ils me connaissaient pas croyant avant d'aller à Assise. Donc là, ils me retrouvent croyant, donc forcément, ils sont.
1: Quelle transformation!
2: C'est formidable.
1: Oui.
2: Citer Thérèse, il me dit, mais c'est fabuleux, c'est fantastique. Donc forcément, oui. Mais après, les gens sont plutôt bienveillants et parfois étonnés. Mais je suis plutôt bien accueilli dans ma nouvelle forme de.
1: Est-ce que vous êtes un homme, permettez-moi, je vais oser. Est-ce que vous êtes un homme suite à cette expérience de révélation, de transformation à Assise, avec l'aide de Saint François d'Assise, un homme heureux? Pleinement heureux et avec un cœur plus paisible.
2: Je pense. Hein. Oui, forcément.
1: C'est pas une question de piège.
2: Non, pas du tout. Forcément, j'ai cette immense grâce de d'avoir été touché. Donc pour moi, c'est un retournement. On reste un homme de ce monde avec toutes ces
1: avec ses travers aussi.
2: Avec ses travers, oui. Mais forcément là, le fait d'avoir cette force qui m'est donnée de pouvoir entre autres témoigner et de vivre avec, forcément c'est une immense joie et un immense privilège que j'ai de pouvoir être là.
1: Alors, celui qui n'était pas croyant avant, qui est devenu croyant, permettez-moi, mais avec votre métier de soignante depuis toutes ces années, est-ce que c'est un plus au fond?
2: Je pense.
1: Un atout de plus, permettez-moi.
2: Ben oui, forcément, quoi. Forcément, on se sent soutenu, on se sent aidé, on se sent porté. On se sent porté. Et malgré le poids des années, parce que forcément, je suis physiquement, c'est plus difficile qu'il y a 10, 20 ou 30 ans. Et ça me porte, oui.
1: On va terminer cette série. Et puis, je vous remercie infiniment parce que c'est le cœur d'un homme qui s'est laissé apprivoiser, observer aussi. Je vous ai observé, je vous ai apprivoisé. Nous sommes apprivoisés. Donc, c'est la parole d'un homme, d'un cœur d'un homme qui s'est ouvert. Que diriez-vous à quelqu'un? Et là, je pense aux auditeurs qui cherchent peut-être encore un sens à sa vie. Qu'aimeriez-vous qu'ils retiennent, en fait, de votre parcours d'homme? Quelqu'un qui se questionne peut-être encore, quelqu'un peut-être qui n'a jamais fait l'expérience d'un pèlerinage, et vous êtes sorti de cette zone un peu de confort, vous êtes laissé apprivoiser et vous êtes parti en pèlerinage. Et c'est ainsi que nous terminons cette série, peut-être avec tout simplement votre vécu et votre réponse.
2: N'ayez pas peur de croire. N'ayez pas peur de croire. J'en suis le témoin. Soyez courageux Et il faut avancer, quoi. Il faut avancer, il faut, dans la difficulté, dans cet effroyable monde qui peut apparaître parfois, il faut aller puiser les petites choses qui vont nous porter, qui vont nous sauver. Il faut pas avoir peur de croire. J'en suis vraiment le témoin.
1: Et vous avez été sauvé, vous avez rencontré le Sauveur.
2: Tout à fait.
1: Voilà, ce qui fait la synthèse aussi de cette série. Ouais. Donc rien n'est impossible à Dieu.
2: Non.
1: Il vient à la rencontre de tout homme, de toute femme, comme il est venu. Donc, à Assise, vous rencontrez. Merci infiniment de vous être finalement offert, livré. Et je vous souhaite un beau parcours de soignant, toujours auprès de ces personnes, parfois celles qui sont aussi en fin de vie, et puis avec une actualité que nous connaissons. Voilà, soyez ce bon soignant. Merci.
2: Merci beaucoup.
1: Merci Bernard Yanta.

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4: Chers amis, aujourd'hui je vous invite à un voyage merveilleux. Nous allons parcourir l'Ancien Testament, non pas comme un livre fermé, mais comme un livre ouvert, vivant, qui parle d'une seule personne. Car Jésus lui-même l'a dit dans l'évangile de Jean au chapitre 5. « Vous scrutez les Écritures parce que vous pensez avoir en elles la vie éternelle. Or ce sont elles qui me rendent témoignage. Car si vous croyez Moïse, vous me croiriez aussi, car c'est à mon sujet qu'il a écrit. » Et le jour de sa résurrection, marchant avec les disciples d'Emmaüs, Jésus, en bon pédagogue, leur révélait le sens des Écritures. Saint Luc note, « Commençant par Moïse et par tous les prophètes, il leur expliqua dans toutes les Écritures ce qui le concernait. » L'Ancien Testament n'est donc pas une simple préhistoire. C'est une immense annonce. Chaque personnage, chaque institution, chaque rituel, chaque prophétie est comme une flèche pointée vers le Christ. Non pas que Jésus soit réduit à des prophéties, il les accomplit, il les dépasse, il leur donne un sens plénier, spirituel, éternel. Et en cela, nous découvrons la fidélité absolue de Dieu à ses promesses. Comment dès lors ne pas lui faire confiance totalement? Renouvelons donc notre émerveillement en parcourant quelques-unes des grandes prophéties annonciatrices du Christ dans l'Ancien Testament. Et commençons par les personnages qu'on pourrait appeler des personnages types qui reflètent quelque chose du Messie, Jésus, ainsi annoncé, ainsi préfiguré. Tout d'abord, Abel, le juste tué par son frère. Dès les premières pages de la Bible, après la chute de nos premiers parents, nous rencontrons deux frères, Caïn et Abel. Abel offre à Dieu un sacrifice agréé. Caïn, dont le sacrifice n'a pas été agréé, entre dans une violente jalousie envers son frère et le tue. Mais le sang d'Abel crie vers Dieu, nous dit la Genèse. Or Jésus, dans Matthieu 23, révèle la portée prophétique de ce meurtre, puisqu'il dénonce les scribes et les pharisiens en disant qu'ils sont les héritiers de ceux qui ont tué les prophètes depuis le sang d'Abel le juste jusqu'au sang de Zacharie. Abel est donc le premier juste de la Bible, le premier martyr. Et son sang qui crie vengeance préfigure le sang de Jésus, qui parle plus fort que celui d'Abel, comme nous le dit l'auteur de la lettre aux Hébreux. Où le sang d'Abel réclamait justice, le sang du Christ répand la miséricorde. Donc ce qu'on voit ici, c'est que le juste rejeté par son propre frère, c'est déjà l'histoire de Jésus, rejeté par les siens et mourant martyr. Continuons notre parcours. Plus loin, en Genèse 14, surgit un personnage mystérieux, Melchisédek, roi de Salem, c'est-à-dire roi de paix et prêtre du Dieu Très-Haut. Il présente le pain et le vin, il bénit Abraham et reçoit de lui la dîme. L'Épître aux Hébreux, au chapitre 7, en fait l'exposition la plus complète. Sans père, sans mère, sans généalogie, dont les jours n'ont pas de commencement et dont la vie n'a pas de fin, qui est assimilé au Fils de Dieu. Ce Melchisédek demeure prêtre pour l'éternité. Et l'auteur de la lettre aux Hébreux cite à propos de Jésus le psaume 110. Tu es prêtre pour toujours selon l'ordre de Melchisédek. Ce qui frappe, c'est que Melchisédek est à la fois roi et prêtre. Une fonction double interdite dans l'Ancienne Alliance. Le roi Ozias fut frappé de lèpre pour avoir voulu offrir l'encens comme un prêtre. Jésus-Christ, issu de la tribu de Juda, tribu royale, et non de Lévi, qui est la tribu sacerdotale, réalise cependant cette double fonction, royale et sacerdotale. Jésus se présente en effet comme roi, mais d'un royaume spirituel, et grand prêtre, selon l'ordre de Melchisédek. Donc pas par une investiture généalogique, comme un descendant de la tribu de Lévi, mais par consécration de Dieu lui-même. C'est une royauté et un sacerdoce plus élevés. Et comme souverain prêtre, Jésus offrira sa propre vie pour le salut du monde et instituera le pain et le vin comme sa chair et son sang pour le rachat d'une multitude. Le psaume 110, où Dieu s'adresse à Jésus pour lui dire « Tu es prêtre selon l'ordre de Melchisédek », est lu par les pères comme l'annonce du Christ glorifié, assis à la droite du Père. Saint Augustin écrit que ce psaume annonce Jésus-Christ d'une manière claire et évidente. Regardons maintenant la figure d'Isaac, le fils d'Abraham, portant le bois de l'immolation. Un des types les plus émouvants qui se trouve en Genèse 22. Dieu dit à Abraham, « Prends ton fils, ton unique, celui que tu aimes, Isaac, et offre-le en holocauste. » Abraham monte alors la montagne avec Isaac, qui porte lui-même le bois du sacrifice sur son dos. Le parallèle avec le Christ est saisissant. Le fils bien-aimé du Père monte lui aussi au lieu du sacrifice, au Golgotha, portant lui-même le bois de sa croix. Et comme le bélier fut offert à la place d'Isaac, le Christ sera offert pour nous tous. Tertullien, dans son traité contre les Juifs, chapitre 13, écrit avec force. Voilà encore le bois qu'Isaac, fils d'Abraham, portait sur ses épaules pour son sacrifice, lorsque Dieu avait demandé qu'il lui fût offert comme une victime. Mais comme c'était là des symboles dont le Christ se réservait la consommation, Isaac fut épargné avec son bois et remplacé sur l'autel par un bélier dont les cornes s'étaient embarrassées dans le buisson. Le Christ, lui, porta sur ses épaules le bois du sacrifice et appliqua son corps sur les cornes ou extrémités de la croix, la tête couronnée d'un diadème d'épines. Il fallait qu'il fût sacrifié pour toutes les nations, celui qui fut conduit à la mort comme une brebis et qui n'ouvrit pas plus la bouche que l'agneau, muet sous la main qui le tond. Tertullien montre ici à quel point Isaac, le fils bien-aimé de son père, offert en sacrifice, préfigure la passion du Christ, lui le fils unique du Père éternel, lui dont Isaïe a évoqué le drame de sa mort au chapitre 53 en évoquant la figure de l'agneau conduit à l'abattoir. Isaac est donc le fils obéissant qui accepte d'être livré. Le Christ est le fils obéissant qui se livre réellement. Il y a aussi la figure de Joseph, le bien-aimé rejeté par ses frères. L'histoire de Joseph, dans la Genèse, est l'un des types les plus complets de Christ. Joseph est le fils bien-aimé de son père Jacob. Ses frères le jalousent, le haïssent, complotent pour le tuer et finissent par le vendre pour 20 pièces d'argent. Ils plongent sa tunique dans le sang d'un bouc pour faire croire à leur père qu'il est mort. Joseph, rejeté par ses frères, descend alors en Égypte, subit l'humiliation, mais finit par être élevé à la droite du Pharaon, sauvant par la suite de la famine ceux-là même qu'il avait rejeté. N'est-ce pas l'histoire même du Christ? Le fils bien-aimé du Père, rejeté par les siens, vendu pour 30 pièces d'argent par Judas, livré à la mort, mais ressuscité et élevé à la droite du Père, où il intercède pour nous, nous donne le pardon et nous obtient tant de grâce. Comme Joseph a dit à ses frères, « Vous aviez voulu me faire du mal. Dieu a voulu le changer en bien, afin d'accomplir ce qui se réalise aujourd'hui, préserver la vie d'un peuple nombreux. » Ainsi, la croix où Jésus est livré devient le lieu où Dieu transforme le mal en salut. Souvenons-nous aussi maintenant de la figure de Jonas, 3 jours dans le ventre du monstre. Jonas, désobéissant, est jeté à la mer, avalé par un grand poisson, et demeure 3 jours et 3 nuits dans le ventre du monstre marin. Jésus lui-même, dans Matthieu 12, répond aux pharisiens qui réclament un signe. De même que Jonas fut dans le ventre du monstre marin 3 jours et 3 nuits, ainsi le Fils de l'homme sera dans le sein de la terre 3 jours et 3 nuits. Jonas est donc le signe même de la mort et de la résurrection du Christ. La tradition patristique, chez Augustin et Jérôme notamment, a lu cette histoire comme une figure baptismale. La plongée dans les eaux de la mort avec le Christ et la sortie vers la vie nouvelle. Jonas, rejeté par les siens, les marins, descend aux profondeurs, pris du séjour des morts, comme il le dit lui-même, et ressort pour annoncer le salut à Ninive. Ainsi le Christ descend aux enfers et ressuscite pour le salut du monde et pour que son message soit dispersé aux quatre coins du monde. Regardons maintenant Moïse le prophète et l'épisode du serpent d'airain. Moïse lui-même est annoncé comme prophète. « Le Seigneur ton Dieu te suscitera du milieu de toi, d'entre tes frères, un prophète comme moi, » dit Moïse à son peuple. Les actes des apôtres appliquent cette prophétie à Jésus. Il est ce prophète annoncé. Mais un épisode encore plus saisissant se trouve dans le livre des Nombres au chapitre 21. Le peuple mordu par des serpents brûlants pour avoir murmuré contre Dieu est sauvé par un serpent d'airain élevé sur une perche. Celui qui le regardait conservait la vie. Jésus, dans Jean au chapitre 3, déclare à Nicodème « Et comme Moïse éleva le serpent dans le désert, il faut de même que le Fils de l'homme soit élevé, afin que quiconque croit en lui ait la vie éternelle. » Le serpent, symbole de malédiction depuis la Genèse,

chapitre 13 et dans la lettre aux Hébreux au chapitre 1er, comme s'appliquant à la résurrection du Christ. Le psaume 110, comme nous l'avons vu, annonce le roi prêtre éternel. Jésus lui-même, dans Matthieu 22, interroge des pharisiens sur ce psaume. David l'appelle Seigneur, donc le Messie annoncé. Comment donc est-il son fils? Cette question révèle que le Messie est bien plus que David. Il est son Seigneur, c'est-à-dire Dieu lui-même fait homme. Après David vient son fils Salomon. Salomon, fils de David, est celui qui construit le temple. Sa sagesse est légendaire. Pourtant, Jésus dit en parlant de lui-même, « Voici, il y a ici plus que Salomon. » Car Salomon a construit un temple de pierre. Jésus est le vrai temple. Salomon a eu de la sagesse, mais Jésus est la sagesse de Dieu en personne. La reine de Saba est venue de l'Orient pour écouter Salomon. Les mages viendront de l'Orient pour adorer Jésus. Tout ce que Salomon a été de manière imparfaite, Jésus l'est parfaitement. Dans ce voyage dans les Écritures, nous avons vu des personnages types, préfiguration du Christ. Regardons maintenant quelques institutions types qui annoncent aussi Jésus et son œuvre. D'abord, le temple. Le temple de Jérusalem est au cœur de l'Ancienne Alliance. C'est là que Dieu fait résider son nom. Mais Jésus, dans Jean, au chapitre 2, après avoir chassé les marchands du temple, déclare « Détruisez ce temple, et en 3 jours, je le relèverai. » L'Évangile précise, mais lui, il parlait du temple de son corps. Jésus est donc le vrai temple, le vrai sanctuaire, le lieu de la présence de Dieu parmi les hommes. La tente de la rencontre dans le désert, le tabernacle avec son voile, son arche, son propitiatoire, n'était qu'une ombre, comme nous le dit la lettre aux Hébreux. En mourant, Jésus déchire le voile du temple, signifiant que l'accès à Dieu est désormais ouvert par lui et non plus par un lieu matériel. C'est d'ailleurs ce qu'il avait voulu faire comprendre à la Samaritaine. « Crois-moi, femme, lui dit-il. L'heure vient où ce n'est ni sur cette montagne ni à Jérusalem que vous adorerez le Père. L'heure vient, et c'est maintenant, où les vrais adorateurs adoreront le Père en esprit et en vérité, car tels sont les adorateurs que cherche le Père. Dieu est esprit, et ceux qui adorent, c'est en esprit et en vérité qu'ils doivent adorer. Adorer dans l'esprit et non dans un temple de pierre. » À ce propos, Jésus, qui est le véritable temple, est aussi le grand prêtre qui officie le jour des expiations. Le grand prêtre, seul, une fois par an, entrait dans le Saint des Saints, dans le temple, pour expier les péchés du peuple. Il offrait du sang pour la propitiation. Or, Jésus est le souverain grand prêtre, nous dit la lettre aux Hébreux, mais d'un ordre supérieur, celui de Melchisédek, comme nous l'avons déjà vu. Il n'entre pas dans un sanctuaire fait de mains d'hommes, mais dans le ciel même. Et il n'offre pas le sang de taureau ou de bouc, mais son propre sang, obtenant une rédemption éternelle. L'Épître aux Hébreux, chapitre 10, dit avec force, « La loi n'a qu'une ombre des biens à venir, et non l'image même des réalités. » Et oui, la réalité, elle est dans le Christ. Considérons maintenant l'agneau pascal. En Égypte, l'agneau immolé, dont le sang était appliqué sur les linteaux, préservait les premiers-nés de la mort. Jean-Baptiste, voyant Jésus, s'écrie « Voici l'agneau de Dieu qui ôte le péché du monde ». L'Apocalypse le répète sans cesse, l'agneau immolé est digne de recevoir la puissance. L'agneau pascal était mangé, le Christ est donné en nourriture dans l'Eucharistie. Irénée de Lyon, dans sa démonstration de la prédication apostolique au chapitre 25, montre comment l'agneau pascal révèle mystérieusement la passion du Christ. Dieu révéla mystérieusement la passion du Christ en ordonnant d'immoler un agneau sans tache, dont le sang devait servir aux Hébreux pour oindre les portes de leur maison et les préserver du châtiment. Et le nom de ce mystère est la passion, cause de la délivrance. Et au chapitre 69, Irénée cite Isaïe 53,
ils n'ouvrent pas la bouche.

0: il a été conduit à la boucherie comme un agneau, l'appliquant au Christ qui est allé volontairement à la mort. Il y a encore la manne. Dans le désert, Dieu nourrit son peuple d'une manne tombée du ciel. Les Israélites la recueillaient chaque jour. Mais Jésus, dans Jean 6, répond à ceux qui réclament un signe. « Ce n'est pas Moïse qui vous a donné le pain du ciel, mais c'est mon Père qui vous donne le véritable pain du ciel. Car le pain du ciel, c'est celui qui descend du ciel et qui donne la vie au monde. C'est moi qui suis le pain de vie. » La manne nourrissait temporellement, elle nourrissait le corps. Le Christ nourrit éternellement et il nourrit l'âme. La manne se corrompait, le Christ demeure pour la vie du monde. Origène, dans ses homélies sur l'Exode, développe cette typologie. La manne figure la parole de Dieu, le Verbe fait chair, nourriture des âmes. Et saint Ambroise, dans son traité des mystères, oppose la manne à l'Eucharistie. Comparez cette manne, dit-il, que les Juifs appelaient le pain des anges, et la chair de Jésus-Christ, qui est le corps de la vie même. Laquelle de ces nourritures est la plus excellente? Celle-là tombait du ciel. Celle-ci est plus haute que le ciel. C'est la manne non des cieux, mais du Maître des cieux. L'une pouvait se corrompre, l'autre nous confère l'incorruptibilité. Évoquons maintenant les promesses de Dieu accomplies et dépassées. Nous passons en effet de la circoncision de la chair à la circoncision du cœur. La circoncision était le signe de l'alliance avec Abraham. Mais déjà dans la Torah, Moïse exhorte le peuple. « Circoncisez votre cœur, leur dit-il. » Et Jérémie renchérit. « Circoncisez-vous pour le Seigneur, circoncisez vos cœurs. » Et Dieu promet. « L'Éternel, ton Dieu, circoncira ton cœur et le cœur de ta postérité, et tu aimeras l'Éternel, ton Dieu, de tout ton cœur. » Cette promesse trouve son accomplissement en Jésus. Saint Paul, dans sa lettre aux Romains au chapitre 2, écrit « Le Juif, ce n'est pas celui qui en a les dehors, et la circoncision, ce n'est pas celle qui est visible dans la chair, mais le Juif, c'est celui qu'il est intérieurement. » Et la circoncision, c'est celle du cœur, selon l'esprit, et non selon la lettre. Et dans Colossiens 2, il dit encore, « C'est en lui que vous avez été circoncis d'une circoncision qui n'est pas de main d'homme, mais de la circoncision du Christ, qui consiste dans le dépouillement de votre corps charnel. » Le signe extérieur devient réalité intérieure par le Christ et l'Esprit Saint. Avec le Christ, nous passons aussi de l'ancienne alliance à la nouvelle alliance. Car de fait, le sommet de la promesse de Dieu, c'est l'alliance elle-même. Jérémie prophétise « Voici venir des jours, dit le Seigneur, où je conclurai avec la maison d'Israël et la maison de Juda une alliance nouvelle. Je mettrai ma loi au-dedans d'eux. Je l'écrirai sur leur cœur. Et je serai leur Dieu et ils seront mon peuple. » Ils n'enseigneront plus chacun son prochain et chacun son frère en disant « Connaissez le Seigneur, car tous me connaîtront, depuis le plus petit jusqu'au plus grand, dit le Seigneur. » Cette alliance nouvelle n'est pas une simple rénovation, c'est une transformation intérieure. La loi qui était écrite sur des tables de pierre sera désormais écrite sur le cœur. Et cette promesse est inséparable du don de l'Esprit Saint. Joël prophétise « « Je répandrai mon esprit sur toute chair. » Prophétie que Pierre cite le jour de la Pentecôte en disant « C'est cela qui a été dit par le prophète Joël. » Ézéchiel annonce « Je vous donnerai un cœur nouveau, je mettrai en vous un esprit nouveau. J'ôterai de votre chair le cœur de pierre et je vous donnerai un cœur de chair. Je mettrai mon esprit au-dedans de vous. » Isaïe ajoute « Je répandrai des eaux sur le sol altéré, des ruisseaux sur la terre desséchée. « Je répandrai mon esprit sur ta postérité. » Or, c'est au cours de la scène que Jésus prend la coupe et dit « Cette coupe est la nouvelle alliance en mon sang qui est répandue pour vous. » L'ancienne alliance avait été scellée par le sang des taureaux. La nouvelle alliance est scellée par le sang du Christ. Et après sa résurrection, Jésus souffle sur ses disciples en disant « Recevez l'Esprit Saint. » promesse pleinement accomplie à la Pentecôte. Mais il y a plus. Cette nouvelle alliance ouvre une intimité filiale inouïe avec Dieu. Déjà, Osée avait entendu dire de son peuple « C'est mon Fils », parole que Matthieu applique à Jésus lui-même. Mais le Christ nous fait entrer dans cette filiation. Saint Paul écrit « Vous n'avez pas reçu un esprit de servitude, mais vous avez reçu un esprit d'adoption filiale, par lequel nous crions « Abba, Père ». L'Esprit lui-même rend témoignage à notre esprit que nous sommes enfants de Dieu. Ce cri d'intimité, cet « Abba » que Jésus lui-même adressait au Père, devient désormais le nôtre par l'Esprit Saint. Ainsi, ce qui était alliance extérieure, loi gravée sur la pierre, relation de peuple à souverain, devient alliance intérieure, loi écrite sur le cœur, relation de fils à père. Donc le Christ ne supprime pas la promesse, il la réalise pleinement, en nous donnant ce qu'aucun prophète n'avait pu imaginer. Non pas seulement un peuple sauvé, mais des enfants de Dieu habités par son propre esprit. L'accomplissement des prophéties, c'est aussi le passage du royaume terrestre au royaume de Dieu. Dieu promet à Abraham une terre. Il promet à David un trône éternel. Mais Jésus vient annoncer « Le royaume de Dieu est au milieu de vous ». Ce n'est plus un territoire géographique, c'est une réalité spirituelle, présente en celui qui est le roi. Dans Jean 18, Jésus dit à Pilate « Mon royaume n'est pas de ce monde ». Les pères de l'Église, notamment Origène, ont montré que la terre promise est figure du ciel, de la patrie éternelle. Le Christ ne nie pas la promesse, il la transfigure, il l'élève à sa plénitude. Enfin, Dieu nous fait passer du Shabbat au repos en Christ. Le Shabbat, commandement fondamental de la Torah, est l'ombre du véritable repos. Jésus se dit maître du Shabbat. L'Épître aux Hébreux, au chapitre 4, invite les croyants à entrer dans le repos de Dieu, le Shabbat éternel, par et dans le Christ. Ce qui était un jour, le jour du Shabbat, devient un état de grâce, une communion plénière d'amour et de délices avec le Père par le Fils dans l'Esprit. Chers amis, nous pourrions continuer encore longtemps, car toute l'Écriture est tissée de ces fils d'or qui convergent vers Jésus, le Fils de Dieu. Mais ce qui nous émerveille à travers ce parcours biblique, c'est la fidélité de Dieu. Dieu avait promis, il avait annoncé, il avait préfiguré, et il est venu. Non pas pour abolir, mais pour accomplir. Non pas pour décevoir l'attente, mais pour la dépasser infiniment. La terre promise, il donne le ciel. Le temple de pierre, il donne son propre corps. Le grand prêtre, il se fait prêtre et victime. L'agneau, il se donne lui-même. La manne, il se fait pain de vie. Un royaume terrestre, il annonce le royaume de Dieu, ouvert à tous les peuples. Saint Augustin, dans son commentaire sur les psaumes, disait que le Christ est la clé de lecture de toute l'Écriture. La venue du Fils unique de Dieu parmi les hommes, sa chair, sa mort, sa résurrection, son ascension au ciel. Voilà ce qu'il fallait prophétiser, afin qu'il ne causât aux hommes ni frayeur ni surprise, mais qu'il fût attendu avec foi. Eh bien, c'est cela l'émerveillement chrétien. Découvrir que Dieu n'a jamais laissé son peuple sans lumière, que chaque page de l'Ancien Testament est un pas vers le Christ, que chaque ombre révèle la lumière, que chaque promesse, même la plus terrestre, était porteuse d'un trésor céleste. Et aujourd'hui, ce Christ accompli, ressuscité, glorifié, nous dit encore « Voici, je suis avec vous tous les jours jusqu'à la fin du monde. » Sa fidélité est de toujours à toujours. Que le Seigneur nous donne donc de lire les Écritures avec les yeux du cœur, pour y découvrir partout et toujours le si beau visage de celui qui est le chemin, la vérité et la vie.
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1: Merci d'intervenir auprès de Michel pour sa séance de chimio. Merci de m'avoir aidé pour ma prothèse, la retrouver. Merci d'intervenir dans mon ménage, s'il vous plaît. Merci beaucoup.
2: De vertige continue depuis 3 ans. Je demande à Notre-Dame de Lourdes, ma maman du ciel, de me soulager.
3: Sainte Marie, je vous remercie grandement pour les grâces déjà reçues. Une amie, Elisabeth, a un cancer du poumon. Faites en sorte, je vous prie, que votre divin fils la guérisse. Je vous en remercie grandement.
4: Au nom du Père et du Fils et du Saint-Esprit,
5: amen.
4: Proclamons ensemble notre foi. Je crois en Dieu, le Père Tout-Puissant,
6: Créateur du ciel et de la terre, et en Jésus-Christ, son Fils unique, notre Seigneur, qui a été conçu du Saint-Esprit, qui est né de la Vierge Marie, a souffert sous Ponce Pilate, a été crucifié, est mort, a été enseveli, et est descendu aux enfers. Le troisième jour est ressuscité des morts, est monté aux cieux, est assis à la droite de Dieu le Père Tout-Puissant, d'où il viendra juger les vivants et les morts. Je crois en l'Esprit Saint, à la Sainte Église catholique, à la communion des saints, à la rémission des péchés, à la résurrection de la chair, à la vie éternelle. Amen.
4: Prions pour notre pape Léon. Notre Père qui es aux cieux, que ton nom soit sanctifié, que ton règne vienne, que ta volonté soit faite sur la terre comme au ciel.
6: Donne-nous aujourd'hui notre pain de ce jour. Pardonne-nous nos offenses, comme nous pardonnons aussi à ceux qui nous ont offensés. Et ne nous laisse pas entrer en tentation, mais délivre-nous du mal.
4: Je vous salue Marie, pleine de grâce, le Seigneur est avec vous. Vous êtes bénie entre toutes les femmes, et Jésus, le fruit de vos entrailles, est béni.
6: Sainte Marie, Mère de Dieu, priez pour nous pauvres pécheurs, maintenant et à l'heure de notre mort. Amen.
4: Je vous salue Marie, pleine de grâce, le Seigneur est avec vous. Vous êtes bénie entre toutes les femmes, et Jésus, le fruit de vos entrailles, est béni.
6: Sainte Marie, Mère de Dieu, priez pour nous pauvres pécheurs, maintenant et à l'heure de notre mort. Amen.
4: Je vous salue Marie, pleine de grâce, le Seigneur est avec vous. Vous êtes bénie entre toutes les femmes, et Jésus, le fruit de vos entrailles, est béni.
6: Sainte Marie, Mère de Dieu, priez pour nous pauvres pécheurs, maintenant et à l'heure de notre mort.
7: Amen. Gloria.

0: premier mystère glorieux, la résurrection. Si tu crois, tu verras la gloire de Dieu. Dieu nous aime en dehors de toute norme. Ce qu'il demande est tout aussi anormal. Bâtir un monde sur le pardon, la remise des dettes. Prions pour ceux qui ont été tellement blessés qu'ils n'arrivent pas à pardonner.
1: Notre Père qui es aux cieux, que ton nom soit sanctifié, que ton règne vienne, que ta volonté soit faite sur la terre comme au ciel.
2: Donne-nous aujourd'hui notre pain de ce jour. Pardonne-nous nos offenses, comme nous pardonnons aussi à ceux qui nous ont offensés. Et ne nous laisse pas entrer en tentation, mais délivre-nous du mal.
3: Je vous salue, Marie, pleine de grâce. Le Seigneur est avec vous. Vous êtes bénie entre toutes les femmes, et Jésus, le fruit de vos entrailles, est béni.
2: Sainte Marie, Mère de Dieu, priez pour nous pauvres pécheurs, maintenant et à l'heure de notre mort. Amen.
3: Je vous salue, Marie, pleine de grâce. Le Seigneur est avec vous. Vous êtes bénie entre toutes les femmes, et Jésus, le fruit de vos entrailles, est béni.
2: Sainte Marie, Mère de Dieu, priez pour nous pauvres pécheurs, maintenant et à l'heure de notre mort. Amen.
3: Je vous salue, Marie, pleine de grâce. Le Seigneur est avec vous. Vous êtes bénie entre toutes les femmes, et Jésus, le fruit de vos entrailles, est béni.
2: Sainte Marie, Mère de Dieu, priez pour nous pauvres pécheurs, maintenant et à l'heure de notre mort. Amen.
3: Je vous salue, Marie, pleine de grâce. Le Seigneur est avec vous. Vous êtes bénie entre toutes les femmes, et Jésus, le fruit de vos entrailles, est béni.
2: Sainte Marie, Mère de Dieu, priez pour nous pauvres pécheurs, maintenant et à l'heure de notre mort. Amen.
3: Je vous salue, Marie, pleine de grâce. Le Seigneur est avec vous. Vous êtes bénie entre toutes les femmes, et Jésus, le fruit de vos entrailles, est béni.
2: Sainte Marie, Mère de Dieu, priez pour nous pauvres pécheurs, maintenant et à l'heure de notre mort. Amen.
3: Je vous salue, Marie, pleine de grâce. Le Seigneur est avec vous. Vous êtes bénie entre toutes les femmes, et Jésus, le fruit de vos entrailles, est béni.
2: Sainte Marie, Mère de Dieu, priez pour nous pauvres pécheurs, maintenant et à l'heure de notre mort. Amen.
3: Je vous salue, Marie, pleine de grâce. Le Seigneur est avec vous. Vous êtes bénie entre toutes les femmes, et Jésus, le fruit de vos entrailles, est béni.
2: Sainte Marie, Mère de Dieu, priez pour nous pauvres pécheurs, maintenant et à l'heure de notre mort. Amen.
3: Je vous salue, Marie, pleine de grâce. Le Seigneur est avec vous. Vous êtes bénie entre toutes les femmes, et Jésus, le fruit de vos entrailles, est béni.
2: Sainte Marie, Mère de Dieu, priez pour nous pauvres pécheurs, maintenant et à l'heure de notre mort. Amen.
3: Je vous salue, Marie, pleine de grâce. Le Seigneur est avec vous. Vous êtes bénie entre toutes les femmes, et Jésus, le fruit de vos entrailles, est béni.
2: Sainte Marie, Mère de Dieu, priez pour nous pauvres pécheurs, maintenant et à l'heure de notre mort. Amen.
3: Je vous salue, Marie, pleine de grâce. Le Seigneur est avec vous. Vous êtes bénie entre toutes les femmes, et Jésus, le fruit de vos entrailles, est béni.
2: Sainte Marie, Mère de Dieu, priez pour nous pauvres pécheurs, maintenant et à l'heure de notre mort. Amen.

0: Marie conçue sans péché.
1: Priez pour nous qui avons recours à vous.
0: Deuxième mystère glorieux, l'Ascension. Prions pour les couples brisés, faute de vrai pardon, faute d'espérer et de croire que grâce à Dieu, une renaissance est encore possible lorsque l'un ne croit plus en l'autre.

0: paix sur la terre comme au ciel.
1: Donne-nous aujourd'hui notre pain de ce jour. Pardonne-nous nos offenses, comme nous pardonnons aussi à ceux qui nous ont offensés. Et ne nous laisse pas entrer en tentation, mais délivre-nous du mal. Amen.
2: Je vous salue Marie, pleine de grâce. Le Seigneur est avec vous. Vous êtes bénie entre toutes les femmes et Jésus, le fruit de vos entrailles, est béni.
1: Sainte Marie, Mère de Dieu, priez pour nos pauvres pécheurs, maintenant et à l'heure de notre mort. Amen.
2: Je vous salue Marie, pleine de grâce. Le Seigneur est avec vous. Vous êtes bénie entre toutes les femmes et Jésus, le fruit de vos entrailles, est béni.
1: Sainte Marie, Mère de Dieu, priez pour nos pauvres pécheurs, maintenant et à l'heure de notre mort. Amen.
2: Je vous salue Marie, pleine de grâce. Le Seigneur est avec vous. Vous êtes bénie entre toutes les femmes et Jésus, le fruit de vos entrailles, est béni.
1: Sainte Marie, Mère de Dieu, priez pour nous pauvres pécheurs, maintenant et à l'heure de notre mort. Amen.
2: Je vous salue Marie, pleine de grâce. Le Seigneur est avec vous. Vous êtes bénie entre toutes les femmes et Jésus, le fruit de vos entrailles, est béni.
1: Sainte Marie, Mère de Dieu, priez pour nous pauvres pécheurs, maintenant et à l'heure de notre mort. Amen.
2: Je vous salue Marie, pleine de grâce. Le Seigneur est avec vous. Vous êtes bénie entre toutes les femmes et Jésus, le fruit de vos entrailles, est béni.
1: Sainte Marie, Mère de Dieu, priez pour nous pauvres pécheurs, maintenant et à l'heure de notre mort. Amen.
2: Je vous salue Marie, pleine de grâce. Le Seigneur est avec vous. Vous êtes bénie entre toutes les femmes et Jésus, le fruit de vos entrailles, est béni.
1: Sainte Marie, Mère de Dieu, priez pour nos pauvres pécheurs, maintenant et à l'heure de notre mort. Amen.
2: Je vous salue Marie, pleine de grâce. Le Seigneur est avec vous. Vous êtes bénie entre toutes les femmes et Jésus, le fruit de vos entrailles, est béni.
1: Sainte Marie, Mère de Dieu, priez pour nos pauvres pécheurs, maintenant et à l'heure de notre mort. Amen.
2: Je vous salue Marie, pleine de grâce. Le Seigneur est avec vous. Vous êtes bénie entre toutes les femmes et Jésus, le fruit de vos entrailles, est béni.
1: Sainte Marie, Mère de Dieu, priez pour nos pauvres pécheurs, maintenant et à l'heure de notre mort. Amen.
2: Je vous salue Marie, pleine de grâce. Le Seigneur est avec vous. Vous êtes bénie entre toutes les femmes et Jésus, le fruit de vos entrailles, est béni.
1: Sainte Marie, Mère de Dieu, priez pour nos pauvres pécheurs, maintenant et à l'heure de notre mort. Amen.
2: Je vous salue Marie, pleine de grâce. Le Seigneur est avec vous. Vous êtes bénie entre toutes les femmes et Jésus, le fruit de vos entrailles, est béni.
1: Sainte Marie, Mère de Dieu, priez pour nos pauvres pécheurs, maintenant et à l'heure de notre mort. Amen.

0: Marie conçue sans péché.
1: Priez pour nous et à vos recours.
0: Troisième mystère glorieux, la Pentecôte. La plus grande joie du prêtre, c'est de pardonner, de réengendrer le Christ dans les âmes dévastées, disait un théologien orthodoxe. Prions pour ceux qui ont reçu de Jésus la mission de remettre les péchés.
2: Notre Père qui es aux cieux, que ton nom soit sanctifié, que ton règne vienne, que ta volonté soit faite sur la terre comme au ciel.
1: Donne-nous aujourd'hui notre pain de ce jour. Pardonne-nous nos offenses, comme nous pardonnons aussi à ceux qui nous ont offensés. Et ne nous laisse pas entrer en tentation, mais délivre-nous du mal.
3: Je vous salue Marie, pleine de grâce. Le Seigneur est avec vous. Vous êtes bénie entre toutes les femmes et Jésus, le fruit de vos entrailles, est béni.
1: Sainte Marie, Mère de Dieu, priez pour nos pauvres pécheurs, maintenant et à l'heure de notre mort. Amen.
3: Je vous salue Marie, pleine de grâce. Le Seigneur est avec vous. Vous êtes bénie entre toutes les femmes et Jésus, le fruit de vos entrailles, est béni.
1: Sainte Marie, Mère de Dieu, priez pour nos pauvres pécheurs, maintenant et à l'heure de notre mort. Amen.
3: Je vous salue Marie, pleine de grâce. Le Seigneur est avec vous. Vous êtes bénie entre toutes les femmes et Jésus, le fruit de vos entrailles, est béni.
1: Sainte Marie, Mère de Dieu, priez pour nos pauvres pécheurs, maintenant et à l'heure de notre mort. Amen.
3: Je vous salue Marie, pleine de grâce. Le Seigneur est avec vous. Vous êtes bénie entre toutes les femmes et Jésus, le fruit de vos entrailles, est béni.
1: Sainte Marie, Mère de Dieu, priez pour nos pauvres pécheurs, maintenant et à l'heure de notre mort. Amen.
3: Je vous salue Marie, pleine de grâce. Le Seigneur est avec vous. Vous êtes bénie entre toutes les femmes et Jésus, le fruit de vos entrailles, est béni.
1: Sainte Marie, Mère de Dieu, priez pour nos pauvres pécheurs, maintenant et à l'heure de notre mort. Amen.
3: Je vous salue Marie, pleine de grâce. Le Seigneur est avec vous. Vous êtes bénie entre toutes les femmes et Jésus, le fruit de vos entrailles, est béni.
1: Sainte Marie, Mère de Dieu, priez pour nos pauvres pécheurs, maintenant et à l'heure de notre mort. Amen.
3: Je vous salue Marie, pleine de grâce. Le Seigneur est avec vous. Vous êtes bénie entre toutes les femmes. Jésus, le fruit de vos entrailles, est béni.
1: Sainte Marie, Mère de Dieu, priez pour nos pauvres pécheurs, maintenant et à l'heure de notre mort. Amen.
3: Je vous salue Marie, pleine de grâce. Le Seigneur est avec vous. Vous êtes bénie entre toutes les femmes et Jésus, le fruit de vos entrailles, est béni.
1: Sainte Marie, Mère de Dieu, priez pour nos pauvres pécheurs, maintenant et à l'heure de notre mort. Amen.
3: Je vous salue Marie, pleine de grâce. Le Seigneur est avec vous. Vous êtes bénie entre toutes les femmes et Jésus, le fruit de vos entrailles, est béni.
1: Sainte Marie, Mère de Dieu, priez pour nos pauvres pécheurs, maintenant et à l'heure de notre mort. Amen.
3: Je vous salue Marie, pleine de grâce. Le Seigneur est avec vous. Vous êtes bénie entre toutes les femmes et Jésus, le fruit de vos entrailles, est béni.
1: Sainte Marie, Mère de Dieu, priez pour nos pauvres pécheurs, maintenant et à l'heure de notre mort. Amen.
2: Gloria.

0: Ô Marie conçue sans péché,
1: priez pour nous qui avons recours à vous.
0: Quatrième mystère glorieux, l'Assomption. Prions pour les personnes malades et isolées, qu'elles trouvent sur leur route des témoins de la compassion de Dieu, du Dieu qui est tendresse et pitié.
2: Notre Père qui es aux cieux, que ton nom soit sanctifié, que ton règne vienne, que ta volonté soit faite sur la terre comme au ciel.
1: Donne-nous aujourd'hui notre pain de ce jour. Pardonne-nous nos offenses, comme nous pardonnons aussi à ceux qui nous ont offensés. Et ne nous laisse pas entrer en tentation, mais délivre-nous du mal.
3: Je vous salue Marie, pleine de grâce, le Seigneur est avec vous. Vous êtes bénie entre toutes les femmes, et Jésus, le fruit de vos entrailles, est béni.
1: Sainte Marie, Mère de Dieu, priez pour nous pauvres pécheurs, maintenant et à l'heure de notre mort. Amen.
3: Je vous salue Marie, pleine de grâce, le Seigneur est avec vous. Vous êtes bénie entre toutes les femmes, et Jésus, le fruit de vos entrailles, est béni.
1: Sainte Marie, Mère de Dieu, priez pour nous pauvres pécheurs, maintenant et à l'heure de notre mort. Amen.
3: Je vous salue Marie, pleine de grâce, le Seigneur est avec vous. Vous êtes bénie entre toutes les femmes, et Jésus, le fruit de vos entrailles, est béni.
1: Sainte Marie, Mère de Dieu, priez pour nous pauvres pécheurs, maintenant et à l'heure de notre mort. Amen.
3: Je vous salue Marie, pleine de grâce, le Seigneur est avec vous. Vous êtes bénie entre toutes les femmes, et Jésus, le fruit de vos entrailles, est béni.
1: Sainte Marie, Mère de Dieu, priez pour nous pauvres pécheurs, maintenant et à l'heure de notre mort. Amen.
3: Je vous salue Marie, pleine de grâce, le Seigneur est avec vous. Vous êtes bénie entre toutes les femmes, et Jésus, le fruit de vos entrailles, est béni.
1: Sainte Marie, Mère de Dieu, priez pour nous pauvres pécheurs, maintenant et à l'heure de notre mort.
3: Je vous salue Marie, pleine de grâce, le Seigneur est avec vous. Vous êtes bénie entre toutes les femmes, et Jésus, le fruit de vos entrailles, est béni.
1: Sainte Marie, Mère de Dieu, priez pour nos pauvres pécheurs, maintenant et à l'heure de notre mort. Amen.
3: Je vous salue Marie, pleine de grâce, le Seigneur est avec vous. Vous êtes bénie entre toutes les femmes, et Jésus, le fruit de vos entrailles, est béni.
1: Sainte Marie, Mère de Dieu, priez pour nos pauvres pécheurs, maintenant et à l'heure de notre mort. Amen.
3: Je vous salue Marie, pleine de grâce, le Seigneur est avec vous. Vous êtes bénie entre toutes les femmes, et Jésus, le fruit de vos entrailles, est béni.
1: Sainte Marie, Mère de Dieu, priez pour nous pauvres pécheurs, maintenant et à l'heure de notre mort. Amen.
3: Je vous salue Marie, pleine de grâce, le Seigneur est avec vous. Vous êtes bénie entre toutes les femmes, et Jésus, le fruit de vos entrailles, est béni.
1: Sainte Marie, Mère de Dieu, priez pour nous pauvres pécheurs, maintenant et à l'heure de notre mort. Amen.
3: Je vous salue Marie, pleine de grâce, le Seigneur est avec vous. Vous êtes bénie entre toutes les femmes, et Jésus, le fruit de vos entrailles, est béni.
1: Sainte Marie, Mère de Dieu, priez pour nos pauvres pécheurs, maintenant et à l'heure de notre mort. Amen.

0: Marie conçue sans péché.
1: Priez pour nous qui avons recours à vous.
0: Cinquième mystère glorieux, le couronnement de la Vierge Marie. Prions pour celles et ceux qui, à travers les peines et les difficultés qu'ils endurent, marchent néanmoins avec fidélité pour rejoindre celui qui est source de pardon et de paix.
2: Notre Père qui es aux cieux, que ton nom soit sanctifié, que ton règne vienne, que ta volonté soit faite sur la terre comme au ciel.
1: Donne-nous aujourd'hui notre pain de ce jour. Pardonne-nous nos offenses, comme quand tu pardonnes aussi à ceux qui nous ont offensés. Et ne nous laisse pas entrer en tentation, mais délivre-nous du mal.
3: Je vous salue, Marie, pleine de grâce. Le Seigneur est avec vous. Vous êtes bénie entre toutes les femmes, et Jésus, le fruit de vos entrailles, est béni.
1: Sainte Marie, Mère de Dieu, priez pour nous pauvres pécheurs. Maintenant et à l'heure de notre mort. Amen.
3: Je vous salue, Marie, pleine de grâce. Le Seigneur est avec vous. Vous êtes bénie entre toutes les femmes. Jésus, le fruit de vos entrailles, est béni.
1: Sainte Marie, Mère de Dieu, priez pour nos pauvres pécheurs. Maintenant et à l'heure de notre mort. Amen.
3: Je vous salue, Marie, pleine de grâce. Le Seigneur est avec vous. Vous êtes bénie entre toutes les femmes. Et Jésus, le fruit de vos entrailles, est béni.
1: Sainte Marie, Mère de Dieu, priez pour nos pauvres pécheurs. Maintenant et à l'heure de notre mort. Amen.
3: Je vous salue, Marie, pleine de grâce. Le Seigneur est avec vous. Vous êtes bénie entre toutes les femmes. Et Jésus, le fruit de vos entrailles, est béni.
1: Sainte Marie, Mère de Dieu, priez pour nos pauvres pécheurs, maintenant et à l'heure de notre mort. Amen.
3: Je vous salue, Marie, pleine de grâce. Le Seigneur est avec vous. Vous êtes bénie entre toutes les femmes. Jésus, le fruit de vos entrailles, est béni.
1: Sainte Marie, Mère de Dieu, priez pour nos pauvres pécheurs, maintenant et à l'heure de notre mort. Amen.
3: Je vous salue, Marie, pleine de grâce. Le Seigneur est avec vous. Vous êtes bénie entre toutes les femmes, et Jésus, le fruit de vos entrailles, est béni.
1: Sainte Marie, Mère de Dieu, priez pour nous pauvres pécheurs, maintenant et à l'heure de notre mort. Amen.
3: Je vous salue, Marie, pleine de grâce. Le Seigneur est avec vous. Vous êtes bénie entre toutes les femmes, et Jésus, le fruit de vos entrailles, est béni.
1: Sainte Marie, Mère de Dieu, priez pour nous pauvres pécheurs, maintenant et à l'heure de notre mort.
3: Je vous salue, Marie, pleine de grâce. Le Seigneur est avec vous. Vous êtes bénie entre toutes les femmes. Et Jésus, le fruit de vos entrailles, est béni.
1: Sainte Marie, Mère de Dieu, priez pour nos pauvres pécheurs, maintenant et à l'heure de notre mort. Amen.
3: Je vous salue, Marie, pleine de grâce. Le Seigneur est avec vous. Vous êtes bénie entre toutes les femmes. Et Jésus, le fruit de vos entrailles, est béni.
1: Sainte Marie, Mère de Dieu, priez pour nos pauvres pécheurs, maintenant et à l'heure de notre mort.
3: Je vous salue, Marie, pleine de grâce. Le Seigneur est avec vous. Vous êtes bénie entre toutes les femmes. Jésus, le fruit de vos entrailles, est béni.
1: Sainte Marie, Mère de Dieu, priez pour nos pauvres pécheurs, maintenant et à l'heure de notre mort. Amen.

0: Ô Marie conçue sans péché, pense à l'alliance du Très-Haut et sois indulgent pour qui ne sait pas. Frères et sœurs, l'exhortation de Ben Sira le Sage, c'est le dernier verset de l'évangile de ce dimanche, me remet en mémoire une anecdote. C'était au début du siècle dernier, dans un hôpital de Paris, où une soixantaine de femmes étaient entassées dans une salle. Une malade croyante demande à recevoir la communion. Ricanement général. Après que l'aumônier eut tourné les talons, sa voisine de lit prit un pot à eau et le lui jeta à la figure. Réaction édifiante de la victime, « Je te pardonne parce que tu ne sais pas. Tu ne sais pas qui est Jésus et donc tu ne peux aimer comme il t'aime ni pardonner comme il te pardonne. » Frères et sœurs, combien autour de nous, proches de nous, ne savent pas, ne veulent pas ou ne veulent plus savoir. En Jésus, Dieu s'est révélé comme celui-là seul qui s'est pardonné. Dieu pardonne comme il respire, disait le père Varillon. Saint Thomas d'Aquin ose même affirmer que pardonner aux hommes, les prendre en pitié, c'est œuvre plus grande que la création du monde. David célèbre le Seigneur comme celui qui pardonne toutes les offenses et guérit de toute maladie. Ce serait méconnaître la nature du pardon que d'en sous-estimer les exigences. Il n'est ni un signe de faiblesse, ni une marque d'amnésie. Il ne conduit pas à ignorer les fautes commises, ni à être indulgent à l'égard du mal. Bien loin d'effacer le passé, le pardon implique une obligation de mémoire. Ou pour le dire avec les mots du philosophe Paul Ricoeur, il produit une restauration de mémoire. Le pardon est une renaissance pour celui qui le reçoit, une libération pour celui qui le donne. Pardonner, a-t-on très justement noté, c'est libérer un prisonnier et découvrir que vous étiez ce prisonnier. Frères et sœurs, la réponse de Jésus à Pierre, qui lui demande combien de fois il doit pardonner à son frère, rejette le venin de la violence qui suscite la violence et la déclenche en chaîne. Le chiffre abracadabrant de 77 fois, 7 fois, renvoie à un pardon qui échappe à toute tarification, à tout marchandage, un pardon sans limite. De même, la dette vertigineuse que le serviteur doit acquitter à son maître. Dans une société où beaucoup attendaient l'intervention d'un Dieu vengeur, Jésus ouvre un chemin inaugural dans les relations humaines. Inaugural et dérangeant pour les bâtisseurs de Babel, dont le projet orgueilleux ne dresse que des murs de haine et de violence. Pour tous ceux qui cloisonnent la société en groupes bien ordonnés, les justes d'un côté, les injustes de l'autre. Un pasteur protestant, commentant la parole de Jésus au paralytique couché sur une civière. « Confiance, mon enfant, tes péchés sont pardonnés. » disait que cette petite phrase, c'est 1000 tonnes de dynamite posées sous 2 millénaires d'histoire du judaïsme. Frères et sœurs, le pardon est vital. Sans lui, il n'y a pas de chemin vers un avenir où l'on puisse vivre et construire ensemble. C'est dire, frères et sœurs, qu'il est impératif pour chacun de nous, en qui bataille le cadet et l'aîné, Caïn et Abel, d'extirper la haine du fond de notre cœur. Cette haine qui envahit les relations internationales, comme le montre l'actualité, mais aussi les relations de voisinage, de travail, de famille. Ayons le souci d'abandonner toute rancœur, tout repliement sur les offenses reçues. Laissons circuler en nous un amour qui vient d'ailleurs, comme la malade qui pardonna la raillerie dont elle fut l'objet. Ce que Dieu est pour nous, apprenons à l'être pour les autres. Ne privilégions pas l'ordre qui ferait abstraction de l'amour. Nous qui sommes chaque jour témoins de choix de vie, de conduite qui en d'autres temps auraient pu paru scandaleuses et sont devenues banales, appliquons-nous au devoir de conduire autour de nous vers le pardon et la réconciliation. Frères et sœurs, Dieu sait regarder le pécheur autrement qu'à travers ses péchés. Laissons-le nous façonner et nous retourner dans ses mains comme le potier avec l'argile brisée qu'il refaçonne et lui redonne sa forme initiale. Dieu est le Dieu des recommencements. La prière rédigée par un déporté juif anonyme peu avant sa mort l'exprime magnifiquement. Je la livre à votre méditation. Seigneur, quand tu reviendras dans la gloire, ne te souviens pas seulement des hommes de bonne volonté, souviens-toi aussi des hommes de mauvaise volonté. Mais ne te souviens pas alors de leurs sévices, de leurs violences, souviens-toi plutôt des fruits que nous avons portés à cause de ce qu'ils ont fait. La patience des uns, le courage des autres, l'humilité, la grandeur d'âme, la fidélité qu'ils ont réveillé en nous. Et fais, Seigneur, que ces fruits soient un jour leur rédemption. Amen.
1: Amen.
0: Prions le Seigneur. Seigneur Dieu, en nous donnant ton Fils, tu nous manifestes ta pitié et ta miséricorde. En le ressuscitant, tu nous fais passer à la terre de la liberté et de la paix. Fais-nous vivre par ton esprit. Que notre pardon mutuel soit le signe de ton royaume. Que notre amour fraternel soit déjà le commencement de la joie éternelle. Nous te le demandons par Jésus, le Christ, notre Seigneur.
1: Amen.
0: Le Seigneur soit avec vous.
1: Et avec votre esprit.
0: Que Dieu Tout-Puissant vous bénisse, le Père, le Fils et le Saint-Esprit.
1: Amen.
0: Notre-Dame de Lourdes,
1: priez pour nous.
0: Sainte Bernadette,
1: priez pour nous.
0: Ô Marie conçue sans péché,
1: priez pour nous.
2: Il est 1h.
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4: Prière d'Ambroise de Milan, évêque, au IVe

Viens, Seigneur Jésus. Cherche ton serviteur. Pasteur, cherche la brebis épuisée. Laisse les autres et cherche la seule qui est perdue. Viens vers moi que guette l'incursion des loups. Cherche-moi parce que je suis en quête de toi. Cherche-moi, trouve-moi, accueille-moi, porte-moi. Tu peux trouver celui que tu cherches. Daigne accueillir celui que tu trouves. Place sur tes épaules celui que tu as accueilli. Un fardeau de piété n'est pas pour toi une charge. Une juste charge n'est pas pour toi un fardeau. Viens donc, Seigneur, chercher ta brebis. Viens toi-même. Porte-moi sur la croix qui est salutaire aux errants, reposante aux fatigués, vivifiante aux mourants. Viens, et il y aura le salut sur la terre et de la joie au ciel.

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1: Amis auditeurs, mesdames et messieurs, vous êtes bel et bien à l'écoute de Radio Vatican. Soyez les bienvenus dans cette édition de notre programme. Je ne te dis pas jusqu'à 7 fois, mais jusqu'à 70 fois 7 fois. Le pardon au cœur de la méditation du pape Léon XIV dimanche, avant la récitation de la prière de l'Angelus place Saint-Pierre. S'appuyant sur l'évangile du jour, le pape a exhorté tous les hommes à cultiver le pardon, car il est source de libération et de paix. Dans cette édition, nous reviendrons sur les temps forts de l'actualité de l'Église en Afrique au cours de la semaine écoulée, une actualité dominée par l'organisation des premières journées ouest-africaines de la jeunesse catholique du 7 au 12 septembre à Accra, au Ghana. Avant de conclure, nous poursuivrons la lecture de l'encyclique Magnifica Humanitas du pape Léon XIV sur la protection de la personne humaine à l'ère de l'intelligence artificielle.
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1: C'est le pardon sans limite qui était au cœur de la méditation du pape Léon XIV avant la prière de l'Angelus, dimanche 13 septembre, place Saint-Pierre. L'évangile de ce 24e dimanche du temps ordinaire, année A, nous rapportait l'échange de Jésus avec Pierre sur le pardon. « Je ne te dis pas de pardonner jusqu'à 7 fois, mais jusqu'à 70 fois 7 fois », recommande Jésus. Ainsi, le pape Léon XIV a exhorté au pardon les milliers de pèlerins rassemblés place Saint-Pierre. Pour lui, le pardon est indispensable. S'il fait défaut, on ne peut vivre en paix. Marie Duhamel.
3: Oggi il Vangelo ci parla di un valore fondamentale della vita cristiana, il perdono.
4: À l'entame de son exhortation, Léon XVI a défini le pardon comme étant une valeur fondamentale de la vie chrétienne et que Jésus lui-même l'a enseigné et en a témoigné jusqu'à la croix.
3: Nel brano odierno,
4: se focalisant sur la préoccupation de Pierre exprimée à Jésus, « Seigneur, si mon frère commet des fautes contre moi, combien de fois devrais-je lui pardonner ? Jusqu'à 7 fois ?» Le Saint-Père souligne que dans la Bible, le chiffre 7 symbolise la plénitude et ainsi, pardonner 7 fois signifie pardonner avec une grande générosité. Et le pape d'indiquer que par ces mots, Jésus nous rappelle que le don et le pardon sont à la base de notre existence.
3: « Il perdono è indispensabile. » Et se manca, non si può vivere in pace.
4: Et Léon XIV de poursuivre en exhortant tous à faire l'expérience du pardon, car il est indispensable et s'il fait défaut, on ne peut pas vivre en paix. Tôt ou tard, dans les cœurs et entre les personnes, naissent des conflits, des accusations, des rancunes, des vengeances qui détruisent les relations, divisent les familles, déclenchent des guerres. Le pardon étant source de vie et de lumière, de libération et de paix, le souverain pontife a conclu sa méditation en demandant à la Vierge Marie, Mère de la Miséricorde, d'intercéder en notre faveur, afin que nous puissions grandir dans le pardon, même lorsqu'il est difficile de faire le premier pas, et de répandre avec courage et constance la lumière sereine et apaisante de l'amour qui triomphe de la haine et désarme toute rancœur.
1: Merci à vous, Marie Duhamel. Après avoir récité la prière de l'Angelus, le pape a invité à prier pour les victimes des attentats terroristes survenus il y a 25 ans à New York, ainsi que pour ceux qui portent les blessures de cette journée tragique. Et à l'heure où les conflits et la violence affligent le monde, le Saint-Père lance un appel à renouveler l'engagement en faveur de la paix. Passons à présent à la rétrospective de l'actualité de l'Église en Afrique. Jean-Paul Kamba.
5: Commençons cette rétrospective par la fin des journées ouest-africaines de la jeunesse catholique qui se sont tenues du 7 au 12 septembre à Accra, au Ghana, et qui ont rassemblé plus de 3000 participants. Cette première édition était axée sur le thème « Prenez courage, les jeunes comme acteurs et agents de paix et d'espérance en Afrique de l'Ouest ». Pendant 5 jours, ils ont bénéficié d'un programme riche mêlant enseignement, spiritualité, échange culturel et engagement missionnaire. Pour Mgr Alexis Toabli Youlou, président de la CEREAO, cette rencontre se solde par un bilan positif. Dans un entretien accordé à Vatican News, il se réjouit de voir une jeunesse catholique ouest-africaine enthousiaste, debout et consciente de sa responsabilité dans la construction de la paix en Afrique.
6: La première impression, c'est une impression de satisfaction. De satisfaction à plusieurs niveaux. D'abord, le nombre de participants. Pour une première édition, nous avons enregistré 3071 participants. Je pense que à travers les catéchèses, ils ont reçu la nourriture qu'il faut. Maintenant, c'est à eux de faire fructifier dans leur vie quotidienne, dès quand ils vont retourner, toute cette nourriture qu'ils ont reçue ici à travers les catéchèses. C'est pourquoi nous prions justement pour que cette édition porte du fruit, que ça ne s'arrête pas avec la messe de clôture, mais que ça porte du fruit. Et c'est surtout cela le plus important.
1: Alors, Mgr Alexis Toabliulo, vous, en tant que président de la CERAO, quelle image gardez-vous de cette jeunesse catholique ouest-africaine?
6: Mais l'image d'une jeunesse debout et pleine d'énergie et de volonté. Ils ont pris conscience qu'ils sont l'aujourd'hui de l'Afrique.

0: façon église pour l'Afrique de l'Ouest d'ailleurs. Aujourd'hui, je peux dire que nous avons de la matière pour pouvoir vivre en jeune chrétien dans un monde où tout va de part et d'autre sans un point de ralliement.
1: Jean Ndondji Ousseini Florentin du Niger. Les moments qui sont les plus marquants, c'est un moment de retrouvailles entre toutes les délégations, tous les jeunes venus de différents pays. Autrement dit, les moments des catéchèses et des enseignements où nous avons vu les pères évêques nous donner les outils nécessaires pour que nous repartions en tant qu'acteurs de paix et d'espérance. Nous avons pris courage, nous avons mis cap au Ghana, à Accra. Voilà, nous repartons avec des bagages nécessaires pour qu'une fois rentrés dans nos différents pays, nous puissions aussi transmettre ce que nous avons reçu ici aux autres jeunes.
2: Une délégation guinéenne était présente à ces journées à Accra. Sur place, notre correspondante en Guinée, Joanita Scholastic, faisait partie de cette délégation. Elle avait recueilli quelques propos d'accompagnateurs.
3: Le coordinateur national de la jeunesse catholique se dit satisfait de cette mobilisation.
4: Quand on participe à un tel événement, on doit retourner ce soir changer en bien. Donc les jeunes guinéens qui sont venus à cet événement doivent repartir chez eux et s'engager davantage dans leur paroisse, dans leur diocèse, pour que vive le Christ à jamais.
3: Un appel également porté par Mgr Norbert Tamba Sandouno, évêque du diocèse de Guéquédou.
5: La jeunesse, comme une invitation, doit se voir d'abord comme les acteurs principaux pour l'instauration de la paix, mais aussi le développement de nos nations. La jeunesse doit se montrer partout responsable et doit se former.
6: L'actualité sociopolitique africaine à présent. Un important dispositif policier a été déployé dimanche dans la capitale kényane, Nairobi, à l'occasion des rassemblements organisés par Edwin Sifuna de l'opposition dans un climat politique délétère à moins d'un an de l'élection présidentielle. Âgé de 44 ans, le sénateur s'impose désormais comme un concurrent sérieux pour le président William Ruto, alors que ce dernier se prépare à briguer un nouveau mandat en août 2027. Six imams ont été enlevés par des hommes armés dans l'état de Zamfara, dans le nord du Nigeria, a déclaré dimanche la police de cet état en proie depuis des années à la violence de gangs qui procèdent à des enlèvements contre rançon. Plus de 7000 cas d'Ebola ont été recensés en République démocratique du Congo. Le pays est frappé par la pire épidémie de son histoire, mais dont le pic pourrait avoir été dépassé selon les autorités congolaises. Cette épidémie s'est étendue la semaine dernière à une septième province, le sud Ubangi, frontalière de la Centrafrique et de la République du Congo. Poursuivons à présent, chers auditeurs, la lecture de l'encyclique Magnifica Humanitas du pape Léon XIV sur la protection de la personne humaine à l'ère de l'intelligence artificielle. À travers les numéros 29 et 30 du premier chapitre, le Saint-Père nous retrace les premiers pas de la doctrine sociale de l'Église.
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8: Les premiers pas de la doctrine sociale de l'Église. Ce que nous appelons aujourd'hui la doctrine sociale de l'Église n'est pas apparu soudainement à l'époque contemporaine, mais rassemble et organise une longue tradition des réflexions ecclésiales sur la vie sociale, puisant ses sources dans l'Écriture sainte, les pères de l'Église, les élaborations théologiques et juridiques du Moyen-Âge comme de l'époque moderne. L'expression « doctrine sociale de l'Église » a été employée pour la première fois par Pie XII en 1950, mais le contenu qu'elle recouvre, compris comme un corpus organique d'enseignements sociaux, a commencé à se dessiner avec l'encyclique « Rerum Novarum » de Léon XIII. Face aux questions nouvelles de son époque, le conflit entre le capital et le travail, la question ouvrière, les transformations économiques,

0: et sociale. Léon XIII ne s'est pas contenté de constater le malaise, mais a considéré ces situations comme lieu de la mission pastorale de l'Église, les a soumises à un discernement rigoureux et a mis en évidence les causes et les issues possibles à la lumière de l'Évangile et d'une vision intégrale de la personne créée à l'image de Dieu. Saint Jean-Paul II a vu dans cette manière de procéder un paradigme permanent de la doctrine sociale, une pratique exemplaire par laquelle l'Église, face aux transformations historiques, exerce son droit et devoir d'examiner les réalités sociales, de se prononcer à leur sujet et d'indiquer des voies de solutions justes. Ainsi, les contenus pérennes de la foi et de la sagesse ecclésiale ancestrale s'articulent en une doctrine vivante qui, tout en restant fidèle à l'Évangile, s'enrichit au contact des questions nouvelles de chaque époque.
1: L'encyclique Rerum Novarum de Léon XIII constitue un jalon dans l'évolution du magistère social. Le document place au centre de sa réflexion la dignité du travail et de l'ouvrier, affirme le droit à un salaire juste pour soi-même et pour sa famille, reconnaît dans les personnes une valeur essentielle prioritaire par rapport au capital et au profit, défend la propriété privée ainsi que sa fonction sociale indispensable, apprécie les associations de travailleurs et propose des formes de collaboration entre les différentes composantes de la société comme alternative à la logique de la lutte des classes. Il n'est donc pas étonnant que Pie XI ait pu la qualifier de grande charte de l'action sociale des chrétiens. Dans Rerum Novarum, la sagesse séculaire de l'Église sur la personne et la vie en société prend une forme nouvelle, capable de s'adapter à l'ère industrielle et d'offrir le premier grand cadre systématique de cette doctrine sociale que les décennies suivantes allaient davantage développer. Bien que bon nombre des conditions historiques décrites par Léon XIII aient changé, deux principes au moins restent d'une grande actualité. La primauté du travail humain sur toute logique purement productive ou financière, avec l'attention qui en découle pour les personnes et les familles les plus exposées à l'exploitation, et le lien indissociable entre l'annonce évangélique et la recherche d'un ordre social plus juste. Ainsi, Rerum Novarum continue à nous rappeler qu'il n'y a pas d'évangélisation authentique qui ne touche pas également les structures de la vie en société.
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3: Voilà, c'est la fin de cette édition. Merci de l'avoir suivi en notre compagnie. Au revoir et à bientôt.

Prière de Saint Augustin, 4e siècle. Je t'aimais bien tard, beauté ancienne et toujours nouvelle. Oui, je t'aimais bien tard. Tu étais au-dedans de moi-même et moi j'étais en dehors de moi-même. C'était en ce dehors que je te cherchais, et me ruant sur ces beautés pourtant créées par toi, j'y perdais ma propre beauté. Tu étais avec moi, mais je n'étais pas avec toi. Tu m'as appelé, tu as crié, et tu as triomphé de ma surdité. Tu as brillé, tu as fait resplendir tes rayons, et tu as chassé les ténèbres de mon aveuglement. Tu as répandu l'odeur de tes parfums. J'ai commencé à les respirer et j'ai soupiré après toi. J'ai goûté la douceur de ta grâce et j'ai eu faim et soif de toi. Tu m'as touché et mon cœur est tout brûlant d'ardeur pour la jouissance de ton éternelle paix. Une fois uni à toi de tout mon être, il n'y aura plus pour moi douleur et labeur, mais ma vie sera toute pleine.

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1: 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Anne Dallaire.
2: Bonjour à tous. Ils sont 27 jeunes dispersés dans toute la France et ils n'ont pas froid aux yeux. Portés par leur foi, ils ont fait de l'enseignement vulgarisé et de la transmission de la tradition catholique leur cheval de bataille. Ils ont créé pour ce faire en 2023 le collectif Porta Fidei, très présent sur les réseaux sociaux. Porta Fidei, la porte de la foi, vise la formation religieuse de ceux qui sont en cheminement spirituel et ont soif d'enseignement, mais en particulier les jeunes. La communauté est très active sur Internet et les réseaux sociaux, où ses posts et vidéos bénéficient d'un succès certain. Le collectif a 100 000 followers sur TikTok et 31 000 sur Instagram. Sa vidéo sur le carême a récolté à elle seule un Insta de 1 400 000 vues et plus de 84 000 j'aime. Plus surprenant, son réel qui présente l'autel, cette grosse table que l'on voit dans les églises catholiques, a généré plus de 84 000 vues. Le collectif gère en outre un site web bien fourni en articles didactiques et répond à quantité de demandes de renseignements privés, élargissant ainsi le champ de cette communauté interactive. Ingénieur en cybersécurité, membre fondateur et pilier du collectif Curtis Crane, 27 ans, Guadeloupéen et Sicilien d'origine du diocèse de Paris, comme il se présente dans une de ses premières vidéos du groupe, se prépare à passer le relais de la coordination du groupe à Régis Jameni, 20 ans. Interviewés, les deux jeunes expriment de manière posée le pourquoi de leur engagement et leur passion pour les questions de foi et de sens. À Paris, le média Credo a organisé le 28 mai 2026 une soirée avec des influenceurs catholiques, parmi eux Curtis Crane, créateur donc de Porta Fidei. Comment cette aventure a-t-elle commencé ? Je suis catholique confirmé, mais j'ai eu une seconde conversion à l'âge de 17-18 ans grâce à l'acteur Mehdi Djadi, un ancien musulman converti au protestantisme puis au catholicisme. Il a raconté son histoire spirituelle dans son seul en scène, Coming Out. Il m'a catéchisé. Grâce à lui, je suis passé de l'état de chrétien par tradition à chrétien formé qui peut comprendre et vivre la messe. En 2023 à Paris, j'étais en contact avec des jeunes pentecôtistes qui faisaient de l'évangélisation de rue, témoignant comment le Christ avait agi dans leur vie. Mais une partie d'entre eux parlait excessivement de leur pasteur et de leur lieu de culte, cherchant surtout à y ramener les gens. Il y avait là pour moi quelque chose de l'ordre du manipulatoire. Il faut savoir que les membres de ces communautés évangéliques sont souvent d'anciens catholiques très peu catéchisés. Or, la force de l'Église catholique, c'est que toutes les églises locales et les paroisses sont en communion avec Rome, qui est garante de la foi. J'ai commencé alors à former à mon tour quelques jeunes à l'apologétique et ils sont retournés en binôme dans ces rues pour y amener un enseignement catholique. Ça a été un succès. Nous avons vu des gens revenir au catholicisme. Des personnes qui, comme nous avant, étaient en phase d'errance. Même si elles avaient reçu le baptême, elles se retrouvaient en communion avec le Christ grâce à notre enseignement avec ma bande de frères et sœurs. Nous avons décidé alors de continuer d'évangéliser au travers du numérique avec des vidéos pour toucher le maximum de monde. C'est comme ça que le collectif est né. Pour nous, l'enseignement est primordial. On ne peut pas se faire une idée intuitive de ce qu'est le Christ parce qu'on risque de concevoir une idole. Nous nous retrouvons demain. À très bientôt.

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1: Au nom du Père, et du Fils, et du Saint-Esprit, Amen. Mon Seigneur et mon Dieu, je crois fermement que tu es ici, que tu me vois, que tu m'entends. Je t'adore à genoux devant toi. Je te demande le pardon de mes péchés et ton aide pour faire de mon mieux ce moment de prière. Marie, ma Mère Immaculée, Saint Joseph et mon ange gardien, intercédez pour moi. Pour que le monde ait la vie. Ces quelques mots, normalement, te disent quelque chose. Pour que le monde ait la vie, c'est le thème que le pape Léon XIV a retenu pour sa venue en France, à Paris, Lourdes et Metz, dans quelques jours, dans une dizaine de jours, à la fin du mois. Pour que le monde ait la vie, c'est une ouverture importante, une ouverture au monde, comme le signifie aussi l'évangile de cette fête de la Croix glorieuse que nous célébrons aujourd'hui avec toute l'Église. Bien sûr, la foi est une démarche personnelle. Et c'est vrai, Seigneur, qu'au début de ce temps de prière, j'ai employé un « je ». Mon Seigneur et mon Dieu, je crois fermement que tu es ici, que tu me vois, etc., etc. Mais la foi, la prière, n'est pas une démarche solitaire. Et je m'en souviens, Seigneur, par exemple, lorsque, dans mes temps de prière personnelle, je prie avec les mots que tu nous as enseignés. Et alors que je suis seul, dans un oratoire, dans le secret de ma chambre, dans un métro, je te dis, Seigneur, notre Père qui es aux cieux. J'emploie ce « nous » qui déjà élargit ma prière. C'est-à-dire que la foi est bien une démarche personnelle, mais ce n'est pas une démarche solitaire. Oui, il y a ce cœur à cœur avec toi, Seigneur. Et il s'agit pour moi d'accueillir ton amour, de me laisser toucher par ta grâce, d'accueillir le salut que tu veux me donner. Oui, tout cela est vrai et important. Parce que cette démarche, c'est la mienne. C'est moi qui, dans la nuit de Pâques, redis la profession de foi de mon baptême en disant « je crois ». Ce « je » est important. Mais l'évangile d'aujourd'hui nous fait passer du « je » au « nous ». Il élargit notre prière. Et il l'élargit même au monde entier. Il me fait passer des 10 minutes que je passe avec toi, Seigneur Jésus, à l'éternité, que nous passerons avec toi, tous ensemble. Ainsi faut-il que le Fils de l'homme soit élevé, afin qu'en lui, tout homme qui croit ait la vie éternelle. Afin qu'en lui, tout homme qui croit ait la vie éternelle. C'est bien au singulier que tu adresses cette phrase, Seigneur, parce que chacun est unique à tes yeux. Et tu ne vois pas devant toi une espèce de foule informe. Tu vois des personnes. Une personne. Plus une personne. Plus une personne. Je m'arrête là, Seigneur. Je ne vais pas compter les personnes que tu veux sauver comme on compterait les moutons pour s'endormir. Mais chacun est unique à tes yeux. Et c'est cela que tu nous dis. Comme le disait André Frossard et quelques autres avec lui, Dieu ne sait compter que jusqu'à un. Donc oui, Seigneur, il y a cette démarche personnelle afin que quiconque croit en lui ne se perde pas, mais obtienne la vie éternelle. Tu veux sauver chaque homme qui croit en toi. Tu veux qu'aucun d'entre eux ne se perde. Tu veux que chacun ait la vie éternelle, puisse passer l'éternité avec toi. Comme tu invites tous ceux qui sont au bord du chemin, comme on le voit dans tant de pages de l'Évangile. Et puis, évidemment, il y a cette ouverture au monde qui s'entrecroise dans cet évangile avec cette dimension personnelle. Car Dieu a tellement aimé le monde qu'il a donné son Fils unique. Oui, tu m'as aimé, moi, Seigneur, le Fils de l'homme, le Fils de Dieu m'a aimé, il s'est livré pour moi, dit saint Paul dans la lettre aux Galates. Donc oui, Seigneur, tu m'aimes, je le sais, je le crois. Mais ce que je sais aussi, ce que je crois, c'est que chacun peut le dire pour lui-même. Et que même ceux qui ne le savent pas, même ceux qui ne te connaissent pas, sont aimés de toi. Dieu a tellement aimé le monde qu'il a donné son Fils unique. Dieu a envoyé son Fils dans le monde, non pas pour juger le monde, mais pour que par lui, le monde soit sauvé. C'est le monde, Seigneur, que tu veux sauver. C'est ta création. Ta création tout entière, Dieu veut que tous les hommes soient sauvés et parviennent à la connaissance de la vérité, lit-on dans les Actes des Apôtres. Tu veux sauver le monde. Et tu nous fais passer, Seigneur, ainsi dans notre prière, de ce « je » au « nous ». Oui, tu veux, Seigneur, que j'aie la vie éternelle, et tu es venu dans ce monde pour que j'aie la vie éternelle. Mais tu es venu dans ce monde aussi, et plus largement, et avant tout, pour que le monde ait la vie. Et je fais partie de ce monde. Et dans ma prière, si je passe du « je » au « nous », j'englobe avec toi, Seigneur, ton désir de sauver le monde entier, que le monde ait la vie. Et dans ma prière, j'élargis, Seigneur, cette prière aussi à travers ce thème que le pape Léon XIV a choisi. Je l'élargis, Seigneur, à tous ceux qui seront touchés d'une manière ou d'une autre par la venue du pape Léon XIV en France. Où il y a bien sûr tous ceux qui auront la joie d'être physiquement présents à l'un des événements, que ce soit peut-être la déambulation dans Paris, la veillée au Stade de France, les vêpres aussi pour les prêtres, les religieux, à Notre-Dame de Paris et sur le Parvis, que ce soit la messe aussi, bien sûr, le samedi après-midi à Paris, sur les Champs-Élysées, qui pourrait rassembler plus de 700 000 personnes, quelque chose d'extraordinaire, ou que ce soit les événements de Lourdes ou de Metz, même s'ils rassembleront moins de personnes, quoi, on parle quand même de 200 000 personnes à Lourdes. Seigneur, eh bien, toutes ces personnes qui auront la joie d'entendre directement le pape, ben je te les confie, mais il y a aussi tous les autres. 2500 journalistes accrédités, c'est-à-dire que les images du pape en France vont circuler dans le monde entier. Le message qu'il adressera à l'UNESCO, c'est un message qu'il adresse pour le monde entier. Le message qu'il adressera à Metz, c'est un message qu'il adressera pour toute l'Europe, où il ne veut pas parler aux institutions européennes, mais il veut parler des intuitions européennes, de ce que Robert Schuman et les autres ont voulu mettre en place, désirer pour l'Europe, pour une paix en Europe, pour que le monde ait la vie. Voilà ce thème que le pape a choisi, et en élargissant ma prière, Seigneur, du « je » au « nous », j'englobe ben voilà, ce monde entier à qui le pape veut pouvoir s'adresser. Pour que le monde ait la vie, c'est-à-dire pour qu'il puisse entrer dans la vie éternelle. Et cela me rappelle, Seigneur, que on ne se sauve pas tout seul. Oui, le mystère de la croix glorieuse que nous célébrons aujourd'hui nous rappelle ta croix, Seigneur, si belle, qui nous donne le salut et qui veut donner le salut à l'humanité tout entière. Et qu'au ciel, je ne serai pas seul avec toi, comme je le suis là dans ce cœur à cœur, Seigneur, avec toi, même si ma prière s'élargit. Au ciel, c'est une multitude qui sera rassemblée. Une foule immense, comme le dit l'Apocalypse, un festin céleste où tous les peuples pourront se retrouver. Alors oui, Seigneur, je te prie aujourd'hui pour que le monde ait la vie. Je te prie pour le pape, en particulier pour son voyage apostolique en France qui approche. Et je te remercie des bonnes résolutions, des inspirations et des actes d'amour que tu as mis dans mon cœur pendant cette méditation. Je te demande de m'aider à les mettre en pratique. Ma Mère Immaculée, Sainte Marie. Saint Joseph et mon ange gardien, intercédez pour moi.
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4: Bonjour à tous. Cette semaine, dans Question de vie, nous allons interroger la joie. Si chaque jour nous avons éprouvé plusieurs sentiments, plusieurs émotions, finalement, est-ce qu'on a tenté de savoir comment on est traversé par ces émotions ? Cultiver la joie, c'est aussi savourer ces petits moments, tout comme c'est aussi éloigner et se faire une raison lorsque l'on éprouve de la tristesse. Donc finalement, si dans les précédentes séries, nous, on a pu interroger le bonheur et le plaisir, restait cette part, à savoir la joie. Donc, qu'est-ce qui les distingue de la joie? Qu'est-ce que la joie? Et comment la vivre au quotidien? Ainsi, lorsque l'on regarde les différentes définitions de la joie, on voit qu'il y a plusieurs étymologies. Déjà, ça nous donne une indication, on est toujours assez proche du plaisir par l'étymologie du godia, godium, où on a plaisir, personne source de joie, etc. Où on a vraiment l'idée de quelque chose d'éphémère. Et on a le fameux goder, donc toujours en latin, où on a l'idée de se réjouir. Donc là, c'est plus la joie en tant qu'émotion, mais c'est plutôt la joie par anticipation. Donc on a déjà une indication de comment finalement cultiver la joie au quotidien par le fait de se réjouir de certains événements qui pourraient arriver, par le fait également de se satisfaire, comme on l'a vu, par ce qu'on a. Et c'est ce qu'on a continué à voir tout au long de cette série. Alors, selon le dictionnaire Le Robert, on a encore des nuances, c'est-à-dire que on est dans une émotion agréable et profonde, mais surtout quelque chose d'exaltant. Où là, ça va être ressenti à la fois psychiquement, mais aussi physiquement. C'est-à-dire vraiment une émotion qui nous traverse. On a aussi l'idée de joie intérieure. Et puis plusieurs anecdotes, comme respirer la joie de vivre. On a derrière toutes ces définitions l'idée que c'est une émotion qui est liée à une cause particulière. Donc on l'a vu notamment par le latin goder et la définition de se réjouir, où on se réjouit par anticipation, mais on a aussi la joie qui nous traverse sans cause particulière. Donc c'est ce qu'on va aussi essayer d'approfondir un peu plus cette semaine, c'est-à-dire finalement les différentes formes de la joie, à savoir joie active et joie passive, c'est-à-dire la joie qui vient d'un plaisir extérieur, d'une satisfaction extérieure, et la joie que l'on va pouvoir cultiver et que l'on va pouvoir entretenir par soi-même. Donc on a toujours cette idée finalement que la joie, il y a une forme d'agrément, une forme de douceur, de plaisir. C'est quelque chose qui va provoquer une satisfaction. Après, la distinction entre le plaisir et le bonheur, ça va se jouer, on le verra un peu plus tard, sur le temps et sur la façon finalement de vivre ces émotions. Donc ce qui aussi apparaît important à signaler quand même, c'est que dans la philosophie antique, la joie était plus proche du terme de mania, donc du terme de délire ou de folie, que l'on va retrouver notamment dans le Phèdre de Platon. Alors là, c'est intéressant puisque on va se rendre compte finalement que dans la philosophie antique et par exemple chez les stoïciens et les épicuriens, eux au contraire, ils vont essayer de s'éloigner de cette forme de joie pour finalement aller plus, y compris surtout les stoïciens, aller vers une forme d'apathie. C'est-à-dire, c'est pas une dépression, mais c'est une forme de non-ressentiment finalement et de satisfaction de l'état présent. Donc de voir comment finalement la joie mute au cours des siècles et comment ce qui aujourd'hui est considéré comme étant bon, agréable, satisfaction, agrément, etc., était au contraire interprété comme plutôt voilà, un signe de délire, de folie, ou une marque finalement de lâcher prise et de quelque part de laisser aller, quelle que soit l'école finalement antique.

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1: Donc, on l'a vu chez les stoïciens, voilà, là, la quête hein, va plus aller vers quelque chose de vertueux, une forme d'équilibre. Chez Platon également, donc, on a cette définition de la joie comme mania, à savoir une présence du divin, mais l'idée aussi de quelque chose de transformateur, de dynamisant sur la personne. Et chose intéressante, notion à rapprocher de l'enthousiasme, qui nous emmène en philosophie vers la notion de Toumazène, dont on avait déjà parlé, à savoir l'émerveillement. Et là, c'est lié souvent à la contemplation du bien et du beau. Donc ça va aller au-delà, finalement, du sentiment de joie tel qu'on l'a expliqué, mais en philosophie antique, voilà, ça reste quand même assez proche. Donc depuis, on a bien vu au cours des siècles finalement comment le terme de joie s'est transformé, notamment par les différentes définitions que l'on a pu évoquer jusqu'à présent, et puis aussi dans les représentations. Alors maintenant, au quotidien, on voit bien qu'il y a aussi une forme de discrétion par rapport à la joie. On ne peut pas non plus être joyeux partout et tout le temps, ce qui est fort dommageable du reste. Mais on voit bien, on retrouve finalement un peu l'appréhension grecque antique, où finalement, si on voit quelqu'un de très heureux dans la rue, ou de très joyeux, on va penser qu'il a un problème. Donc, nous qui nous allons nous demander tout au long de cette semaine et de cette série, finalement, qu'est-ce que la joie, comment la cultiver et qu'est-ce qu'elle nous apporte, c'est aussi intéressant de voir que malgré la mutation qu'il y a eu, c'est pas encore tout à fait objectif, tout du moins culturellement, dans le sens où la joie quand même garde encore de son héritage. Alors, dans ces différentes définitions, donc même là, hein, même dans la joie, on va dire qui se rapproche du terme de mania, on a l'idée donc d'une présence divine, donc encore une fois d'une présence extérieure. Jusqu'à présent, on a vu la joie plutôt sur la forme passive, hein, c'est-à-dire avec provenant d'un stimulus extérieur. Mais également, par le fait de se réjouir, on voit que ça peut être aussi une cause intérieure, à savoir un état, le fait de se réjouir, le fait d'éprouver de la joie, ça peut être un choix. Donc si d'un côté, c'est une émotion agréable et intense, elle va émerger surtout, finalement, en fonction des expériences qu'on va vivre, mais également du regard que l'on va porter sur tout ce que l'on va vivre et traverser. Donc on voit bien qu'on a un double mouvement finalement, qu'on a de l'emprise aussi sur le fait d'éprouver de la joie, et également que finalement il va falloir la tempérer, cette joie. Et tout du moins aussi choisir quand, comment. Si lorsque nous sommes traversés, ben on est heureux, on jubile, on est joyeux, on ne choisit pas. En revanche, cultiver finalement la joie au quotidien va peut-être nous demander un peu plus finalement de conscience de cet état de satisfaction, savoir si réellement il se distingue du bonheur, savoir s'il est plus de l'ordre de l'excitation ou si encore il est lié à la gratitude. On voit bien la différence des différents chemins qui se feraient avec les différentes définitions qu'on a pu voir jusqu'à présent. Et nous allons poursuivre tout au long de cette série notre réflexion donc, sur le terme de joie. Ainsi, je vous remercie pour votre écoute et je vous dis à bientôt.

Seigneur, donne-moi l'amour. Toi qui as voulu être nommé amour. Que je t'aime plus que moi-même et ne m'inquiète en rien de ce que tu pourras faire de moi, pourvu que je fasse ce qui t'est agréable. Donne-moi, Père, d'être toujours, je n'ose pas dire ton enfant, mais ton petit serviteur et la brebis de ton pâturage.

Seigneur, de temps en temps, au cœur de ton serviteur, et que tes consolations réjouissent mon âme. Apprends-moi à te parler souvent, à te confier à toi, mon Seigneur et mon Père, toute ma pauvreté et mes besoins. Toi, ma force, aie pitié de mon âme si faible, et que ce soit ta grande gloire que ma faiblesse tienne bon à ton service.

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3: Bonjour, je suis heureux de vous retrouver, Didier Pilon, en compagnie de Mathieu Ordonneau. Nous sommes, je vous le rappelle, dans les studios de Radio Fidélité pour passer ensemble une heure autour de chefs-d'œuvre de la musique classique. Et j'ai choisi pour cette émission de vous parler d'un compositeur allemand qui, bien que son prénom ne le précise pas, eh bien, s'appelait Louis Spohr. En fait, on devrait dire Ludwig. Seulement au début du 19e siècle, on aimait bien franciser les prénoms, contrairement d'ailleurs à ce qui s'est passé pour Beethoven, parce que nous, on le connaît sous le nom de Ludwig van Beethoven, mais il s'appelait aussi Louis, quelque part, ce Beethoven. Et là, notre Louis Spohr, il est né en 1784 à Brunswick, c'est-à-dire qu'il est né, Mozart était encore bien vivant, et il est mort le 22 octobre 1859, il avait 75 ans, toujours en Allemagne, à Kassel, c'est-à-dire qu'il est mort alors que le romantisme avait déjà vécu depuis bien longtemps. Et Spohr, c'est un peu comme Stamitz, c'est un peu comme Hummel, c'est cette génération que j'appelle toujours des compositeurs sacrifiés, parce que justement, ils sont nés entre des grands géants, entre Mozart, Beethoven d'un côté et puis Chopin, Schumann, Liszt de l'autre côté, ben on a du mal à exister. Parce que je vous rappelle qu'au moment où notre Ludwig Spohr écrivait beaucoup, la génération qu'on appelait la génération de 1810, c'est-à-dire les romantiques, y commençait à apparaître. De sorte qu'on a un peu oublié la musique de Louis Spohr, alors qu'elle est encore une fois extrêmement belle et extrêmement variée, et que ce Spohr était, vous allez l'entendre, à mon avis, extrêmement doué. Son papa était un médecin, mais il était flûtiste, et sa maman était pianiste, si bien que le petit Spohr à Brunswick, dans les années 1790, il est dans une très belle ambiance et il grandit dans la musique. Et on trouve qu'il a des dons tout à fait intéressants. Donc très vite, à 6 ans, on va lui faire étudier le violon. Et je serais tenté de dire que la plupart des œuvres célèbres de Louis Spohr sont plutôt pour le violon. Il a écrit énormément pour cet instrument, mais il s'est intéressé à d'autres instruments, comme par exemple la clarinette. Je suis un peu comme Mozart, j'aime beaucoup, beaucoup la clarinette. Je trouve que c'est un instrument qui a une richesse de sonorité, une palette absolument étonnante, qui va dans le grave, qui va dans l'aigu, qui est très chaleureuse par moments. Et c'est pour ça que j'ai choisi de vous faire entendre deux concertos pour clarinette de Louis Spohr. Il en a écrit, je crois, 6 ou 7. On va écouter successivement le numéro 2 et le numéro 4, et vous allez voir que c'est quelque chose de tout à fait intéressant là.